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0: Voilà, mais du coup, qui a enregistré quoi là? Parce que on est prêt, c'est bon?
1: Pas trop. Enfin, moi, j'ai pas fait mes devoirs, j'avoue.
0: Purée, mince. Et les actus nationales, locales?
1: Nationales, ouais, mais internationales, pas.
0: Moi, j'ai rien fait sur l'international.
1: Non, de toute façon, il se passe pas de ouf. Bon, trucs,
0: un petit peu quand même.
2: On fait chier un peu en vrai, l'actu internationale.
0: Ah, ou alors, on dit qu'il s'est rien passé.
1: Ouais.
0: Et que peut-être on peut dire que. Ouais, il n'y a pas d'extrême droite à l'international ce mois-ci.
2: Et puis après, si les gens veulent s'informer, ils ont qu'à regarder BFM TV comme tout le monde. Enfin, c'est bon. En fait, on va pas faire leur devoir à leur place non plus. Voilà, on est qui?
0: Ouais, non, t'as raison.
2: Ouais.
0: Bon, il s'est rien passé. On dit qu'il s'est rien passé.
1: Le problème, c'est qu'on est déjà à l'antenne.
0: Ah merde.
1: Non, c'est pas vrai. Non, bah arrête.
0: Non, on dit pas ça alors du coup. On dit rien. On fait comme si on dit rien, c'est mieux.
1: C'est ça.
0: Ça marche. Bonjour.
1: Bonjour. Je suis Laetitia et je suis accompagnée de gens magnifiques.
0: Moi, c'est Sophie. Bonjour tout le monde.
1: Moi, c'est Marie. Enchantée.
3: Et moi, c'est Léo. Bonjour à vous.
4: Et Lisa, qui est là pour aujourd'hui.
1: Notre invitée spéciale.
0: Welcome. Yes.
1: Bon, commence avec les actus locales.
0: Oui.
1: Oui.
0: Parce que
1: Marie,
0: là,
1: qu'est-ce qui s'est passé cette semaine?
4: Alors,
1: c'était trop cool.
4: Qu'est-ce qui s'est passé cette semaine? C'est que le super collectif antifasciste du bassin minier, en fait, si vous ne savez pas encore ce que c'est, vous n'êtes pas branchés. Et c'est nous. Donc, branchez-vous, c'est ABM. On a organisé ce mardi 28 avril à Calonne-Ricouart une conférence / projection, rencontre avec Ricardo Parera. Alors, vous vous demanderez certainement...
0: Mais qui est Ricardo Parera?
4: Exactement. Et je vais vous répondre tout de suite. Ricardo Parera, c'est un journaliste et photographe qui a co-créé le site internet Indextrême. Donc c'est un site qui répertorie ce qu'on appelle les dog whistles. Donc en français, ça genre siffler de chien. Donc c'est un peu des signes invisibles qu'utilisent les néo-nazis ou l'extrême droite pour se repérer entre eux. Et donc Ricardo Parera travaille sur l'extrême droite, surtout en France, et a répertorié tous ces sites-là et fait des historiques et des recherches sur d'où proviennent tel ou tel signe, etc. Donc c'était super intéressant, on a appris énormément de choses. Et voilà, il est aussi allé à Calais et à Lille, à Elem. Et voilà, donc les trois rencontres se sont apparemment très bien passées. Et c'était très chouette de le rencontrer et d'avoir un peu plus aussi d'historique sur comment s'est créé le site, etc. Blablabla. Et qu'est-ce que c'est les démarches à faire
0: Ouais, c'était pas les trucs les plus... C'était pas les soirées... Il y avait pas beaucoup de blagues pendant cette soirée, c'est clair. Mais en même temps, c'était très intéressant parce que, connaître... connaître et savoir reconnaître ces signes-là pour savoir à qui on a affaire et ce qui se passe au fait.
4: Ouais,
0: voilà, pour pouvoir mieux les recouvrir de nos stickers, par exemple.
1: Exactement. Oui. Et puis le site est vraiment super, donc Indextrême.
0: Ouais.
1: Indextrême. Où on peut vraiment avoir tous les logos, les signes qui sont utilisés et avoir la signification et avoir des exemples. Donc ça peut être pas mal quand on voit un truc, on se dit ça a l'air bizarre ça, mais je sais pas trop ce que c'est. Et là, ça donne confirmation. Et souvent, c'est l'accumulation de ces signes qui permet de dire que ça craint sévère, quoi.
4: Ouais, c'est ça. Clair. Oui, je vous invite fortement à aller visiter ce site. Ça s'appelle tout simplement Indextrême. Vous le trouverez assez facilement. À suivre les comptes Facebook et Instagram du collectif quand on organisera de futures rencontres. Voilà.
3: Puis bien mettre dans la conférence. Comment on dit ça, mais en fait c'est surtout la petite histoire qu'il mettait à chaque fois qui expliquait les signes, parce que sur le site ça expliquait les signes, mais lui durant la conférence il mettait en plus une petite historique de comment il a trouvé ses recherches, etc. Et du coup c'était super intéressant.
0: Carrément.
1: On continue avec Liévin, Léo.
3: Effectivement, alors donc le nouveau maire de Liévin, du parti Rassemblement National, a décidé de supprimer la cérémonie du 1er mai, qui n'est pas n'importe laquelle, parce qu'à Liévin, donc, comme je pense que vous le savez, c'est une ville très minière, notamment où il y a eu un incident qui s'est passé.
0: Une catastrophe.
1: Catastrophe de Saint-Amé, notamment en 1974.
0: C'est ça.
3: Ouais. et donc qui a fait quand même pas mal de morts et de blessés. Et le maire a décidé que c'était pas si grave que ça et a décidé d'animer cette cérémonie.
4: Il a surtout désinvité tous les syndicats pour apparemment il y aura quand même une cérémonie mais qui sera complètement dépolitisée et qui met pas du tout, qui prend pas en compte le fait que les mineurs étaient des travailleurs avant tout.
0: Des travailleurs qui se syndiquaient aussi, qui revendiquaient et défendaient leurs droits. Et là, les syndicats sont complètement effacés et ne reste que cet hommage aux mineurs et cette réappropriation de notre histoire, bon sang de bonsoir. Et c'est insupportable, ça, au fait.
1: Oui, c'est la même chose que ce qui s'est passé à Hénin-Beaumont avec la suppression de la cérémonie du 1er mai et de la remise de ce qu'on appelle les cahiers de doléances. Donc en fait, c'est une rencontre annuelle entre les syndicats et l'équipe municipale pour faire part des revendications, etc. C'est une tradition qui existe et qui a été supprimée à Hénin et c'est notamment pour ça qu'il y a un rassemblement chaque année à Hénin-Beaumont devant la mairie pour... déclamer les revendications à défaut d'être entendu.
4: Oui, on commence à voir clairement dans les 14 mairies dans le bassin minier qui sont passées au RN, les effets et les conséquences clairement de ce changement de politique à l'échelle de la ville. Par exemple, transition,
1: bam, Arne. Voilà, ton univers impitoyable. L'annulation sans raison d'un ciné-débat de l'assaut LGBT couleur, ça a été supprimé à quelques jours de l'événement par la nouvelle municipalité RN. C'est encore une preuve que le militantisme LGBT du RN, ce n'est finalement peut-être qu'une façade.
0: C'est ça, tout à fait, ouais. Et d'ailleurs, à ce niveau, à ce propos, il y avait, c'était un article de Mediapart qui date déjà d'il y a quelques années, mais qui est tout à fait encore actuel et qui expliquait à quel point le Rassemblement National, pour le coup, il s'agit de ce parti qui se défend évidemment de toute homophobie, n'accepte que le G de LGBT. Et surtout une certaine homosexualité masculine cis et qui ne se montre pas, quoi, quelque chose vraiment de très discret et de très masculine, justement, en fait.
4: Ouais. D'ailleurs, on en parlera plus amplement dans notre prochaine émission.
0: Oui, rendez-vous le mois prochain.
4: Rendez-vous le mois prochain pour plus de détails sur cette affaire.
3: D'ailleurs, par rapport aux LGBT, alors j'ai vu passer vite fait, le Rassemblement National a voté, j'allais dire contre, mais c'est abstenu sur l'interdiction des thérapies de conversion. Donc encore une fois, c'est une façade.
0: Alors restons dans le local.
1: Billy Montini. Léo, qu'est-ce que tu peux nous en dire?
3: Eh bien, le maire de Billy Montini a programmé Jean-Luc Lahaye. Donc on pourrait dire, bon, ok, star, etc.
0: Ah non,
3: sauf que,
0: pas okay.
3: Sauf
0: pas
3: que, il a été condamné pour corruption de mineurs.
0: Pas ok du tout.
3: Voilà, donc c'est très questionnable son invitation et donc
1: pour le 14 juillet.
3: Pour le 14 juillet.
1: En plus, quoi. Continue avec le national. Il y a un an, il y avait eu une attaque à Albi par des militants identitaires. Il y a une vingtaine de personnes qui ont attaqué un bar avec des lacrymos, des matraques, etc. Et qui sont ces gens? Eh bien, donc c'était des membres du groupe Dissous Patria Albige. Et il y avait aussi un ex-candidat RN au municipal de 2020.
0: Mais non! Mais quelle surprise!
1: Et les identitaires cherchaient Mathéo, qui est une figure antifa locale, qui aurait participé à la prise à partie d'un militant d'extrême droite quelques heures avant. Puis donc, ils ont décidé de venir en découdre. Mathéo, qui était dans le bar, s'est réfugié en voyant qu'il y avait 20 gars qui étaient prêts à le tabasser. Et il s'est caché. Et les clients et le gérant ont essayé de calmer la situation en disant, messieurs, il faut s'en aller. Et en fait, ils se sont fait tabasser. Je dis ça en rigolant, mais c'est pas drôle. Insulté, frappé, il y a un homme de 60 ans qui s'est fait vraiment taper, etc. Et il y a eu le tribunal, il y a eu le procès il y a quelques jours. Et c'est Street Press qui en parle. Et au tribunal, bon, ils sont restés silencieux, ils ont rien à dire au juge. Par contre, leur avocat, il a dénoncé, je cite, des accusations calomnieuses de la mouvance communiste.
0: La mouvance communiste, la célèbre mouvance communiste.
1: Exactement.
0: Mais oui, bien sûr.
4: Accusations calomnieuses, en plus, ils se sont fait tabasser, mais du ciel, quoi. C'était invisible.
1: Non, mais voilà, donc ils ont été condamnés à des peines de sursis de 4 à 8 mois de prison. Voilà, donc on rappelle que l'extrême droite est violente.
0: C'est ça, c'est ça, c'est ça. Alors l'extrême droite est violente et mais l'extrême droite, c'est ça, aime l'argent. Non, vous savez quoi, j'ai fait une découverte, un truc de dingue qui, je crois, va bouleverser ma vie pour toujours et à jamais. Je me suis rendu compte que les patrons ne sont pas nos amis.
1: Quoi ?
0: Je répète,
1: mais non, quoi ?
0: Les patrons ne sont pas nos amis.
2: Alerte,
0: non,
2: alerte.
0: Mais je veux dire, ils s'en foutent. Carrément des gens qui bossent pour eux, quoi. Enfin,
4: non, c'est pas possible.
0: Je suis dégueu.
4: Moi, je pensais que j'avais développé un lien d'intimité et d'amitié.
0: Écoute,
4: avec une famille.
0: Je vais vous expliquer ce qui m'a mis la puce à l'oreille. C'est quand Gabriel Attal a déliré à propos de faire travailler les salariés le 1er mai et que les patrons, petits, grands, n'ont pas crié à l'infamie et à la saloperie. Et ils n'ont pas non plus annoncé que ce 1er mai, comme d'habitude, ils seront en tête de cortège pour défendre les droits des travailleuses. D'ailleurs, je me suis rappelé qu'on ne les voit pas souvent, en fait, en manif, les patrons. Ça aurait dû me faire tilt avant. Ce qui a renforcé cette triste certitude, c'est quand j'ai appris que Fontaine, patron de Lafarge, avait filé 5 millions à Daesh. Histoire de continuer à se faire plus d'argent encore. Il a récemment été condamné et se retrouve aujourd'hui derrière les barreaux. Les soulèvements de la terre avaient dit tout ça. Hein. Ça aurait dû me faire tilt, vraiment. Bref, les patrons ne sont pas nos copains. Et en plus, j'ai appris que le 7 avril dernier, les patrons du CAC 40 ont déjeuné avec Le Pen. Et aussi que le chef du MEDEF, Patrick Martin, 300 millions d'euros, emmène joyeusement les patrons de la métallurgie, de la banque, des assurances, du bâtiment, du commerce, pour encore un déjeuner avec Bardella qui a eu lieu en cette fin avril, à la demande du MEDEF. Si, si, si, si, si. Derrière ça, il y a François Durvie, nouveau conseiller spécial de Bardella, qui a pour mission d'accélérer et de renforcer les liens entre les milieux économiques et le RN. Ce Durvie est un ancien de l'Action française. C'est aussi un pote à De Villiers et c'est celui qui a racheté le manoir de la famille Le Pen. Mais aussi celui qui a géré le fonds d'investissement Optium Capital, celui de Pierre-Édouard Sterrin dont on a parlé dans une précédente émission. Je précise qu'au départ de Durvie de Optium Capital il y a quelques semaines, Optium Capital donc avait 400 millions de dettes. Donc en fait, bon, je sais pas, au niveau gestion...
1: C'est fou, le monde est petit. Bah, de toute façon,
0: mais le monde est très petit, tous ces gens-là se connaissent, tous ces gens-là s'aiment et commencent à discuter avec Bardella tout en se disant, mais non, mais au fait, c'est pas nous, c'est l'économie et c'est... Enfin voilà, c'est pas nous.
1: C'est pas nous et puis de toute façon, ils peuvent arriver au pouvoir, donc c'est important de les...
0: C'est ça.
1: Sensibiliser.
0: La grande truc, c'est non, mais nous, on n'a pas à aimer ou pas aimer des idées politiques.
1: Exactement.
0: On a à défendre l'économie.
1: Étonnamment, ils n'ont pas de souci à aller les voir quand même. Il est à noter d'ailleurs que Bardella a une ligne un peu plus libérale, je mets des guillemets, que la ligne de Le Pen, voire carrément libertarienne, et ça plaît au patronat. Il y a Politis, donc la presse, qui note la compatibilité, mais ça peut être la comptabilité également, avec, entre l'extrême droite et le patronat. Parce que les revendications sont un peu les mêmes. Baisser les charges, baisser la régulation, etc. Et on le voit d'ailleurs localement, on a la chance dans le Pas-de-Calais d'avoir plusieurs mairies RN, donc on peut observer ça. Et donc, les mairies et RN ont tendance à casser les services publics en les privatisant. On appelle ça des délégations de services publics.
0: Ah non, pas de la privatisation, c'est pas de la privatisation. Pas de gros mots, s'il te plaît.
1: Non. Merci. Ça fait peur. Délégation de services publics, ça fait plaisir. Et on peut penser à la petite enfance à Hénin-Beaumont, où les crèches municipales sont privées.
0: Et alors, la conclusion, bah, les patrons ne sont pas nos copains.
1: Ta-ta-ta-ta.
0: De 1.
1: Si.
0: De 2. Si Durvie, il gère le RN comme il a géré Optium Capital, il risque fort d'avoir d'autres procès, parce que quand même, il va y en avoir beaucoup, des vrais faux assistants parlementaires européens pour combler les trous, non ?
1: De toute façon, ils sont à perte parce qu'ils savent qu'ils veulent arriver au pouvoir. Sterrin s'en fout de perdre de l'argent tant qu'il fait passer ses idées, comme Bolloré. Bon.
0: Alors, et donc à l'international,
1: à l'international,
0: on avait pas parlé, là, on avait dit qu'il se passait rien.
1: Quel international, quoi? Eh ben, on va passer. Bon, on en a un petit peu déjà parlé sur le fil rouge de cette émission de mai. C'est le travail.
4: Bah oui, parce que le 1er mai, voilà.
1: Quand voilà, même, c'est ça. On continue d'en parler. Et donc, Non, la musique, c'est après. Là, on fait passer un petit témoignage.
0: La musique, c'est après.
1: Okay. Sophie, est-ce que tu peux nous en parler?
0: On s'était dit antifascisme au travail. Qu'est-ce que c'est qu'être antifascisme sur le lieu de travail? Parce que les idées d'extrême droite sont partout. Donc, dans la rue, dans les maisons, y compris sur les espaces de travail. Et donc, c'est la thématique de cette émission d'aujourd'hui, et on voulait la commencer avec un témoignage, le témoignage de Siegfried, qui travaille dans une grande entreprise là ici dans le Pas-de-Calais, et qui subit pas mal de choses, mais peut-être le plus simple, c'est de l'écouter comme illustration de qu'est-ce qu'on fait.
1: Et on se retrouve juste après Antifascisti sur Micro-Rebelle 99.6.
0: Salut Siegfried.
5: Bonjour.
0: Est-ce que tu veux bien, pour commencer, nous expliquer où tu travailles, depuis combien de temps, et puis quel statut peut-être tu as ?
5: Je travaille dans une grande entreprise de la région, et par contre, je ne veux pas citer le nom, car je ne veux pas avoir de problème au cas où quelqu'un de l'entreprise me reconnaîtrait et pourrait...
0: Ça pourrait avoir des conséquences dans ton travail.
5: Ça pourrait avoir des conséquences dans mon travail, voilà.
0: Okay.
5: Exactement.
0: D'accord.
5: Et mon statut...
0: Combien de temps tu y es ?
5: Ça fera 37 ans le 3 octobre. Ça fera 37 ans.
0: D'accord.
5: Voilà, et je suis OHQ, c'est-à-dire ouvrier hautement qualifié.
0: Merci.
5: Juste en dessous de la maîtrise.
0: Est-ce que tu peux dire en quoi consiste ton travail ? Est-ce que tu peux nous raconter peut-être une journée type ?
5: Une journée type, en fait, le problème, c'est que mon travail est très technique. Je faisais un travail de bureau, j'étais un contrôleur, en gros, je contrôlais du matériel. Je faisais de la gestion de matériel aussi informatique en parallèle. Et parce qu'ils ont scindé successivement les services, maintenant je ne me retrouve plus qu'à faire de la gestion et je sélectionne du matériel pour fabriquer des articles précis. Alors donc toute la journée, je passe ma journée sur un ordi et je fais des pauses, je vais boire un café. Voilà.
0: Ok. Je t'interview aujourd'hui parce que tu m'as dit qu'il y avait régulièrement des propos racistes, sexistes, homophobes, transphobes sur ton lieu de travail. Est-ce qu'ils sont tenus par une seule ou plusieurs personnes ? C'est dans les moments de pause, ça se passe comment ?
5: C'est pas vraiment des pauses en fait, c'est des moments où ils attendent, où ils travaillent plus ou moins. C'est plus des gens qui sont là pour pallier les problèmes instantanément. C'est pendant ces moments-là, alors c'est généralement sous le ton de la blague. C'est très rarement au premier degré. Si c'est du premier degré, mais c'est censé faire rire. Enfin, ça fait pas rire tout le monde, mais surtout pas moi. Et comme ils savent que ça me fait pas rire, ils en rajoutent des caisses. Voilà.
0: Et qu'est-ce que ça te fait ?
5: Suivant mon humeur, soit je les reclash, si j'y arrive, hein, parce que j'ai pas toujours la propos qu'il faut, mais si je suis de bonne humeur, en général, j'essaye de les reclasher, j'essaye de trouver une parade, ou alors s'ils agressent... tel ou tel député parce que soi-disant elle aurait eu de la drogue dans son sac. Je leur dis que si elle avait eu une bouteille de Ricard comme eux ils ont tout le temps, il n'y aurait pas eu de problème, ce genre de délire. Si je suis d'une moins bonne humeur, je me casse, et si je suis de très mauvaise humeur, là je pars en vrille. Et ça part en clash. Et donc, voilà. Et là, je pars. Ça part vraiment en clash. C'est putain, vous me faites chier. Vous êtes vraiment des gros fachos de merde. Enfin, voilà.
0: Et alors, quelle est leur réaction à eux dans ce cas-là ?
5: Mais ils s'en foutent. Mais non, on n'est pas des fachos. En fait, ils n'ont même pas... Je pense qu'ils n'ont même pas conscience de leur racisme. Je pense que... Déjà, ils n'ont pas évolué. Faut être clair. Moi aussi, je faisais des blagues de merde. Jamais j'ai été jusqu'au point où eux vont. Hein. Mais j'ai eu des blagues de merde. J'ai traité des gens de pédales ou j'ai rigolé à des blagues entre guillemets racistes. Enfin.
0: Tu parles au passé.
5: Mais je parle au passé. On a évolué. Moi, j'ai évolué.
0: Qu'est-ce qui t'a fait évoluer?
5: Bah, le fait de déjà que j'étais pas raciste à la base, j'étais pas sexiste, ça n'a pas empêché de faire des blagues sur les blondes, tu vois.
0: Mais qu'est-ce qui t'a fait arrêter ça justement?
5: C'est que je me suis aperçu que le monde avait évolué, qu'en fait c'était vexant pour les gens, c'était blessant, ça pouvait être blessant. Et à partir du moment où ça pouvait être blessant, je voulais pas être blessant. Je voulais juste.
0: T'as déconstruit quelque chose au fait. Ouais. Quoi,
5: voilà, j'ai.
0: Et alors, comment t'expliques que toi, ben, tu as évolué et pas tes collègues?
5: Ben parce que peut-être que moi, j'étais vraiment pas raciste et qu'eux l'étaient plus ou moins fortement. Alors, Edune, ils n'ont pas évolué. Et maintenant, le discours ambiant, lui, il a évolué dans le mauvais sens. C'est News, BFM. Et ben maintenant, c'est complètement décomplexé. Ils sont complètement décomplexés. Il n'y a plus de soucis. Donc, ils se lâchent. Ils sont tranquilles. Ça reste puni par la loi, mais il n'y a aucun souci.
0: Mais ouais, justement.
5: Ils font des saluts, des zig-aïs, mais c'est pour rire.
0: Ils font des saluts nazis devant toi.
5: Carrément.
0: Au travail.
5: Carrément. Et moi, je fais des gros fucks, direct. Je te réponds par des fucks.
0: C'est pas tout à fait le même niveau.
5: Je sais, mais bon, qu'est-ce que tu veux que je fasse?
0: Bah non, justement, tu pourrais les signaler à la direction, tu pourrais les signaler au procureur, parce que ce sont des délits, et du coup, est-ce que déjà tu y as déjà réfléchi? Et si tu y as réfléchi, pour quelle raison tu fais pas ça?
5: Bah en fait, j'ai beaucoup réfléchi. Alors, il y a plusieurs raisons. Déjà, à l'entreprise, parce que je me sens absolument pas une âme de balance. C'est peut-être con à dire, mais j'ai pas envie de balancer des ouvriers, des collègues, même si je les aime pas. Même, c'est con, hein, des fois je me dis c'est con. Et en plus, ça c'est une des raisons. La deuxième raison, c'est que j'ai aussi de l'affect avec ces gens. Il y en a parmi, même, je dirais même l'un des pires, c'est un mec, dans cette bande, c'est un des mecs avec qui j'ai toujours travaillé. Ça fait 37 ans qu'on se connaît. Et c'est le mec qui va me défendre. Si on m'agresse pour mon boulot, pour si quelqu'un dit « ouais, il a mal fait son boulot », lui, il va me défendre.
0: C'est un bon collègue.
5: Au niveau collègue pur, c'est un bon collègue. Et il a dérapé. Il est devenu de pire en pire. Et enfin, c'est aussi la vie qui a fait que il s'est fait tromper, donc du coup il a divorcé, donc du coup il a dû racheter sa baraque, donc du coup il en veut aux femmes, donc du coup il est de plus en plus dans le patriarcat. Il a vu que la gauche c'était un gauchiste à la base, c'était quelqu'un de gauche. Il a vu la catastrophe.

0: Et du puis, coup, arrêtez de dire des conneries.
1: Ouais, c'est chouette, ça, voilà. Tout simplement.
2: Petit con, ne perdez pas espoir.
1: Et puis, du lien avec les collègues et toute la tension qui peut y avoir entre le fait de, ben, de devoir travailler avec des gens avec qui on peut partager des choses et en même temps subir, parce que c'est une forme de harcèlement aussi, ce dont il parle, avec
0: tout à fait, ouais.
1: Toutes les insultes et les remarques racistes, etc.
0: C'est ça, avec la question aussi de dénoncer ou pas, avec du coup la solidarité de classe. Et même si tu dépasses cette solidarité de classe parce que ça va trop loin et que tu dénonces, de toutes les façons, là visiblement il est dans un service où on saurait qui a dénoncé, d'où ça vient et toutes ces difficultés-là qui peuvent en découler aussi au fait.
1: Wow. Pour un petit peu redescendre, en petite musique, Sexy Sushi. J'aime mon pays.
2: Ouais.

0: qu'il y a des gens qui croient vraiment.
1: Ouais, qui croient vraiment que, genre, premier degré, j'aime mon pays, quoi.
2: Ah, c'est horrible.
1: C'est un peu ironique.
0: Est-ce qu'ils ont entendu les autres morceaux de Sexy Sushi?
1: Non.
2: Ah, ils connaissent Rebecca Warrior?
0: Non. Peut-être qu'ils connaissent pas. Peut-être.
1: Bon, on continue sur le travail pour faire un écho à l'entretien qu'on a pu entendre juste avant. On vous propose une interview avec un membre de Visa, vous allez bientôt savoir ce que c'est, histoire d'avoir quelques pistes sur comment on peut faire l'antifascisme au travail. Bonne écoute sur Micro Rebelle 99.6.
2: Ouais. Yeah.
1: On reçoit aujourd'hui un membre du bureau de Solidaire Rhône, Solidaire 69, également membre de Visa. Bonjour.
3: Bonjour, merci pour l'invitation.
1: Avec plaisir. Déjà, Visa, qu'est-ce que c'est? Qu'est-ce que ça recoupe?
3: Alors, Visa, donc c'est Vigilance et Initiative Syndicale Antifasciste. C'est une association qui réunit plus de 300 structures syndicales au niveau national, surtout des structures de la CGT, de Solidaire et de la FSU, mais également des structures de la CNT, de la CNTSO, de l'UNSA, de Force Ouvrière, de la CFDT et de l'UNEF. Dans le Rhône, on a lancé une antenne locale de Visa en janvier 2025, donc il y a un peu plus d'un an maintenant, avec la CGT du Rhône, Solidaire Rhône, la FSU du Rhône, les CNT et CNTSO, et avec le, sou-

0: tient de l'UNSA et de l'UNEF. VISA, c'est donc vigilance et initiative. Donc, il y a une partie de travail de veille sur que fait l'extrême droite dans nos départements, quelle mairie elle compte essayer de prendre, quelle mairie elle arrive à prendre, quelles sont les activités des groupuscules néofascistes, etc., etc. Et puis, il y a une partie initiative. Donc, VISA organise des formations, des stages, produit des brochures, du matériel d'information et de formation. Et nous, dans le Rhône en particulier, on est très tourné vers le travail de formation syndicale. Donc, on a organisé déjà, je vais dire, une petite dizaine de formations. J'ai pas le nombre précis en tête.
1: Visa se trouve sur toute la France?
0: Alors oui, il y a maintenant près de 40, je crois, visas départementaux qui existent. Je ne fais pas encore tous les départements, mais il y a de toute façon l'association nationale au départ qui peut intervenir dans tous les départements qui en font la demande sans aucun problème.
1: Tu parlais de formation. Qu'est-ce que vous faites dans ces formations? C'est à destination de qui? Qu'est-ce que vous apprenez?
0: Alors, les formations Visa, elles sont à destination des syndicalistes, des militants et militantes syndiquées. Elles complètent les formations propres à nos organisations syndicales. Donc, à Solidaires, on a des formations de lutte contre l'extrême droite, contre le racisme, contre le sexisme, contre les LGBTI-phobies. Il y a le même type de formation à la FSU, à la CGT. Et donc, les formations Visa, c'est des formations en plus où on est en intersyndical et où on réfléchit un peu plus avec, voilà, cette dimension intersyndicale et unitaire. On a, pour l'instant, dans le Rhône, organisé des formations Visa de base, on va dire, où on présente Visa, où on présente ce qu'on peut faire en intersyndical et où, on va dire, on a plané un peu les méthodes dans les différentes organisations syndicales présentes. Et puis, on a aussi organisé des formations spécifiques attaque de l'extrême droite contre les droits des personnes LGBTI. On a organisé des formations spécifiques attaque de l'extrême droite contre les personnes racisées, donc le racisme et l'extrême droite. On va en organiser sur la question de l'extrême droite et de l'écologie, sur l'extrême droite et les droits au travail dans l'éducation. Voilà, on va décliner petit à petit les thématiques.
1: Ok, pourquoi est-ce que des syndicats s'affirment-ils antifascistes?
0: Bah ça, c'est une longue histoire entre l'extrême droite et le syndicalisme. Effectivement, on peut sans forcément remonter au tout début. Pétain, la première décision qu'il prend en arrivant au pouvoir, c'est de dissoudre les organisations syndicales et les organisations patronales en même temps pour mettre tout le monde sous la direction de l'État qui est en train de se monter. C'est pas quelque chose qu'il fait de manière originale. En fait, les nazis en Allemagne et les fascistes en Italie auparavant avaient fait la même chose. Donc mettre chaque corporation professionnelle, c'est comme ça qu'ils appellent ça, le corporatisme, sous la houlette de l'État dictatorial. Bon, alors évidemment, ils dissolvent les organisations patronales, mais après, ils se mettent au service du capital, donc ça revient un peu au même, et les patrons sont pas très menacés. Par contre, pour les organisations syndicales de travailleurs et de travailleuses, là, c'est extrêmement sérieux. À l'époque, sous Vichy, la CGT et la CFTC sont entrées dans la résistance. Et puis, au sortir de la Seconde Guerre mondiale, il y a, le syndicalisme a pu redevenir, on va dire, officiel. Et depuis, chaque fois que l'extrême droite prend le pouvoir, parce qu'on dit parfois on n'a jamais essayé, mais en fait, dans les municipalités, c'est pas vrai. Au Parlement européen, c'est pas vrai. Là, il y a un nombre déjà record de députés à l'Assemblée nationale et ils pèsent sur les décisions du gouvernement. Donc bon, faut pas dire on n'a jamais essayé, mais en tout cas, chaque fois qu'ils arrivent à se rapprocher du pouvoir, il menace très sérieusement le syndicalisme. Donc le syndicalisme, il est indépendant des partis politiques, mais ça ne veut pas dire qu'il est neutre. Et évidemment, tous les syndicats sont bien conscients que l'extrême droite est un de nos principaux ennemis. Juste pour prendre quelques exemples plus récents que Pétain ou les nazis, je crois que c'est Marion Maréchal qui parlait dans une interview de ce qu'elle comptait faire au droit de grève si un jour elle avait le pouvoir. Limiter au maximum le droit de grève, retirer la représentativité des organisations syndicales qui l'ont, faciliter la création de syndicats alignés sur leurs idées, qui appliquent la préférence nationale, alors que, bon, voilà, c'est pas du tout le programme du syndicalisme. C'est Éric Zemmour aussi qui disait dans un meeting à Villepinte que il serait le président de la réconciliation des classes et pas président de la lutte des classes. Donc voilà, évidemment, pour des syndicats comme en tout cas celui de Solidaires qui s'inscrit clairement dans un cadre de lutte des classes, bah quand on entend ça, ça nous inquiète très fortement.
1: Oui, localement, je peux ajouter que ça date d'il y a quelques jours, le nouveau maire de Liévin, donc ville de 30 000 habitants, vient de supprimer la cérémonie du 1er mai. Donc le fait de recevoir les syndicats, la plupart des syndicats ont alerté et il y a eu un post le 23 avril qui dit que les syndicats sont des obédiences gauchistes en parlant de la CFDT. Je continue un peu sur les liens entre l'extrême droite et le monde du travail. Qu'est-ce que tu peux nous en dire là-dessus ?
0: Je vais aussi rebondir sur les syndicats qui seraient des obédiences gauchistes. En fait, les syndicats, bon, solidaires au niveau national, ont réuni 100 000 travailleurs, travailleuses, voilà. La CGT, c'est entre 500 et 600 000 de mémoire. La CFDT, pareil. FO disent qu'ils viennent de repasser au-dessus de 500 000. Donc, c'est évident qu'il n'y a pas autant de dangereux gauchistes dans le pays, d'une part. Et d'autre part, c'est évident que, avec des masses pareilles, en fait, il y a beaucoup d'hétérogénéité entre nous sur les opinions politiques, sur l'histoire familiale, etc., etc. Et en fait, des personnes sensibles aux idées d'extrême droite, on en a sur nos lieux de travail. Ça peut être des supérieurs hiérarchiques ou des collègues, mais on en a aussi dans nos structures syndicales. Et donc, c'est l'un des objets, on va dire, des formations et du travail de visa, qui est, à travers ces formations, de toucher un maximum de collègues, bah, d'abord syndiqués et ensuite élargir autour de nous sur les collectifs de travail, toucher des collègues qui sont sensibles à certains discours du Rassemblement national en particulier, parce qu'il y a un vernis social et de défense des petites gens dans leur programme qui est là, voilà, il faut pas le nier, mais c'est de la démagogie, c'est du mensonge, et donc nous on est là aussi pour déconstruire ce discours, expliquer que c'est une arnaque, expliquer que à la fin les personnes qui vont souffrir si on applique cette politique, c'est les collègues racisés, descendants de l'immigration, et que c'est pas les personnes responsables et qui ont les sous, à savoir le patronat. L'extrême droite et le monde du travail, c'est aujourd'hui malheureusement une réalité sur laquelle les syndicats sont lucides, sur laquelle Visa en particulier est lucide, et bah voilà, en fait, c'est le cœur de votre travail.
1: Alors, je recontextualise un petit peu sur le Pas-de-Calais. On a un département où il y a le RN qui s'implante notamment sur le bassin minier. Là, avec les dernières municipales, on a 14 municipalités RN. L'extrême droite, elle est aussi présente dans le Rhône et notamment à Lyon, avec des groupuscules violents, notamment, pas que. Il y a quand même beaucoup de groupes antifascistes, de syndicats, d'associations, etc. Pourquoi est-ce que ça a été pertinent pour vous de créer en plus Visa ?
0: Oui, alors en fait, l'image dans le Rhône est très différente de celle du Pas-de-Calais que tu viens de décrire. Dans le Rhône, il y a historiquement une implantation très forte de groupuscules fascistes, et c'est pas moi qui le dis parce que je suis un dangereux gauchiste, la plupart de ces groupuscules se revendiquent du fascisme historique de Mussolini. Donc il y a une implantation très forte de plusieurs groupuscules dans Lyon ou autour de Lyon. Autour de Lyon, dans le reste du département du Rhône, il y a, depuis quelques années, une montée des votes d'extrême droite dans les territoires les plus défavorisés, les moins, avec les politiques d'urbanisme les moins avancées, les plus ségrégatives. Je pense par exemple autour de l'aéroport ou un peu plus près de la Loire. Et en fait, là, aux dernières élections municipales, on a pour la première fois une municipalité qui est passée RN dans le Rhône à Tizy-les-Bourgs. Plus une deuxième municipalité où, a priori, c'était un maire sans étiquette, mais il vient de s'afficher avec une des deux députés RN du département. Donc, on a des doutes sur est-ce qu'il n'avait pas caché son appartenance partisane. Bon, donc, c'est pas du tout les 14 municipalités que vous avez dans le Pas-de-Calais. Et quand on dit parfois à la télé de manière un peu sensationnelle que Lyon, c'est la capitale de l'extrême droite, il faut avoir conscience qu'on parle pas de l'extrême droite électorale dans les urnes. À Lyon, le Rassemblement national au municipal a été éliminé dès le premier tour, mais on parle bien des groupuscules violents qui se réunissent, se forment, se construisent notamment au stade de foot et qui après essayent de faire régner la terreur dans les rues de Lyon. Donc ça, c'est la situation historique, on va dire, ces groupuscules violents avec effectivement des groupes antifascistes. On a beaucoup parlé ces dernières années de la GAL, de la Jeune Garde. Il y a des collectifs unitaire entre organisations syndicales, partis politiques, associations, pour essayer de sécuriser nos manifestations, éviter de se faire attaquer. Donc ça, c'est la situation historique, avec des locaux qui ont ouvert et qui ont été fermés au fur et à mesure des mobilisations du camp antifasciste au sens large. Mais du coup, comme en particulier aux européennes de 2024, puis aux législatives anticipées qui ont suivi, on a vu dans nos organisations syndicales cette percée nouvelle des scores électoraux de l'extrême droite autour de Lyon, pas à Lyon même. On s'est dit au niveau des organisations syndicales qu'on avait été trop tranquille sur cette question-là jusque-là et qu'il fallait aussi qu'on se préoccupe vraiment de la progression des idées d'extrême droite dans la population, on va dire, large, différente de ces groupuscules. Et donc c'est pour ça qu'on a lancé Visa peut-être aussi un peu tardivement. Ça peut être surprenant qu'on ait lancé Visa Rhône seulement en janvier 2025, mais c'est parce que jusque-là, on pensait, comment dire, peut-être un peu naïvement, être un peu à l'abri. Et on s'est rendu compte que c'était pas le cas, et là l'élection municipale de Thizy-les-Bourgs malheureusement le confirme.
1: Oui, en fait, comme il y avait beaucoup de groupes violents, ça cachait un peu, c'était l'arbre qui cachait la forêt.
0: Oui, alors après, bon, quand on dit l'arbre qui cache la forêt, ça peut donner l'impression un peu que l'arbre c'était pas si grave. Les groupes néofascistes de Lyon, ils ont quand même agressé à de multiples reprises des syndicalistes, en particulier de Solidaires, de la CGT, des CNT. Ils ont attaqué des manifestations féministes ou des marches des fiertés LGBTI à plusieurs reprises. C'était quand même des gros arbres qui cachaient une forêt qui poussait petit à petit. Mais effectivement, on a été trop focalisé sur ces groupuscules. Enfin, on a été trop focalisé. On a mis toute notre énergie sur ces groupuscules alors qu'on aurait dû peut-être anticiper un peu plus. Bon, après, on peut refaire le passé autant qu'on veut. Ce qui est sûr, c'est qu'aujourd'hui, maintenant, on est tous et toutes bien conscients que le problème se limite plus aux groupuscules. Et donc, c'est aussi pour ça que les formations de Visa dans le Rhône ont beaucoup de succès, je pense, depuis un peu plus d'un an, que ça favorise aussi des rapprochements, d'ailleurs, entre nos organisations syndicales au fur et à mesure.
1: Continue un petit peu sur les municipalités. C'est une question qui est... Enfin voilà, qui a été pas mal abordé par des camarades dans le Pas-de-Calais, puisque de nombreuses villes sont tombées à l'extrême droite. Donc avant, on avait notamment Hénin-Beaumont qui était le fer de lance avec une grosse répression syndicale. Notamment, on pense à Djelloul Kéris qui subit encore et toujours de la répression de la part du maire, avec des tentatives de révocation, il me semble qu'on appelle ça comme ça, de licenciement de la fonction publique. Là, avec 14 municipalités, bah, se pose la question de, en fait, comment concilier la lutte antifasciste, la lutte pour sauvegarder les services publics. Quand on est fonctionnaire dans une mairie RN, comment est-ce qu'on fait? Et surtout, est-ce que c'est pas en contradiction avec le fameux devoir de réserve?
0: Oui, alors, moi je suis membre de Visa 69, je suis aussi effectivement syndicaliste solidaire dans un syndicat de la fonction publique. Alors, comme je disais, dans le Rhône, on se pose pas encore tout à fait la question dans les mêmes termes que vous dans le Pas-de-Calais. T'as parlé de notre camarade Djelloul de Sud-CT qui a été victime de répression syndicale. Voilà, la mobilisation est toujours en cours, il me semble. Il pourrait en parler bien mieux que moi. Sur la question du devoir de réserve, il y avait eu un certain nombre de tribunes qui étaient sorties de pétitions aussi justement en 2024 au moment des législatives anticipées de fonctionnaires disant qu'ils refuseraient d'appliquer les ordres du RN si le RN arrivait au pouvoir. Il y avait eu à ce moment-là un débat un peu intense par presse interposée sur qu'est-ce que c'était que ce droit de réserve qui est en fait un devoir de réserve, mais qui est en fait pas dans la loi, qui est une accumulation progressive jurisprudentielle. Bon, moi je suis pas un expert, ce que je peux dire c'est que manifestement la situation est pas très claire, qui peut être fait et ce qui peut pas être fait, vu que c'est de la jurisprudence notamment. Les fonctionnaires ont le droit, ont la liberté d'opinion, la liberté syndicale, le droit de grève, donc ils peuvent exprimer leur désaccord dans un certain cadre. Après, ils ont aussi un devoir de neutralité quand ils s'expriment en tant que fonctionnaires. Voilà, ça c'est, on va dire, c'est les principes généraux. J'insiste sur le fait qu'être fonctionnaire n'interdit pas de se syndiquer ou de se mettre en grève, et évidemment, c'est ce que font nos camarades de Sud-CT à Hénin-Beaumont. Au-delà de ça, je pense que c'est avant tout une question de rapport de force collectif et de solidarité de classe entre nous quand on est victime de ce genre d'attaque et de répression syndicale. S'il y a juste une personne qui dit « moi je suis pas d'accord » et qui se fait tomber dessus par la municipalité RN, bah, ça va être compliqué pour elle de se défendre. Mais s'il y a une section syndicale, une intersyndicale derrière qui protège, qui est prête à monter au créneau, des rassemblements de soutien avec des bus qui viennent de toute la France, de la visibilisation, la presse qui vient, qui dit mais pourquoi ce maire il se permet de faire ça, c'est complètement illégal, bah là le rapport de force n'est pas le même. Donc en tout cas pour ce qui est de Solidaires, nous c'est aussi un peu comme ça qu'on voit les choses. Il y a la loi, mais là la loi elle est pas claire, en fait c'est même pas dans la loi. Il y a la jurisprudence, et la jurisprudence on sait que c'est aussi le fruit de l'évolution historique des rapports de force.
1: On peut contacter Visa pour ce genre de questions, s'il y a des gens qui sont dans les municipalités, peuvent se rapprocher de vous, de trouver de la documentation, des infos, des choses comme ça sur le site.
0: Alors carrément, sur le site de Visa, donc c'est visa-isa.org, il y a un formulaire de contact et une adresse mail. À vrai dire, je sais pas s'il y a un visa dans le Pas-de-Calais, je crois
1: non,
0: que si.
1: Non, il y en a.
0: Si.
1: Alors il y en a pas. C'est peut-être en discussion, mais il y en a pas ni dans le 59 ni dans le 62, donc ni dans le Nord ni dans le Pas-de-Calais. J'espère que ça va bientôt se monter. N'hésitez pas à pousser okay, ça bon, dans vos organes.
0: Mais de toute façon, comme je le disais, Visa, au niveau national, tout à fait en mesure d'intervenir sur tous les départements. Donc voilà, contactez Visa au niveau national. Effectivement, il y aura toutes les réponses à ce genre de questions et pourquoi pas des camarades qui pourront venir intervenir sur place. Et en tout cas, pour ce qui est du cas de notre camarade Djelloul, je sais qu'il y a eu des déplacements en solidarité pour venir le soutenir, y compris de camarades de l'ensemble de Visa.
1: Absolument. Et d'ailleurs, on peut retrouver plusieurs interviews de Djelloul Kéris sur Micro Rebelle 99.6 FM. Dernière petite question, mais elle n'est pas petite. Comment est-ce qu'on peut, selon toi, agir dans le cadre du travail si on est, on est antifasciste et qu'on a envie, on peut militer par ailleurs, on est dans des assos, etc. Et on voudrait parler d'antifascisme ou faire participer à la lutte antifasciste dans le milieu du travail, qu'est-ce qu'on peut faire ?
0: Bah pour moi, la première réponse, c'est de se syndiquer et de convaincre ses collègues de se syndiquer. Alors bon, dit comme ça, ça peut avoir l'air un peu facile, mais en fait, il y a un certain nombre d'études universitaires qui montrent, qui confirment que les personnes syndiquées, quel que soit leur syndicat, en fait, globalement, votent moins à l'extrême droite. Pourquoi ? Parce que le syndicat, c'est un cadre collectif où on discute entre personnes victimes de l'exploitation, où on, petit à petit, on met des mots, on met des concepts sur les situations réelles que l'on vit et où il finit par devenir évident que le problème, c'est pas l'immigration. Première réponse, se syndiquer et convaincre ses collègues de se syndiquer. J'ai presque envie de dire, avec ma casquette Visa, syndiquez-vous dans n'importe quel syndicat. Puis après, on verra si c'est le bon ou s'il faut changer, mais syndiquez-vous. Une fois qu'on est syndiqué, effectivement, il faut essayer d'aller suivre ces formations syndicales, alors que ce soit les formations propres à chaque organisation ou les formations Visa, pour étudier des cas pratiques qui ont été vécus, le DRH de telle ou telle administration qui est sur une liste RN, qu'est-ce qu'on fait ? Un collègue qui sort des vagues racistes tous les jours à la pause café, qu'est-ce qu'on fait ? Voilà, donc ça, c'est le genre de choses qu'on étudie dans les formations Visa. Et puis donc, se former et convaincre ses collègues qui viennent de se syndiquer d'utiliser leur droit à la formation syndicale. Je rappelle que la formation syndicale, c'est un droit, c'est 12 jours par an sur le temps de travail, que les droits, quand on s'en sert pas, ils s'usent. Il faut aussi défendre les acquis historiques des rapports de force mis en place par le syndicalisme. Tout à l'heure, tu as parlé du 1er mai. On peut parler du 8 mars aussi, qui la journée internationale de lutte pour les droits des femmes, qui ces dernières années trop souvent a été polluée et attaquée par le collectif Némésis, dont on a aussi beaucoup parlé ces derniers mois. Bon, cette année, elles ont été interdites de se taper l'incruste dans les manifs syndicales, et c'est une très bonne chose. Mais il faudra voir les années prochaines comment ça évolue, en particulier si malheureusement l'ERN arrive à prendre le pouvoir. Et puis voilà, peut-être que c'est ça la dernier élément, il y a de plus en plus dans les milieux militants une espèce de fatalisme sur 2027, le RN prendra le pouvoir. Je pense que syndicalement, nous, on se dit toujours que l'histoire, elle n'est pas écrite d'avance et que c'est les luttes qui diront si le RN prend le pouvoir ou non. Et donc, il ne faut pas se résigner, il faut se syndiquer, il faut se former et il faut ne pas croire que l'histoire est déjà écrite. Oui, on est dans une situation qui est historiquement difficile. C'est encore possible qu'ils échouent. Et en fait, la preuve la plus évidente et la plus immédiate, c'est qu'en 2024, aux législatives, tout le monde pensait qu'ils auraient la majorité absolue. Et finalement, c'est la gauche et le NFP qui sont arrivés devant. Donc voilà, faut pas se résigner, il faut se mobiliser.
1: Merci beaucoup. Est-ce que tu veux ajouter une dernière chose ?
0: Je pense que ce que je viens de dire, ça fait une bonne conclusion. Mais,
1: c'est d'accord.
0: Est-ce que je veux dire autre chose ? Non, bon courage à vous dans le Pas-de-Calais. Voilà, c'est ça que j'aurais dû dire. On connaît la situation et Beaumont, c'est une vitrine nationale. Évidemment, on est de tout cœur avec vous et on vous souhaite bon courage pour les luttes.
2: Oh là là. Eh ben, on en a besoin du courage, mais c'est chouette au fait d'avoir ce soutien d'ailleurs.
1: Mm-mm. Ouais.
2: Alors on se syndique.
1: On se syndique, on se forme. On parle avec ses collègues, on lâche rien.
2: C'est ça. Et on laisse pas passer les petites blagues.
1: Ouais.
2: Quand on peut, en se préservant aussi, quoi. Quel programme !
1: Ouais.
2: Il n'y a plus qu'à.
1: Pour finir, On va parler un petit peu agenda, qu'est-ce qu'on peut faire ?
2: Ça se passe à Calonne-Ricoire, l'association Cirque en Cavale, qui est l'école de cirque, mais qui est aussi un espace de vie sociale, et qui organise une projection du film Des Nains Beau Monde dans la yourte, donc de Cirque en Cavale. Vous savez, ce film...
1: Sur les Nains Beau Monde.
2: Ouais. Sur les Nains Beau Monde, réalisé par Aurore Froissart et Louise Billan, qui a été déjà projeté à plusieurs endroits. Il y avait Douai, il y avait
1: Lens,
2: ailleurs en France
1: Lille.
2: Aussi, et Liévin, Lille, qui parle de la reprise assez violente des locaux de l'association L'Escapade à Hénin-Beaumont. Que c'est le mardi 19 mai à 19h, l'entrée est libre. Vous pouvez réserver par téléphone donc au 03 21 53 11 71, qui est le numéro de l'association Cirque en Cavale. Donc, d'autres rendez-vous ?
1: C'est des rendez-vous qui arrivent en fin de mois, puisque le mois de juin sera également le mois des fiertés. Donc l'association LGBTQIA+ de Lens organise la Pride de Lens qui se tiendra cette année, donc le 24 mai. Et l'ouverture du village associatif, c'est à 11h et la parade à 14h.
2: Allons-y, allons-y, allons-y.
1: Et dans le Douaisy, ce sera le 6 juin.
2: Allons-y aussi. Et ben d'ailleurs, le collectif sera présent à ces deux dates, avec notre belle banderole.
1: Nos beaux t-shirts,
2: nos beaux pins.
1: Tout ce qu'on a de manière... Et nos... Prenez des paillettes quand même, parce que c'est le début de l'été et tout aussi, je sais pas. Qu'on s'amuse, quoi. Bon, c'est l'heure de se dire au revoir.
3: Déjà.
1: Ouais, c'est passé vite. là, c'était pas genre « Oh non !»
2: Non, c'est juste déjà. Et avec un grand silence.
1: Des longs soupirs.
2: Et bien au mois prochain.
1: Au mois prochain.
2: Pour avec plaisir.
1: Ouais. Et on se quitte avec Gloire de Dr. Kyle.
2: Ciao, Gloire. Ciao.
1: Bisous.
4: Bisous.
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2: Aimez-vous danser la salsa, la cumbia, le cha-cha, le malambo, la samba, le tango, le merengue? Merengue, mais qu'est-ce que c'est le merengue? Le merengue, c'est un genre musical, une danse née en République de

Ses origines sont incertaines. Une des hypothèses, ce serait qu'il viendrait d'une danse appelée la Cumpa Habanera, qui comportait un pas de danse appelé meringue. Il pourrait aussi être dérivé d'un style musical haïtien. Le meringue folklorique, merengue tipico, utilise un accordéon, une guira, un tamboro et un petit tambour à double tête, parfois une marimba, ainsi que le bandurria, qui fut supplanté par l'accordéon. Le merengue s'est modernisé dans les années 70 sous l'influence de la salsa et les groupes y ont incorporé du piano, des cuivres, des bois, comme trombone, saxophone et le synthétiseur et basse électrique ensuite. Aussi, si vous aimez particulièrement la musique venue d'Amérique latine, rendez-vous pour Pasos Prohibidos.

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0: Les 2 et 3 mai 2026, pour sa 8e édition, la FELUD, Fédération ludique pour la découverte du jeu, organise avec l'aide de ses nombreuses associations adhérentes le festival Pluie de jeux, un grand week-end dédié au jeu et à la bonne humeur, dans un magnifique cadre historique, l'abbaye royale de Moncel, située à Pontpoint, dans le sud de l'Oise. Rencontre avec Christian Poirot, trésorier de Jeux Passion Stratégie, une des associations créatrices de la FELUD.
1: Nous avons créé la FELUD, qui est une fédération qui va réunir le maximum d'associations qui concernent le jeu, afin de pouvoir faire un festival. La FELUD est là pour, derrière, aider les associations si elles ont besoin de matériel ou de choses comme ça.
2: Et comment elle a commencé, la FELUD ?
1: La FELUD, elle a commencé parce que deux associations ont essayé de créer un événement beaucoup plus grand. Et il fallait trouver un local. Donc, le local a été trouvé à l'abbaye royale du Moncel. Et après, on s'est dit, mais on n'est que deux associations, ça ne suffit pas, parce que s'il y a du monde qui arrive, on va être embêté. Donc, on a créé une fédération et on a relancé un peu toutes les associations du coin qu'on connaissait. Et donc là, on a commencé à ramener du monde. Et c'est comme ça qu'a démarré le premier festival, grâce à la FELUD, la fédération qui a réuni toutes ces associations.
2: Alors, le 2 et le 3 mai, comment ça va se passer ?
1: Alors, le 2 et le 3 mai, c'est pour toutes les personnes qui veulent venir nous voir. Parce que nous, on commence 2-3 jours avant, parce qu'il faut amener tout le matériel. Parce que dans l'abbaye, les pauvres sœurs n'avaient pas de matériel. Donc, il faut qu'on passe déjà dans toutes les mairies du coin qui veulent bien nous prêter des tables et des chaises. Et on fait les installations. Donc, il va y avoir la cour principale, plus tous les locaux, plus le parc. Donc, déjà, le site est beau à voir.
2: C'est en extérieur, donc ?
1: Il y a intérieur et extérieur. Pour les jeux de plateau, on est dans une grande salle, mais à l'extérieur, il y a des barnums. Il y aura aussi des jeux géants en bois, donc ce sera extérieur. Et donc, le 2 et le 3 juin, on reçoit du monde pour vous faire découvrir tout ce qui concerne le jeu. Donc, on va avoir aussi bien des escapes qu'un espace petite enfance, des jeux de figurines, des wargames, des jeux de rôle, des jeux de plateau. Voilà. Du moment que ça touche le jeu, vous êtes, les assos sont les bienvenus. Et on essaye de vous faire découvrir le maximum de choses à toutes les personnes qui vont venir. En sachant qu'on attend 2300 personnes. Donc c'est vraiment un gros festival maintenant.
2: C'est une découverte, quoi. On n'est pas obligé d'être adhérent d'une association.
1: Non. En fait, on fait payer l'entrée parce que on nous loue les salles, l'abbaye, et c'est une location. Donc on fait payer 3 euros la journée et vous faites tout ce qui est à l'intérieur est gratuit. Sauf si vous voulez manger. Donc effectivement, on a fait venir des food trucks parce qu'on n'est plus capable de fournir. Autrement, tout le reste, eh bien, vous venez. Vous voulez faire un escape, vous vous inscrivez. Vous voulez faire un jeu, vous montez, vous asseyez, vous choisissez un jeu, on vous les explique. Vous voulez faire un jeu de rôle, il y en a toute la journée, les gens sont là pour lancer le... Enfin voilà, il y a tout plein d'activités, même pour les enfants. On a une petite enfance, donc moi ça me fait toujours peur parce que les petits, il faut s'en occuper. Mais donc voilà, il y a vraiment pour tous les goûts et pour tous les âges, il n'y a pas de souci.
2: Les gens viennent, ils ne connaissent pas les jeux, donc il va falloir à chaque fois qu'il y ait quelqu'un qui leur explique, parce que oui. Les jeux, ça peut être simple, mais ça peut être compliqué aussi.
1: Alors, dans les personnes qui viennent, déjà, il y en a la moitié qui savent ce que c'est qu'un festival de jeux, donc déjà, la moitié des personnes vont venir et ils savent exactement ce qu'ils veulent faire. Donc, s'ils veulent faire un jeu de rôle, ils vont aller directement dans la salle, donc là, il n'y a pas de problème. Autrement, si vous ne connaissez pas, vous verrez, il y a des gens avec un t-shirt violet. Il suffit de les appeler et ils viennent vous expliquer ce que vous voulez faire. Donc, moi, je m'occupe plus des jeux de plateau. Donc, on a une salle où il y a 400 mètres carrés. Donc, 400 mètres carrés, c'est 60 tables. 60 tables avec 6 chaises par table, c'est énorme. Et donc, vous venez choisir un jeu dans un bar à jeux. On appelle ça un bar à jeux où il y a 700 jeux qui sont exposés. Vous dites, voilà, j'aimerais bien jouer à ça. On vous le prête. Vous ne savez pas jouer. Quelqu'un vient s'asseoir à côté de vous et vous explique la règle. Partout, pareil. Il y a toujours quelqu'un pour vous expliquer. Vous n'êtes jamais seul, en fait.
2: Là, en fait, ça t'oblige toute l'année à être au courant de ce qui sort comme jeu.
1: Et il y en a beaucoup. Il y en a beaucoup. Donc, on a un peu des fanas. Donc, des jeux, on essaye aussi d'apporter... on essaie d'apporter une bonne centaine de nouveautés de l'année. Donc oui, si vous voulez découvrir un jeu, vous aurez des nouveautés, ça c'est sûr et certain. Puis après, y a les classiques qu'on amène toujours, parce que ça sort toujours et que les gens aiment jouer à ça, quoi.
2: Il y a des vieux jeux classiques, on peut jouer au jeu de loi ou...
1: Si on nous le demande, on sortira le jeu de loi, si on l'a. Mais c'est pas tellement ce genre de jeu qu'on sort, c'est plutôt des jeux... Alors, les gens connaissent le Cluedo, connaissent le Monopoly, les gens connaissent le Trivial Pursuit, ces choses-là. Donc là, nous, on a basé le cap pour aller au jeu un peu au-dessus. Enfin, des nouveautés, enfin, des choses qui sont un peu plus récentes. Mais c'est ce jeu, voilà, c'est ce genre de jeu à laquelle on va vous faire jouer. Vous allez pouvoir jouer à Terraforming, vous allez pouvoir aller sur Mars, terraformer, vous allez pouvoir faire des courses de voitures, vous allez pouvoir... Enfin, voilà, il y a tout plein de jeux... Il y a trop de jeux qui sortent par an. Il y en a plus de 300, on a plus de 300 nouveautés tous les ans. Donc, il faut qu'on sélectionne. On n'a pas le choix.
2: Et financièrement, c'est une somme à débourser pour se tenir au courant quand même.
1: Oui. Oui, oui. Ce sera dans l'héritage peut-être pour moi, mais oui. Oui, un jeu, c'est 50 euros. Donc, effectivement, quand vous achetez un jeu, c'est un investissement. Donc, c'est pour ça qu'il y a beaucoup d'assos maintenant. Et nos adhérents, de n'importe quel asso, ils n'ont pas besoin d'acheter, puisqu'il y en a qu'en ont, donc ils vont pouvoir aussi essayer. Donc voilà, on n'est pas tout seul, on n'est pas tout seul à ramener des jeux.
2: Il y a un certain engouement quand même pour ces jeux-là,
1: beaucoup.
2: Depuis ces dernières années.
1: Alors, je crois que c'est reparti pendant la Covid, où les gens ne sortaient plus, ne pouvaient plus sortir. Donc qu'est-ce qu'ils ont fait? Ils se sont mis à jouer. Puisqu'ils n'avaient rien d'autre à faire. Donc, et je pense que c'est parti comme ça. Ça nous a fait un peu de mal, nous, à Sceaux, parce que quand il y a eu le déconfinement, les gens ont continué à jouer chez eux. Ils ont eu du mal à ressortir et à venir dans nos assos, puisqu'ils jouaient tout seuls. Enfin, ils jouaient entre eux. Donc, on a eu un peu de mal. Maintenant, ça y est, ça revient. On a beaucoup de monde. Nous, à Crépy, on a une soixantaine d'adhérents, plus les enfants. Donc, ça tourne bien. Et partout, c'est reparti. Et tous les festivals qu'on voit, il y a du monde. Oui, les gens aiment ça, quoi.
2: Ah, les jeux, c'est que des jeux de plateau?
1: Alors, à Crépy, oui.
2: Mais là,
1: à plus de jeux, non. Vous allez avoir des jeux de figurines, des jeux de rôle, on va créer un wargame. L'année dernière, il y avait des blend tests, on faisait des blend tests sur la musique ou le cinéma, etc. Il y avait le Go, les jeux de Go qui étaient venus présenter, il y avait les échecs qui étaient venus présenter, les dames qui étaient venues présenter. Moi, j'avais mis une table de poker pour que les gens puissent jouer un peu au poker. Donc, il n'y a pas que les jeux de plateau. Là, à plus de jeux, il y a de tout. Je vous dis, il y a un petit coin petite enfance, donc on a créé des jeux pour eux. Donc, non, il y a de tout. À l'extérieur, on a mis des Barnum pour faire des jeux d'ambiance, des jeux famille, des petits jeux de cartes. Donc, vous voyez, il y a un peu de tout.
2: Il n'y a pas de jeux sur ordinateur?
1: Non.
2: C'est un autre monde?
1: Oui, c'est un autre monde. Nous, on a voulu, au départ, on avait moins de monde, on a voulu le faire. On a un tout petit souci, c'est que l'abbaye, l'électricité est un peu faible pour recevoir beaucoup de machines, d'ordinateurs, de choses comme ça. Donc, on ne peut pas le faire. Là, pour l'instant, on ne peut pas le faire.
2: Cette année, il y a un thème particulier, j'ai vu.
1: Oui. On a voulu faire un thème qui est sur les Vikings. Alors pourquoi? C'est que tout simplement, on a réussi à avoir un auteur de BD qui a écrit sur les Vikings et il a bien voulu nous faire l'affiche. Donc on a dit, puisqu'il nous fait l'affiche, autant prendre son thème sur les livres de sa BD et on a lancé ce thème-là. Donc j'ai peur qu'on me demande de m'habiller avec une jupette et puis un casque à cornes, je sais pas, j'ai un peu peur, mais bon, on verra bien, on verra sur place.
2: En ce qui concerne l'organisation, il y a beaucoup de monde, il y a beaucoup de bénévoles.
1: Oui. Alors, déjà, l'organisation, ce qu'il faut savoir, donc c'est en mai, donc on laisse passer juin, juillet, août, et on commence à partir de septembre, pour l'année d'après. Pourquoi? Tous les ans, relancer les mairies pour qu'ils puissent nous prêter. Il faut quelques subventions, si on peut récupérer un peu de subventions. Mais oui, c'est 120 bénévoles qui s'occupent de ça. Non, 120 bénévoles pour les 3 jours, enfin les 2 jours. Mais autrement, il y a le bureau, ça doit être une vingtaine de personnes. Et oui, c'est quasi toute l'année, quoi. Il faut aller prendre des barnums, il faut aller les machines à glace, il y a du bar, donc il faut aller voir. C'est tous des locaux qu'on va voir. Donc, il va y avoir des boissons, on va essayer de les faire venir, c'est du local. Donc, voilà, on traîne à gauche, à droite pour essayer d'amener le maximum de monde et le plus près possible. Mais oui,
2: il y a beaucoup d'associations de jeux dans la Félude, en fait, des Hauts-de-France qui sont là.
1: Alors, là, pour l'instant, on est 14. Il y a 14 assos.
2: Des Hauts-de-France ?
1: Oui. 14 assos. Et on vient d'en trouver une dizaine d'autres autour, donc il faut qu'on arrive à les faire venir avec nous, quoi, pour qu'ils adhèrent. Et puis, plus on est nombreux, plus c'est facile à organiser, en fait. Il n'y a pas de mystère. Hein. Et ça fait un peu de pub pour tout le monde. Hein.
2: Les horaires, alors ?
1: Alors, les horaires. Pour les personnes qui viennent visiter.
2: Oui, qui viennent jouer.
1: Qui viennent s'amuser. Samedi 10h, on ferme à 20h les entrées, mais il y a ce qu'on appelle un off. Donc le off, ça veut dire que il va y avoir la salle du haut où il y a tous les jeux de société qui va rester ouvert jusqu'à 2-3h du matin. Voire plus si les yeux restent ouverts. Et après, on rattaque le dimanche à 10h, l'ouverture, et on ferme à 18h pour commencer à ranger tout et à ramener un peu tout le matériel à la maison.
2: Alors, les gens qui viennent, qui restent le samedi au dimanche, ils peuvent dormir là-bas ?
1: On l'a fait. Tous ceux qui voulaient dormir avec une tente dans le parc, eh ben écoutez, on leur apportait le petit-déj le matin. Ok, donc c'était gratuit, bien sûr. Ils mettaient leur tente. Et, donc là, il faudrait redemander, mais c'est début mai. Donc des fois, il fait un peu frais quand même. Parce que l'abbaye, je rappelle, une abbaye, eh ben, j'ai pas vu de radiateur. Il n'y a rien pour chauffer. Donc par moments, c'est difficile, quoi.
2: Alors, pour ceux qui veulent venir, tu peux nous rappeler les contacts. Où est-ce que ça se trouve ?
1: Eh ben, il suffit que vous tapiez Plus de jeu ou La Félude. Donc, il y a une page Facebook, il y a une page Internet, donc il n'y a pas de souci. Et vous avez tous les contacts.
0: Christian Poirot, trésorier de l'association Jeux Passion Stratégie de Crépy-en-Valois, nous présentait le festival Pluie de Jeux, organisé par La Félude, à l'abbaye royale de Moncel, à Pontpoint, dans le sud de l'Oise. Un reportage de Hervé de Chornia pour RVM.
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0: La région des Hauts-de-France, notamment l'île et Dunkerque, est devenue une destination pour les migrants guinéens en raison de la présence d'un réseau migratoire établi, de services d'accueil et de quartiers populaires où se forment des communautés solidaires. Africa Culture 224 est une association française à but non lucratif régie par la loi de 1901 pour promouvoir la culture et le textile guinéen ainsi que l'interculturalité. Son siège social est situé au 72 rue Royale à Lille. Elle organise des événements majeurs comme le festival Nimba pour rassembler la diaspora de la région et mettre en lumière les talents artistiques. Rencontre avec Condé Daouda, président de l'association Africa Culture 224.
1: C'est une structure qui a été créée en 2015 et qui a pour vocation de faire la promotion de l'interculturalité, servir de pont entre la diaspora et les pays d'origine, précisément la Guinée et la France. Donc à travers cette structure, chaque année nous organisons des événements culturels qui favorise aussi en fait la mobilité des talents artistiques guinéens et aussi de la diaspora vers l'Afrique.
0: Pourquoi est-ce que vous avez créé cette association ?
1: Nous avons créé cette association pour participer à la dynamique de promotion de l'interculturalité et aussi faire une connexion entre de coopération décentralisée sur l'aspect culturel précisément entre la ville de la métropole lilloise et particulièrement la ville de Lille et les villes en fait guinéennes. Donc aujourd'hui le corps d'activité de l'association reste le festival Nimba qu'on organise chaque année et qui a aussi un volet humanitaire qui consiste à lutter contre le réchauffement climatique et à poser des actions qui vont dans ce sens, faire le plaidoyer politique et toute action allant dans le sens de la lutte contre le réchauffement climatique qui est un enjeu majeur pour notre écosystème et pour l'humanité.
0: De quel constat est-ce que vous êtes parti pour créer cette association ?
1: Nous sommes partis du constat que les artistes guinéens particulièrement n'avaient pas assez d'opportunités de mobilité pour jouer sur des grandes scènes ici en Europe d'une part, et d'autre part nous avons constaté aussi qu'il y avait aussi une fissure sociale ici en France, qu'il y avait liée en fait parfois à la diversité culturelle, au multiculturalisme. Donc nous avons considéré qu'il était important de mettre en place une structure qui peut servir de levier pour renforcer le tissu social, renforcer le vivre ensemble entre les différents peuples et participer par la même occasion, comme je le disais tantôt, à la promotion en fait des talents en herbe surtout, mais au-delà des talents aussi confirmés d'ici, de la région, mais aussi du pays d'origine.
0: Et ça demande quand même un grand travail.
1: Oui, ça demande énormément de travail, beaucoup de travail, parce qu'on est venu très loin, on a eu un parcours d'Autriche plus ou moins compliqué, mais on a maintenu les caps. Aujourd'hui, avec la persévérance, le courage, le dynamisme des membres, l'équipe s'est agrandie, nous avons des personnes ressources qui s'investissent au quotidien de façon bénévole, la mise en œuvre de nos différentes activités, des objectifs assignés, et je peux dire qu'au-delà, qu'en dépit des difficultés, nous arrivons à tenir le bout de tunnel et à connaître une ascension plus ou moins importante à notre échelle de l'association.
0: Mais comment vous avez réussi à fédérer autour de vous ?
1: Par le management, par le leadership et puis par aussi la vision. Donc vous savez, quand on veut fédérer, il faut tout simplement être à l'écoute. Le bon manager, c'est celui qui est à l'écoute, qui écoute, qui aussi prend en compte la vie des autres. Donc de par mon parcours aussi personnel, mon parcours en fait associatif depuis de très longues années, je pense que ce sont des ressources, des outils qui m'ont permis de pouvoir drainer autour de moi de toutes ces personnes de continents divers, de cultures diverses qui aujourd'hui se retrouvent dans l'association, se retrouvent dans le projet que nous portons, partagent ces valeurs et participent activement et significativement à leur essor.
0: Et les participants, les adhérents, ils viennent de toute la métropole ?
1: Oui, principalement de Lille. Parce que c'est une structure aujourd'hui qui, dans son projet d'expansion, tend à s'internationaliser. Donc, oui, pour l'essentiel, c'est dans la métropole de Lille.
0: Est-ce que vous pouvez nous parler des actions que vous avez déjà menées ?
1: Alors, des actions que nous avons déjà menées, beaucoup d'actions. L'une des actions phares de Africa Culture, c'est le projet Musicien Citoyen. Nous avons créé, à travers le financement du ministère de la Jeunesse de France, avec le partenariat de la Maison des Jeunes de Virolois à l'époque, MJC, Centre Maison de Virolois de Tourcoing, nous avons créé un partenariat qui a permis de mettre en lien les musiciens locaux tourquenois et les musiciens guinéens. Ça a permis de faire un projet d'EP de 6 titres sur des thématiques citoyennes, l'environnement, la question de l'immigration irrégulière, entre autres. Et ça, c'est un projet qui me marque encore aujourd'hui parce qu'il a un impact et une résonance particulière pour moi. Mais au-delà de cela, c'est tous les projets que nous avons portés à travers les différents événements que nous avons organisés, des concerts, des tournées, des bookings d'artistes en fait qui n'avaient pas cette opportunité-là de tourner en Europe, de venir, de faire des tournées des artistes connus aussi, comme Soul Banks, Manamba, entre autres. Et puis aussi des artistes, l'opportunité qu'on offre ou qu'on donne aux jeunes à travers notre partenariat de co-construction, de confiance que nous faisons avec l'ambassade de France en Guinée. On donne à certains jeunes qui n'avaient jamais voyagé, qui les ouvre une opportunité, un boulevard dans leur carrière. Donc, je pense que toutes ces actions, ces petites actions menées ça et là, pour moi, ont une signification et une résonance très importante et très particulière. Peut-être au-delà de cela, c'est aussi le fait qu'on essaye de participer à notre échelle à toutes les causes humanitaires en lien avec la jeunesse, en lien avec la culture, en lien avec, l'écosystème humanitaire sur les enjeux humanitaires climatiques que je viens de vous expliquer.
0: Mais pour faire tout ça, il faut des moyens.
1: Oui, il faut des moyens. Il faut des moyens. Les premiers moyens, vous l'avez évoqué, c'est les ressources humaines. Ça, on n'en a pas autant parce que même s'il y a beaucoup de monde, c'est pas tout le monde qui se voue en fait au travail, qui se donne au travail. Et mais on arrive quand même à mobiliser les ressources humaines quand on a besoin. Au-delà de cela, c'est les moyens financiers, c'est le nerf de la guerre. Hein, vous le savez, c'est pas évident. Et mais comme je dis souvent, quand on veut mettre en place des projets, on essaie de trouver les moyens de ses ambitions. Parce que si on ne croit pas en ce qu'on fait et qu'on ne se donne pas les moyens, qui peut croire en nous et mettre de l'argent sur nous? Donc la chance qu'on a, ça, c'est aujourd'hui notre leitmotiv au niveau d'Africa Culture, sur les projets que nous menons principalement sur le festival Nimba qui avoisine près de 50 000 euros chaque année pour la mise en œuvre. Ce projet-là, particulièrement, nous sommes à la 4e édition. Jusqu'ici, on l'a pratiquement mené avec nos propres ressources, avec nos propres moyens, parce qu'on y croit, on sait que ça va finir par payer. Et l'année dernière, on a eu plus ou moins un peu de financement, mais c'était vraiment un maillon dans un ensemble. Donc cette année, on a de plus en plus de possibilités d'avoir des bailleurs qui prennent en charge pratiquement 60% du projet. Donc ça veut dire que le travail que nous faisons commence à porter et on espère qu'il y aura plus de financement possible éventuellement, de sorte à ce que nous n'ayons plus un centime à sortir de nos poches.
0: Donc les institutions ne vous financent pas ?
1: Pour l'instant, non, mais pour être honnête, c'est parce que nous n'avons pas mené aussi des démarches auprès de ces institutions, parce que vous savez qu'il y a des leviers de financement, il y a des appels à projets, mais pour l'instant, la seule institution auprès de laquelle on a mené la démarche, au tout début d'ailleurs, au départ de ce projet, on voulait le faire à la gare Saint-Sauveur, on avait eu plusieurs réunions avec le service coopération internationale de la mairie de Lille, on voulait le faire aussi à Lille, malheureusement, les démarches ont été infructueuses, donc il y a eu des propositions qui ont été faites, nous on voulait faire à la gare Saint-Sauveur, ça n'a pas abouti, il y a eu des propositions de financement qui ont été faites, mais il fallait le faire avec le projet Lille 3000, ça ne convenait pas trop à notre direction. Donc de fil en aiguille, on a été obligé de voler de nos propres ailes et de faire le projet à Villeneuve-d'Ascq pour les premières éditions, notamment voilà, à Villeneuve-d'Ascq, je ne vais pas citer le nom du lieu, je ne vais pas faire de publicité gratuite, et puis éventuellement maintenant, les 2 dernières éditions à Fache, avec la mairie de Fache qui nous soutient, donc d'ailleurs merci à eux, parce qu'ils nous ont ouvert grand les portes, et aujourd'hui je pense que ça nous aide beaucoup.
0: Mais pour mener de telles actions, il faut beaucoup de bénévoles ?
1: Il faut beaucoup de bénévoles. Le festival Nimba, c'est près de 40 bénévoles qui travaillent, qui se déploient dessus enfin, annuellement. Même si ce n'est pas tous les 40 qui travaillent vraiment dans l'ombre, il y a un groupe restreint qui travaille. Mais le jour de l'événement même, on a encore besoin de plus de personnes de différentes catégories socio-professionnelles, ainsi de suite, parce qu'il nous faut vraiment des gens qui répondent à un certain nombre de besoins pour la mise en œuvre du projet. Et les bénévoles, on arrive à les trouver lors du festival.
0: Mais c'est bien, parce qu'on parle souvent dans les associations de crise du bénévolat.
1: C'est vrai, c'est pas faux. C'est pas faux, mais nous, on n'en a pas. Honnêtement, on n'en a pas parce que, après, Africa Culture ne mène pas 1000 activités dans l'année. Principalement, on mène aujourd'hui essentiellement que le festival Nemba. Donc, ça fait que une fois que l'événement il est fini, on prend le temps de respirer et puis on réfléchit sur la prochaine édition. Et ça n'épuise pas trop les membres. Peut-être que c'est ce qui fait aussi notre avantage, notre force. Ben, sinon, c'est vrai qu'aujourd'hui, il y a une crise cruciale. Puis, on appartient aussi à un réseau d'associations qui est régional, qui s'appelle la Fédération des associations Guinée-Hauts-de-France, qui est le groupe 18 associations, qui a ses réseaux de communication. Donc, ça nous aide. On a des partenariats aussi avec d'autres structures, comme Rennes Arpal et autres, qui nous aident vraiment à trouver des bénévoles, El Paso, entre autres.
0: Si on a besoin d'informations sur votre association, où est-ce qu'on peut trouver ça?
1: Alors, les infos sur notre asso, on a un site. On a un site internet, c'est www.africaculture.com. Avec ce site-là, vous avez la possibilité d'avoir toutes nos informations. On est à la Maison des Associations de Lille. Et pour le festival aussi, vous avez toutes les infos du festival. D'ailleurs, on vous invite le 22-23 mai prochain à la 4e édition de ce festival Nemba à la salle Jacques Frel de Fache.
0: Nous étions avec Kondé Daouda, président de l'association Africa Culture 224. Reportage réalisé par Christian Lazaoui pour Radio Pastel.

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0: Rencontre avec un excellent disquaire indépendant lillois basé à Oisem, Bohème Records. À notre micro, Maxime, il commence par évoquer ce qui l'a poussé à ouvrir cette boutique il y a un peu plus de 6 ans.
1: Bah, c'était de proposer un lieu avec en me positionnant sur des musiques musique actuelle déjà, musique alternative, puis proposer un peu un regard sur musique du monde, historique, géographique, et aussi proposer tout ce qui était un peu scène expérimentale, voilà. Ça c'est ça comporte la moitié du magasin.
0: Bohème ? Pourquoi Bohème ?
1: Bah, petite référence à un surnom qu'on me donnait par le passé, côté un peu vadrouille. Côté qui inspire aussi on va dire une espèce de poésie, d'aller dans les marges et un esprit un peu aussi à la française. Donc voilà, je voulais aussi un mot français et puis ouais, je trouve que ça représente bien un peu l'univers du magasin. Voilà.
0: Alors si on prend la définition qui est sur un des réseaux sociaux, disque indépendant et éclectique, arpenteur des ailleurs pour dénicher des disques d'insomnie. Yes. C'est joli.
1: Ouais, bah c'était. Bon, voilà, des fois je suis inspiré hein, en tant que musicos et puis fan de musique, quoi. Donc voilà, un peu de mots pour mettre sur les sensibilités, sur les sons, sur la philosophie. Et c'est vrai que moi, il y a un côté sortir un peu du subjectivisme des médias traditionnels. Donc la référence un peu à aller voir ailleurs, quoi, aller écouter ailleurs. Ça marche aussi pour les radios indés. Les labels indés, des musiques dont on va pas trouver, on va pas être en contact de manière directe. Donc voilà, moi je fais un peu le médiateur dans tout ça, quoi. Voilà.
0: Musicien aussi, c'est ça ?
1: Je compose musique synthétiseur, voilà.
0: T'as un blaze ou ?
1: Non, c'est en complète en fan dilettante, ouais. Voilà.
0: L'ouverture de ton magasin, c'est aussi en phase avec la réouverture de pas mal de disquaires vinyles, le retour du vinyle dont on parle depuis quelques années maintenant, il est bien présent. Comment tu vois ça un peu ?
1: Bah, c'est vrai qu'en ouvrant, j'étais un peu dans la fin de la hype, parce que ça fait une dizaine d'années que le vinyle, enfin les stats montrent que ça revient quand même en force. Même pendant le Covid, voilà, c'était toujours vers le haut. Moi, j'ai ouvert à la fin du Covid, donc ouais, pareil, un petit peu fou. Enfin, moi, c'était un peu pendant même, mais voilà, ça, les prix étaient encore plutôt bas au moment de l'ouverture, donc j'étais assez content. Après, je me suis pris la grosse hausse de prix et une inflation assez violente à un moment. Donc c'est vrai qu'il y a un côté à la fois optimiste sur les jeunes qui réachètent des disques, qui connaissent pas mal de milieux de la musique, de secteurs, jazz entre autres et tout, et un côté un peu pessimiste sur cette augmentation de prix, le marché qui s'effrite un peu. Donc voilà, ça reste métier passion, métier pour la lutte, faut faire attention quand même.

0: Des livres, des revues, théorie de la musique, auto-édition, des choses comme ça?
1: Un petit peu, c'est vrai que j'essaie de mettre ça en place pour être un peu plus dans le détail, pour ouvrir un peu le magasin, des gens qui ont d'autres supports, d'autres idées. Et c'est vrai que par la suite, je manque de temps, mais ça serait de, pourquoi pas aussi, proposer en plus de la musique un peu plus une partie littérature qui va avec le son, qui va avec une réflexion sur l'esthétique, sur la société aussi, et sur l'écoute, comment l'écoute fait du bien un peu aux gens, et puis comment ça peut aussi se résolver pour créer des choses collectives par la suite. Hein. C'est vrai que moi je suis assez ancré maintenant dans la ville de Lille avec les milieux artisanaux de la musique, les milieux d'entraide, les gens qui font un peu de l'événementiel, puis plus, hein, parce que ça touche aussi au secteur associatif. Donc comment créer un peu un truc comme ça, territoire, local, un peu tous ensemble, quoi. C'est ma réflexion. Voilà.
0: Et puis le son, c'est politique aussi, le son, non?
1: Clairement, hein, ouais, le son, c'est clairement... Là, en plus, on est sur une semaine avec la loi qui passe là, pour les un peu restreindre les free parties. Donc c'est vrai que le son, il y a un côté appropriation du territoire, de l'esprit, et puis de pas se faire bouffer un peu par les musiques publicitaires avec toutes les pubs qui vont avec, quoi, avec les grandes radios FM. Donc ouais, le son, c'est politique.
0: Tu parlais un petit peu du rapport des jeunes à la musique. Bon, maintenant, il y a beaucoup de gens dont le premier rapport à la musique passe par des plateformes. Est-ce que toi, tu pourrais faire partie, j'essaie de monter un mouvement fuck the platform movement, mais est-ce que toi, quel regard tu as par rapport à ces plateformes et ces algorithmes?
1: Moi j'ai toujours tenu un discours de complémentarité avec l'existence de ces plateformes, parce que je m'en suis nourri. Moi je suis né en 1990, donc je grandis un peu dans cet univers. Même avant ça, je suis plutôt un gamin qui habitait à la campagne, donc qui a connu le piratage, donc j'ai pas souci à me dire que j'ai beaucoup piraté le son. Donc, et que je le redonne après d'une autre manière, et que voilà, je suis un peu sur pas mal de formes pour étendre la curiosité. Donc voilà, ça, c'est parti par du piratage, par du streaming, pour de l'achat légal, par une grosse collection de vinyles aujourd'hui, puis par l'ouverture en un disquaire. Mais c'est vrai que aujourd'hui, avec les algorithmes et tout ça, on va dire le rôle du disquaire ou même du libraire peut être aussi important dans ce côté proposer des idées de musique, mais au-delà de ça aussi rassembler les gens localement, quoi, voilà. Et pour reprendre après ton idée de projet de Fox de plateforme, c'est vrai que dans un souci un peu de facilité pour avoir de la musique dans le magasin, et puis en trois clics faire écouter les trucs aux clients, c'est la simplicité. Mais voilà, en perso, moi je pourrais très bien quitter ça et puis être juste avec des vinyles, une partie quand même internet, un peu à la Walligan, quoi, mais voilà.
0: Ça a pas un peu tué quand même une partie de la curiosité? Bon, il y a beaucoup de gens qui se contentent, hein, du clic-clic, et puis bon, qui s'arrêtent là, quoi, finalement.
1: Il faut être un peu malin, je pense. Moi je m'en aide, je m'aide de ça pour archiver un peu tous les albums que j'aime, pas forcément ceux que j'achète qu'en vinyle, tu vois. Donc il y a un côté où moi là sur mon Deezer il y a des milliers d'albums, c'est un peu ma bibliothèque, et des fois ça m'arrive même en tant que disquaire de replonger dedans des trucs que j'ai ajouté en petit cœur il y a 5, 6, 7, 8 ans, et de me dire ah tiens, cet album je le réécoute, et est-ce que ça existe en vinyle, est-ce que ça a été réédité. Donc voilà, je m'en sers aussi comme veille, comme outil de travail, quoi, voilà. Donc je pense que pour les gens ça peut aussi être ça, de garder une mémoire aussi, à l'inverse de ce côté des fois streaming et modèle business model qui va faire que le son va durer moins de 3 minutes, va être perdu dans la nature, va être écouté seulement quelques jours. Je pense que la révolte, elle vient de là, c'est de garder le son un peu dans le temps et d'écouter du son longuement, quoi, voilà.
2: On est toujours en compagnie de Maxime de Bohème Records, disquaire indépendant à Lille. Even.
0: Un petit mot aussi sur l'identité visuelle du shop. Je voulais parler du rideau aussi. Alors là, on ne le voit pas parce que c'est ouvert. Mais un petit mot là-dessus quand même.
1: Ouais, bah, c'est vrai qu'on a fait un graphe il y a quelques semaines, du coup, qui est inspiré du film animé La Planète Sauvage, du coup, des années début 70. Donc, bon, c'est mon petit cadeau pour le quartier, parce que j'avais pas de venture jusque-là. Donc, quand on fermait le rideau, il n'y avait rien de marqué. On ne savait pas que c'était le magasin. Donc, je me suis dit, allez, petit cadeau, comme le truc est souvent graphé un peu à l'arrache, quoi. Donc, un beau graphe. Et pour la ref, bon, moi, j'aime bien ce film animé, c'est un petit délire perso. Pour moi, ça me fait penser un peu à un. Bon, déjà, ça a été une BO très recherchée pour la musique électronique avant-garde.
0: Super samplé par tout le monde.
1: Bah ouais, voilà, donc petit clin d'œil à ça. Et puis après, même au niveau de l'histoire, voilà, c'est une petite révolution des hommes capturés par des robotiques, par un peu le transhumanisme. Donc voilà, c'est une petite révolte contre les grosses technologies, quoi. Donc voilà, ce petit clin d'œil.
0: Peut-être une dernière question. Bon, c'est difficile, hein. Qu'est-ce que ça serait ta playlist pour cette interview? Si tu avais 3-4 titres là, comme ça à nous donner pour illustrer un petit peu cette interview. Difficile.
1: Ouais, difficile là, comme ça à chaud. Mais qu'est-ce que je pourrais mettre là, en voyant un peu les disques dans ma boutique, ça va m'aider. Je pourrais mettre un petit Muslim Goz. Donc électro-tribal dans l'air du temps avec cause du monde, ça c'est un peu pour le côté géopolitique. Après, une nana que j'aime bien un peu, qui est plutôt connue quand même, qui pourrait être sortir un truc pour le discarder et que je prendrais volontiers, je la vois là-bas en haut, je prendrais un petit PJ Harvey, tu vois, en vrai, petit rock indie féminin. Et un troisième qui irait peut-être plus sur... un petit bon, ça c'est aussi c'est connu, moi j'aime bien Cannes, le groupe Cannes, groupe allemand de krautrock. Donc ouais, un petit Cannes Vitamine C, parce qu'aujourd'hui voilà, je suis un peu malade, donc petit Vitamine C, quoi, voilà, ça serait cool.
2: Maxime de Bohème Records, ce disquaire indépendant est situé au 221 rue Léon Gambetta à Lille. Ce sujet a été réalisé par Nico de Radio PFM.
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1: Nous nous adressons aux proches, aux familles, aux concernés, aux étudiants et professionnels qui souhaitent s'intéresser aux nouvelles alternatives concernant le domaine de la santé mentale et du médico-social et à tout autre corps de métier, dont les filières pro, à venir nous rencontrer.
2: Tous sont les bienvenus à nous rejoindre à l'espace des ordres. Si elles, ils se sentent à l'étroit dans leur famille et leurs entourages. Si les bancs de la fac vous font mal au cul, marre de vos bureaux en acajou, marre de vos caisses à outils qui vous bousillent les mains et le dos.
3: Nous nous reconnaissons comme des personnes qui ouvront des portes et des fenêtres sur des espaces formels et informels, bâtissant des ponts, permettant de créer de nouveau du commun, là où la vie s'est momentanément dérobée. Nous sommes une friche, nous poussons, bourgeonnant ici et là, au gré des envies, des déceptions, de la colère et de la joie.
4: Nos atouts sont la spontanéité, le naturel et la créativité. Toutes et tous sommes libres et partageons les mêmes aspirations en tant que collectif. Que l'on puisse se manifester ensemble, individuellement, librement, en toute authenticité et apparaître de façon imprévisible, digne et sans entrave.
5: On sera à l'écoute pour co-créer, élaborer de nouveaux espaces de liberté, d'adelphité. 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
17: Salut à tout le monde et bienvenue dans l'émission du pain et des parpaings. C'est la 35e. On est toujours sur Radio U et diffusé aussi par plein de radios sur la FM et le DAB+, dans divers endroits en métropole.
18: Du pain et des parpaings, c'est une émission d'actualité des luttes où on parle des luttes à Brest et un peu autour. Des luttes pour s'en sortir collectivement face aux oppressions en tout genre et elles sont nombreuses.
19: En octobre 2025, on a enregistré dans ce studio une émission qu'on a appelée « Soigner, c'est lutter ». À ce moment-là, on avait envie de parler du soin, de la santé, de l'hôpital, c'est-à-dire autant des soignants et soignantes que des soignés, mais ça faisait beaucoup, alors on a décidé de faire deux émissions.
20: De la première émission, on pouvait tirer déjà l'idée suivante. Si l'hôpital, ou plus largement tout le système de santé, est malade, alors il ne pourra pas soigner.
21: Ce discours-là, il est tenu notamment par le courant de la psychothérapie institutionnelle, qui considère par exemple qu'il y a besoin de liens pour faire du soin.
17: Et c'est exactement ce que nous ont dit les gens de l'Espace des Ordres quand on est allé les voir. L'Espace des Ordres est un espace d'autosoutien pour personnes en fragilité psychologique à Brest.
18: Alors on va pas parler de toute la problématique du soin du côté des patients et patientes. Qui sait, ça pourrait être le sujet d'autres émissions encore, parler de la sécu, parler des galères d'accès aux soins pour certaines populations, rurales, sans papier, etc. Les sujets sont nombreux.
19: On se concentre cette fois sur le soin psy et l'auto-organisation de personnes qui ont trouvé le moyen de faire du lien, de faire communauté, de se réconforter et se renforcer, de lutter ensemble.
21: Alors, on est bien content de passer une heure avec vous et on va commencer par se présenter. Aujourd'hui, autour des micros, il y a Angèle,
17: Marion,
18: Romain,
21: à la technique,
19: Valère,
20: Elsa,
21: et nos invités de l'Espace des Ordres,
1: Annalina,
18: Jules,
5: Doriel,
22: Alex,
23: Basile,
17: On a déjà entendu vos voix avant le générique, sur les mots de Basile qui nous livrait sa vision de l'espace désordre et de ses aspirations. Bienvenue, merci d'être là, salut à toutes
18: salut
17: et à
18: tout
17: tous.
18: Salut.
6: Salut.
18: Salut.
6: Salut.
7: Coucou.
18: Alors, cet espace désordre, donc on va en parler. On va commencer par la première question, comment il a vu le jour et pourquoi ?
15: Alors moi je dirais que ça fait une dizaine d'années qu'Espace Désordre pousse et évolue. Donc ça a commencé tout doucement avec la découverte du réseau sur l'entente de voix. Moi j'ai découvert ce réseau pendant mes études de psycho en 2013 et je me suis intéressée de près à ce que faisait le rêve. Et en fait j'ai l'impression qu'il y a quelque chose qui a basculé en 2016 quand je me suis rendue à Paris pour le congrès mondial sur l'entente de voix. En fait, le rêve, donc réseau sur l'entente de voix, c'est un réseau national qui est relié à quelque chose de plus grand, qui est un réseau international sur l'entente de voix qui s'appelle Intervoice. Et chaque année, il y a un congrès mondial qui est organisé dans un des pays où il y a une antenne nationale. Et en 2016, c'était organisé à Paris par le Rêve France. Et quand je me suis rendue là-bas, il y a vraiment quelque chose qui a basculé. C'est devenu pour moi une évidence que j'avais envie de faire venir tout ça à Brest et de créer une antenne. Donc là-bas, j'ai rencontré Grégory, qui était dans le Finistère, qui m'a mis en lien avec d'autres personnes du coin. Et on a commencé à faire des rencontres à Quimper. Ça a duré plusieurs mois comme ça. On a organisé un ciné-débat autour du film Healing Voices. Et puis, au bout de quelques temps, il y a une personne de Brest qui a pris contact avec moi, qui était soignante à l'hôpital de Beauhard, comme moi à l'époque, et qui avait envie d'espace plus libérateur, d'espace qui avait plus de sens pour prendre soin des gens et pour leur permettre de s'exprimer sur ce qu'ils vivent. Et donc on a décidé toutes les deux d'organiser une formation. À Brest, on a fait venir Yann de Robert et Vincent de Massier du Rêve pour une formation de 3 jours sur l'entente de voix et pour un forum public. Afin de permettre aux gens de venir découvrir ce que c'était que le rêve et la posture de cette association. Et c'est à partir de là qu'on s'est lancé, on a réuni quelques personnes, on a trouvé une salle dans le centre social de Pontanezen, Horizon, et puis le groupe a démarré là, donc c'était le Rêve Brest. Et au fil du temps, après, il y a eu des évolutions.
18: Alors oui. La suite de l'histoire.
1: Alors oui, alors moi c'est Annalina. Et donc j'ai découvert le rêve. Donc au départ, je participais au groupe dans les années 2021, vers là. Et puis je me suis rendu compte que rêve, ça veut dire donc réseau d'entente de voix. Et je me suis rendu compte que c'était un peu mis dans une case, et c'est pas trop nos valeurs de mettre dans des cases. Alors j'avais eu l'idée d'ouvrir et d'élargir en changeant le nom, le titre, et on a eu l'idée d'appeler ça Espace Désordre. Et je trouve que ça porte bien son nom, parce que lors des groupes de parole, ça part un peu dans tous les sens. C'est ça qui est bien aussi, parce que on aborde des sujets qui peuvent être douloureux. Donc ça fait du bien de le vivre dans une ambiance aussi avec de la dérision. Et depuis, on est au pôle santé à Brest, et donc on organise des groupes de parole une fois sur deux, partout, ça dépend, ça peut être le mardi ou le mercredi, mais on organise aussi des thèmes. Et donc nos horaires, c'est les mardis à partir de 17h et les mercredis à partir de 16h. Et on a un moment de présentation où on peut aussi parler de soi ou d'une actualité en particulier. Enfin, je veux dire, il y a beaucoup de bienveillance. En général, les gens se sentent bien accueillis, à l'aise, parce que c'est pas évident d'arriver dans un groupe. Et en général, j'ai remarqué que ça se passe bien, et on peut expliquer aussi, exprimer son fonctionnement, ses besoins lors de la présentation ou non. Au groupe, et ensuite il y a des moments de pause où les gens peuvent discuter entre eux aussi et apprendre à se connaître et parler d'autres aussi collectifs qui existent. C'est des moments aussi où on peut parler de ça, et après on aborde un thème, un sujet de discussion. Enfin, c'est comme ça que ça se passe, les groupes, les mardis ou les mercredis.
18: Peut-être là, comme on fait un peu le tour des visions qu'on a. Cet espace désordre, pour vous, Toi, Basile, par exemple, tu avais écrit ce texte qu'on a entendu au début et puis encore plein d'autres choses derrière. Pour toi, comment tu vois ce lien avec les autres dont... ta démarche, par exemple, est-ce que aussi c'est la démarche de d'autres personnes qui sont dans le groupe? Qu'est-ce que tu attends en fait de ces groupes dans l'espèce des ordres?
6: De retrouver du commun et puis de lutter, quoi, d'avoir un espace dans lequel on peut lutter et puis avoir accès à une grande diversité aussi et une grande richesse de contenu. Et pouvoir proposer par exemple des ateliers et des thématiques, comme le disait Annalina. Et puis en fait c'est une sorte de rhizome qui permet d'aller sur différents projets, c'est comme une pelote qui se déroule, quoi, en tirant le fil. Pour moi, c'est important comme lieu et c'est une belle aventure, je dirais, quoi, parce que ça, il y a une pérennité et puis ça ouvre sur de nouveaux horizons, quoi. Donc, merci pour le groupe. Et voilà.
7: Et Jules et Toriel, est-ce que vous avez envie de nous dire à quoi il vous sert cet espace et qu'est-ce que vous y mettez dedans ?
16: Moi, je vous avoue que quand je suis arrivé à l'espace des ordres, j'étais vraiment pas bien. Je sortais de la psychiatrie et puis pour moi j'étais porteur d'une maladie incurable et pour moi ça allait vraiment jamais s'améliorer. Et je pense que la chose la plus importante de l'espace des ordres, c'est que on garde espoir en fait. Collectivement aussi, on s'entraide et je trouve que l'espoir c'est important parce que c'est ça qui nous fait continuer à vivre. Et par rapport pour définir l'espace des ordres, moi j'ai vraiment l'impression que j'utiliserais le terme d'émancipation en fait, d'émancipation collective. Et voilà, si Toriel, tu veux rajouter quelque chose, je sais pas.
22: Oui, personnellement, quand j'ai connu l'espace des ordres, en fait ça faisait un petit moment que je m'intéressais aux rêves que j'avais connus du côté de l'Alsace. J'étais pas sur Brest depuis très longtemps. Et pour le coup, j'étais recruté dans un service médico-social, pour le dire vulgairement, sur la base de mon trouble psy. Donc j'étais un peu l'handicapé de service de l'équipe. Et en fait, je me sentais vraiment très seul. Je pense que je recherchais aussi un espace où j'avais besoin d'être compris dans mon identité. Et je sais que ça, c'est des espaces que jusqu'ici j'avais trouvé de façon informelle en ligne, mais que j'avais pas encore trouvé sur le terrain. Et je l'ai trouvé avec Espace des Ordres. Et c'est vraiment très précieux parce que ce genre d'espace, c'est des endroits où on peut s'échanger ce que nulle part ailleurs. On peut s'échanger et notamment sur justement les souffrances qu'on a pu vivre à l'échelle institutionnelle. Il faut savoir que c'est quelque chose qui va être, quand on va le verbaliser, qui va être très souvent invalidé directement dans le milieu concerné auprès des soignants. Auprès des profanes, ça va être invalidé, mais par méconnaissance, c'est que les gens vont se dire, que ce soit l'entourage ou d'autres, ils vont se dire, c'est des soignants, ils savent ce qu'ils font, donc il n'y a pas de raison de les remettre en question. Et il n'y a vraiment que entre personnes concernées, quand on sait ce qu'on a vécu, que là, on peut s'entendre dire il n'avait pas droit de faire ça. Voilà.
23: J'ai été hospitalisée à de nombreuses reprises. Et ces deux dernières années, en chambre de soins intensifs, CSI. Euphémisme de la novlangue pour signifier chambre d'isolement. À 6 reprises. J'ai été contentionnée 6 fois. 5 fois quand j'étais en CSI et une fois alors que j'étais aux urgences psychiatriques. J'ai assez mal vécu ces expériences, ça a été un peu traumatisant pour moi. Je ne me suis pas sentie respectée en tant qu'être et dans ma dignité. Surtout qu'une fois, on ne m'a même pas détachée, ne serait-ce qu'un bras, pour manger. Et on m'a donc donné à manger comme on le ferait à un bébé. J'ai très mal vécu ce moment. Je peux comprendre le besoin de me contenir quand je suis en crise, mais personnellement, je ne me sens pas hyper violente. Et je pense que même si les soignants trouvaient nécessaire de me contentionner, ils pourraient le faire moins longtemps, le temps que les calmants agissent, et pas attendre nécessairement 24 heures pour me détacher.
7: Eh ben, c'est exactement ce que tu disais avant, Toriel, par rapport aux violences institutionnelles, que c'est quelque chose qui vous rassemble, on pourrait dire, que vous partagez ensemble. Alors oui, ce qu'on vient d'entendre, pardon, c'est un extrait du livre de Mathieu Bellassène, un psychiatre qui a récolté des témoignages de personnes qui ont été contentionnées. Le livre s'appelle « Abolir la contention ». Il a été édité aux éditions Libertalia et sorti en 2023. Et la musique qu'on entendait en dessous, même si on va la désannoncer à la fin de l'émission, c'est celle du film « Family Life » de Ken Loach, qui est un film que vous connaissez peut-être, dont le personnage principal est une personne schizophrène. Alors, ces violences institutionnelles, tu disais que c'était important pour vous d'en parler et d'échanger là-dessus.
22: Oui, c'est même tout le principe d'Espace Désordre, en fait, c'est de donner la voix là où partout ailleurs ça n'est pas possible. Et je pense que c'est finalement ce qui fait que à l'extérieur, quand on se présente, on dérange le plus, c'est que en fait c'est quelque chose qui, c'est une omerta qui prend sa place partout d'ordinaire. Et où en fait on a le parti pris à Espace Désordre de dire bah non, nous en fait on va pas taire ça, au contraire on va le mettre en lumière, on va accueillir cette parole, on va donner de l'écoute, on va donner de la reconnaissance, parce que on est beaucoup à l'avoir vécu. Et tout à l'heure je disais ils n'avaient pas le droit de faire ça, en fait peut-être que si, légalement ils ont le droit, mais humainement, une chose dont on est sûr, c'est que humainement ils ne devraient pas avoir le droit de faire ça. Il faut vraiment avoir vécu le truc de l'intérieur, d'avoir été attaché ou médicamenté jusqu'aux yeux, privé d'affaires, sans qu'on nous explique, parce que soit parfois, que ce soit par le biais des urgences ou même dans les services, quand on arrive, il y a aussi cette verticalité qui induit une diminution de ce qu'on est. En gros, c'est que des fous, on leur doit pas d'explication. Qui fait que il y a de réelles maltraitances, et en fait on veut les montrer. Enfin, je pense que c'est vrai que j'emploie le on, mais je pense que c'est partagé.
18: Ouais, Alex.
15: Ouais, merci. J'ai envie de rebondir sur le. Ils n'avaient pas le droit de faire ça parce que parfois ils ont le droit légalement, mais aussi souvent ils font des choses qu'ils n'ont pas le droit de faire. Il y a aussi une chose dont on parle beaucoup à Espace Désordre, c'est les droits des personnes concernées par des problèmes de santé mentale et le fait que la psychiatrie est une zone de non-droit, en fait. Et personne ne vient regarder ce qui s'y passe et à quel point les personnes sont privées de leurs droits, à quel point on applique sur elles des méthodes qui ne sont pas toujours légales. Donc, je voulais préciser ça.
7: Et d'ailleurs, Mathieu Bellassène, le psychiatre dont on a lu un extrait de son bouquin, là, eh bien, lui, il a dénoncé pendant le Covid des enfermements de personnes à clé dans des chambres. Et il a été, il me semble, il y a eu une cabale contre lui. Il a été très, très, très critiqué pour avoir critiqué cette privation de liberté qui a été reconnue après légalement. Par
18: il a dû quitter son poste.
15: Ouais.
18: L'institution aussi l'a puni, quoi.
15: Mmh. Oui, tout à fait. C'est ce qui se passe quand on est un peu le mouton noir dans l'institution.
18: Ouais. Mmh. Ouais, d'où la difficulté de trouver des alliés. Et quand on a préparé l'émission, vous nous avez dit aussi à l'Espace Désordre que cette histoire de folie ou de troubles psychiques, c'est... la frontière, c'est une frontière artificielle, et qu'en fait on a tous et toutes des bouts de névrose, des traumas, des failles, des voilà. Et l'institution, elle entretient cette barrière entre soignants et soignés, et une barrière qui a quelque chose à voir avec la lutte des classes. On a parlé de ça. Il y a une aussi ce paramètre là qui intervient, qui a une est-ce qu'on peut essayer de développer par rapport à ça. vous nous avez sorti une citation qui nous a marqué, qui disait « Les pauvres sont fous, mais les riches sont excentriques. »
6: Ouais, bah c'est, ouais, mais c'est un peu caricatural, mais bon, j'ai lancé ça comme ça, mais on peut, ça s'interroge, oui, ça peut... Mais en fait, c'était par rapport à la notion d'utilitarisme aussi, d'être fonctionnel et d'être... de pouvoir être actif, donc c'est pour ça que l'handicap aussi est assez délicat, quoi. Il y a la dimension politique aussi qui s'inscrit dans ce domaine. Par exemple, moi, parce que oui, il y a les névroses, il y a des petits bouts comme ça, après plus ou moins, il y a certains troubles qui vous empêchent de fonctionner quand même, et donc, le fait de ne pas pouvoir fonctionner pleinement et d'avoir une fonction au sein de la communauté, entre guillemets, de niveau social, eh ben, on disparaît, quoi. On est invisibilisé et on est même... Il y a de la psychophobie, il y a du mépris. Enfin, on fait face à tout un ensemble de comportements inappropriés, dysfonctionnels vis-à-vis de nous. Et beaucoup de gens ne veulent pas ni même essayer de comprendre ou d'entendre. Donc, c'est pas évident. On est assez marginalisé. Enfin, on est mis vraiment en difficulté par rapport à quand on a des revendications ou des. Voilà. La notion d'utilitarisme est assez présente aussi dans le rapport aux gens, au normal, entre guillemets. Puis à nous qui avons des rythmes de vie peut-être un peu ordinaires, qui nous permettent de vivre, enfin, parce qu'on est vivant, quoi.
7: Annalina, sur cette question des violences institutionnelles, tu voudrais rajouter quelque chose ?
1: Eh bien justement, je participe à cette émission pour beaucoup dénoncer, je suis honnête, hein, sur les maltraitances, je profite de l'occasion. Moi, quand j'ai découvert Espace Désordre, donc j'avais des problèmes d'alcool et je savais pas du tout qu'il y avait des groupes comme ça où on pouvait parler de la maltraitance en psychiatrie, qui pour moi, jusqu'à présent, c'était limite normal. Pareil, de pathologiser, de stigmatiser, de donner des maladies aux gens, vous êtes schizophrène, vous êtes bipolaire, de la part des psychiatres. Enfin, pour moi, c'était normal. Quand on est jeune, on se dit, un psychiatre, c'est quand même... il a raison. Parce que moi, pour ma petite histoire rapide, j'ai connu la psychiatrie quand j'étais mineure et sous contrainte. Donc, ils ont vraiment fait ce qu'ils voulaient de moi. Hein. J'ai eu tous les médicaments qui existaient, j'ai eu droit à toutes les pathologies qui existaient. Alors que j'avais vécu un gros, gros traumatisme, mais ça, ils écartent, ils veulent pas en parler. Non, non, le problème, c'est les symptômes, et les symptômes, ils étaient violents, forcément, surtout avec leurs médicaments. Et moi, je savais pas non plus à cette époque-là que les médicaments me rendaient folle, en fait, et j'avais quand même des doutes. Et j'ai essayé de les arrêter plusieurs fois, mais pareil, on nous dit pas que les sevrages, c'est hyper compliqué, donc moi, je pensais... Bah, il suffit d'arrêter et ça ira mieux. Et en fait, non, c'est beaucoup plus compliqué que ça. Donc, j'ai eu la chance de croiser sur mon chemin Alex, ici présente, qui, quelque part, m'a complètement ouvert les yeux sur plein de choses. Et j'ai commencé à m'en sortir vers cette année-là où j'ai décidé de tout arrêter en ayant confiance en moi. Et j'ai compris que les médicaments, bah, j'en avais pas besoin. Aujourd'hui, ça fait 4 ans que j'essaye de tout arrêter parce que c'est très long, les sevrages. Et je vais de mieux en mieux à chaque fois que j'arrête. J'ai connu énormément de maltraitance en psychiatrie de mes 16 à 18 ans. J'ai été plusieurs fois attachée, que ce soit aux urgences. Et oui, ça dure 24 heures et je pense pas qu'on est obligé d'attacher quelqu'un aussi longtemps. On n'est pas des monstres, on reste des humains, mais on n'est plus traités comme des humains. Qui dit psychiatrie dit aussi infantilisation, pouvoir. On n'est pas traités comme un être humain doit être traité. Et moi, je sensibilise tout ce qui est contention physique et médicamenteuse. Et aussi, quelque part, j'ai envie de croire que les soins peuvent changer. J'aimerais vraiment que certains soignants prennent conscience qu'ils ne font pas du soin et que c'est même pas leur faute, c'est ce qu'on leur a appris. Mais qu'il y a des possibilités de faire changer les choses. Enfin, Et déjà, pourquoi se faire du mal entre soignants et patients? J'ai du mal à comprendre ça aussi. On devrait se comprendre, être alliés. Enfin, on parle de santé. Qui dit santé, c'est une souffrance d'être malade. Enfin, tout ce qui est maladie. Et voilà, donc j'ai connu beaucoup de contraintes avec les médicaments et une partie de ma vie a été détruite parce que j'ai beaucoup de séquelles, parce que les médicaments, ça détruit la santé, ça détruit certains organes vitaux, enfin... Et après, j'aurai d'autres choses à dire, j'imagine.
7: Alors, en parlant de lien entre soignés et soignants, il y a heureusement des espaces qui existent, comme la radio.
0: Il fit frire, frites crues et fruits frais. Ouais, c'est dur parce qu'au moment où l'on dit, il faut penser aux frites crues quand on le dit et aux fruits frais quand on le dit. C'est ça le... Frites crues, fruits frais. Frites crues, fruits frais.
2: Et des frites crues, ça n'a pas de sens.
0: Non. Non, parce que c'est mieux des frites cuites.
3: Vous êtes toujours sur Radio Ciboulot. Nous poursuivons notre émission avec un échange sur les... sur l'influence des médicaments. Sur la mémoire, l'élocution et l'expression de soi.
4: Je perds la mémoire. Des fois, quelqu'un me téléphone le soir, le lendemain, je sais plus.
24: Depuis combien de temps tu as des pertes de mémoire?
4: Ma dernière sortie de l'hôpital, hein, c'était en... Je suis sortie le 18 décembre 2023. Et c'est depuis que j'ai des pertes de mémoire comme ça.
3: Moi, j'irai dans le sens de Kadia aussi. Il y a des effets secondaires ou indésirables. Ce qu'on dit plutôt maintenant, c'est vrai que c'est la perte de mémoire. Bon, moi, personnellement, c'est la mémoire immédiate.
25: On a pu évoquer à des moments la question de... Ben là, on parle quand on perd ses mots, quand on perd la mémoire. Mais du coup, c'est comment pouvoir se faire entendre. Te faire entendre quand on a des choses à exprimer en tant que patient et patiente, par exemple, quand on n'a plus, plus les mots, et du coup, de fait, quand on ne les écoute plus.
26: Le flou sur la langue est un jeu de conversation où les mots se tordent par toute une série de contraintes. La pensée agit comme une ligne de sûreté. C'est un jeu créé et édité par la compagnie Les Harmoniques du Néon. On s'y est essayé.
27: Parti. Ah, bonjour Fabien.
0: Bonjour.
27: Ça va?
0: Oui, ça va, oui.
27: Alors, j'ai une question pour nous tous au sujet de ce qu'on fait aujourd'hui. Alors, la question, c'est simple, elle est courte, mais elle est bonne. Comment fais-tu pour te sentir bien?
26: Je veux et j'exige du jasmin et des jonquilles.
28: Je veux et j'exige du jasmin et des jonquilles.
27: Je veux et j'exige du jasmin et des jonquilles.
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1: Alors, on vient d'entendre une adaptation du poème de Paul Verlaine, L'angoisse, par Sylvie, une habitante des appartements de coordination thérapeutique de Brest, accompagnée par l'école du Couac.
2: Et avant ça, Radio Ciboulot à Brest toujours, qui fait partie de la communauté des radios animées en établissement de soins psychiatriques, comme les radios Micro Standard, enfin qui est une émission en fait, et qui est enregistrée tout près de chez nous à Morlaix, sur Radio U, avec leur toute nouvelle antenne de Radio U, ou comme la radio Pimpon, qui émet depuis le CHU de Niort, et il y en a d'autres.
3: Depuis la dernière saison, Radio Ciboulot est enregistrée au groupe d'entraide mutuelle au Petit Grain à Brest, après avoir été animée pendant 3 ans à l'hôpital psychiatrique de Boire, près de Brest, donc, et par des patients, patientes et soignants, soignantes.
1: Alors, on aurait bien aimé que vous nous racontiez l'espace des ordres, aussi vous, ce qui se passe au quotidien, les ateliers hebdo, je ne sais pas.

0: Pour prendre mon exemple, j'avais proposé un groupe, j'avais lu un livre sur Christelle Petit-Collin. Et du coup, j'avais parlé de l'hypersensibilité. Donc, c'est ça le genre d'atelier qu'on peut proposer. Et après, peut-être, Jules, t'as des idées à rajouter, je sais pas.
1: Bah, je sais que par rapport aux ateliers, il y avait quand même des ateliers sur la dissociation, il me semble. Sinon, il y avait un autre atelier qui s'intitulait « Vivre avec mes délires ». Et je sais qu'on a fait beaucoup d'ateliers théâtre où on faisait des sketchs. C'était super... Enfin, c'était révélateur, mais c'était très drôle. On a fait des ateliers slam et des ateliers constellation, du coup, avec... animé par Toriel.
2: Qu'est-ce que c'est les ateliers Constellation ?
3: Très dur à expliquer juste comme ça à l'audio. Je crois que c'était la pire question que je pouvais avoir.
4: Rien que le mot, on imagine des choses déjà.
3: Bah, en fait, le principe d'une constellation, c'est un exercice qui est emprunté à la systémie. C'est parler d'une problématique en la décomposant en plusieurs éléments. Ça va être... quelles ressources on va avoir vis-à-vis de cette problématique? Qu'est-ce qui fait que actuellement on a cette problématique qui est chevillée au corps? Qui remarque qu'on se fait ou se défait de cette problématique? Qu'est-ce qui se passe si ça change? Et en fait, tous ces éléments-là, eh ben, on va les mettre en scène, un peu comme du théâtre forum justement. Plusieurs personnes vont incarner ces différentes composantes. Et jouer un petit peu une scène de cette problématique pour la personne qui est incarnée dans la problématique, dans sa version, dans sa version qui est concernée par cette problématique. C'est-à-dire que c'est pas la personne de tous les jours, du quotidien, c'est la personne dans cette situation. Pour bien distinguer aussi que on est quelqu'un dans une situation particulière, ça veut pas dire qu'on est comme ça tout le temps. Et l'idée dans ces exercices-là, c'est de se redonner du pouvoir d'agir et de réaliser que on a des ressources en nous et avec nous pour faire face aux problématiques qu'on rencontre et que on n'est pas toujours obligé de dépendre de quelqu'un. Donc c'est aussi pour se redonner de l'autodétermination.
5: Oui, je voulais rajouter aussi que parfois, il y a des étudiants, des professionnels et des intervenants qui viennent parce qu'ils sont intéressés par ce que l'on fait pour nous proposer aussi de nouveaux projets ou nous soumettre leurs idées ou leurs initiatives. Et c'est un espace dans lequel on peut discuter et on est concerté on est consulté, quoi. Et ça fait du bien aussi de pouvoir avoir ces échanges.
4: Peut-être juste concrètement, donc Espace des Ordres, c'est au point santé, au pôle santé à Brest. Est-ce que c'est ouvert à tous et toutes? Est-ce qu'il y a de la place encore?
6: Ouais, tout à fait. Le groupe Espace des Ordres, en tout cas, on a vraiment choisi d'en faire un groupe ouvert. Donc pour ce qui est des groupes libres qui sont généralement les mercredis, mais parfois les mardis, et des ateliers thématiques. Donc là, on est vraiment sur du groupe complètement ouvert et il y a de la place. Parfois, on est 5-6, parfois on est 15-20. Ça dépend vraiment des périodes et des thèmes. Et il y a aussi le groupe Entente de Voix qui a lieu les premiers vendredis du mois. Et celui-là est un groupe fermé, par contre, vraiment réservé aux personnes qui vivent avec des expériences d'entente de voix, entre autres, en tout cas, expériences de perception non partagées.
2: Ça, c'est tout ce qui se passe à l'intérieur du pôle santé. Et est-ce que vous faites des choses à l'extérieur? Même si, on va l'aborder dans la troisième partie, il y a un grand moment qui est organisé, entre autres, par des personnes de l'Espace des Ordres, qui est la Mad Pride. Mais en dehors de la Mad Pride, est-ce qu'il y a des choses qui se font à l'extérieur?
0: Eh bien, justement, j'allais rajouter que bientôt, je vais proposer des ateliers écriture en dehors, du coup, au café Le Coin de la Rue, rue de Saint-Malo, à Brest. Et pareil, ce sera en lien un peu... ce sera des ateliers un peu, j'ai envie de choisir des thématiques thérapeutiques.
2: Vous êtes passé à la radio aussi?
1: Oui, on est passé sur Radio U pour les journées de la schizophrénie avec Maï David qui a fait une pièce de théâtre aussi sur le sujet. Et sinon, en fait...

0: L'espace des ordres, les actions un peu publiques qu'on fait, on participe tous les ans au SISM, les semaines d'information en santé mentale qui se déroulent en octobre. Les premières SISM, on avait fait une soirée slam. Et je sais qu'on avait aussi on avait invité une compagnie de théâtre bourguignonne à venir jouer sa pièce Psychose ou Chose Psy. Et sinon, pour les autres événements, on a participé à Sentez-vous bien au Capucin, qui était un grand événement de prévention sur la santé, mais plus global, pas spécifiquement la santé mentale, mais donc voilà. Et on a participé à un ciné-débat récemment sur Le Monde Normal, un documentaire d'Hélène Risser au Capucin.
1: Ouais, dans le cadre de la reconstruction de l'hôpital de Beauvoir.
2: Oui, parce que dans les événements qu'on fait aussi, là, dernièrement, on s'investit pas mal dans les rencontres, aussi bien de lieux alternatifs. Le mois dernier, on a rencontré La Plaine, enfin l'organisation de La Plaine, qui était vraiment super.
3: Donc tu peux resituer la plaine
2: La Plaine,
3: et...
2: c'est à Guémené-Penfao,
3: Ouais.
2: et c'est un lieu alternatif d'accueil pour
3: Il y a le
2: les.
3: statut de GEM aussi, non? Groupe
2: Non,
3: d'entraide mutuelle.
2: pas que je sache.
4: Un lieu de répit?
2: Oui, c'est un lieu de répit par contre. Et on crée aussi des rencontres avec par exemple le service de Beauvoir. Voilà, de façon historique, on nous donne l'impression d'être totalement opposés. Le fait est que on vient quand même à la rencontre. C'est que finalement, sur l'échiquier, on n'est peut-être pas totalement anti-psy. Et où justement, on vient aussi pour confronter, c'est un bien grand mot en vrai, c'est proposer des alternatives sur des sujets qui nous semblent importants. On a pris contact avec eux, notamment sur la question des directives anticipées, qui sont en fait en psychiatrie en tout cas, des choses à remplir pour prévenir justement des hospitalisations et des débordements. Et avec la reconstruction des locaux de Beauvoir, il est question de créer un genre d'agora dans laquelle il s'est peut-être discuté qu'on puisse avoir une place pour justement donner un espace alternatif aux personnes hospitalisées.

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1: On est à Brest aujourd'hui et on est à la Mind Pride de Brest et on est avec Nomi. Bonjour Nomi.
2: Bonjour.
3: En fait, ils donnent directement la parole aux concernés. Et c'est ça l'animation. C'est de faire en sorte que les gens qui ont des choses en tête, qui ont l'expérience, qui ont des choses à dire, puissent avoir un micro entre les mains et des centaines de personnes en face d'eux pour les écouter.
4: Bonjour nos chers geôliers qui nous ont enfermés, attachés, privés de nos affaires ou de sorties parfois, juste parce que...
5: C'est la dure réalité de ce qui se passe derrière les murs des hôpitaux psychiatriques. Je le sais, car on a brisé mon corps, on a détruit ma psyché. J'ai porté le pyjama bleu, vécu l'enfermement et subi la soumission chimique.
4: Ah bah oui, on aimerait bien faire mieux, et l'argent, le budget de la santé qui est massacré, nous on voudrait, mais comment on...
2: De la casse, si vous voulez.
1: Ah ouais.
2: La casse, c'est la caisse autonome de soins et de santé en Bretagne. Et pour tout dire, j'étais en clinique psychiatrique et c'était après plusieurs vagues de suicides chez nos amis. Et du coup, à un moment, j'étais sur mon lit, j'ai commencé à écrire à des potes qui sont un peu plus en forme pour dire est-ce que ça vous dit pas qu'on monte une caisse sur le modèle des caisses anti-rep, quoi. Et voilà, c'est né de ça et ça a commencé comme ça en fait.
1: Ouais, autour Bretagne. De Guingamp, Bretagne, toute la Bretagne.
2: Ouais, toute la Bretagne. En gros, l'idée, c'est de récolter de l'argent pour les précaires, pour leurs soins de santé. Donc, on a des demandes de toute la Bretagne pour des trucs aussi divers que réparation de fauteuils roulants à soins psy, à soins dentaires, voilà.
1: C'est la solidarité qui remplace les manquements de l'État qui a privatisé toute cette connerie-là pour
2: tout à fait.
1: Business de quelques-uns, quoi. C'est un peu politique, votre manif, j'ai l'impression. Hein.
2: Un poil politique, ouais.
6: C'est toi, chef.
7: C'est autonome, c'est la Circa en fait, ça vient de l'Angleterre en 2002 pour la guerre en Irak. Il y avait justement du recrutement pour la guerre en Irak, pour partir au front. Personne ne savait vraiment pourquoi, mais voilà, on a su que c'était pour le pétrole. Mais voilà. Du coup, les clowns ont commencé à ouvrir des bourreaux de recrutement aussi, clowns en disant quitte à faire la guerre, autant la faire avec humour, parce que c'est vraiment, vraiment une grosse blague. Voilà, c'était ça l'idée. Et donc Circa, ça veut dire clandestine, insurgent, rebel, clan army, ça veut dire l'armée des clowns, insurgés et rebelles.
1: Vous essayez un peu de contenir la manif, mais...
7: Là, on sécurise la zone pour faire en sorte que tout le monde, que le monde reste fou,
1: ouais.
7: Que tout le monde... on est là pour un monde plus... L'armée des clowns recrute pour un monde encore plus malade. Donc on voit là Bayer, Pfizer, les logos, des têtes de mort, des logos pharmacie, des dollars, des tas d'or et des billets.
1: Le nucléaire et tout, là.
7: Le nucléaire, voilà, parce que si le monde est malade, on peut plus le contrôler. Si tout le monde est dépendant de la pharmaco-industrie, oui, ça marche avec le capitalisme. Ouais. Et nous, tout le monde est content, nous on est content, nous on sécurise. Les gens peuvent plus aller sur les ZAD, ils peuvent rien faire, ils sont pas autonomes, ils peuvent pas devenir nomades, donc c'est parfait. Moi, on est super contents.
8: Oh, ils sont beaux les parents.
1: Bonjour.
9: Bonjour.
1: C'est un vélo teuf?
9: Ouais, c'est ça.
1: Donc en gros, vous pédalez et là, il y a du gros son qui sort.
9: Ouais, exactement. On a emprunté le vélo à un collectif à Brest qui s'appelle Vélo Chelou. Et ils s'amusent à souder des machines comme ça. Ils en ont d'autres qui sont hyper énormes.
1: Ah oui, parce qu'ils ont soudé carrément le truc. C'est trop bien.
9: Ouais.
1: C'est vraiment trop bien. Et là, t'as les platines et tout.
9: Ouais, t'as tout accroché.
10: Aujourd'hui, on reprend notre dignité. Aujourd'hui, on réclame une vie pleine et entière à l'égal des personnes valides. Faisons porter notre voix, faisons porter nos droits, le droit d'être libre et surtout le droit d'être nous-mêmes.
11: Alors, on vient d'entendre un extrait d'un reportage du Canard Réfractaire, bien connu par ici pour ses vidéos qui mettent en avant des luttes de terrain. C'était un reportage sur la Mad Pride d'octobre dernier, 2025, qui était la première organisée à Brest, mais pas la dernière, vu que vous êtes en pleine prépa de l'émission 2026, c'est ça? Du coup, qu'est-ce que c'est une Mad Pride? Et en particulier, qu'est-ce que c'est la Mad Pride de Brest?
12: Eh ben, mad en anglais, ça veut dire fou, folle. Et du coup, c'est traduit littéralement marche des fiertés folles. Et en fait, c'est un événement militant et festif qui ressemble un peu à la Queer Pride, mais qui est quand même différent parce que En fait, le but de la Mad Pride, vraiment, c'est de reprendre le pouvoir sur nos vies, de dépathologiser nos expériences et faire respecter nos droits. D'ailleurs, on a écrit un manifeste qui est disponible sur les réseaux sociaux, sur notre Facebook et notre Instagram. Et donc là, vous avez entendu la brigade des clowns et le vélo russion, le vélo avec les...
6: Comment ? Le vélo chelou ?
12: Oui, c'est ça, c'est ça. Et en fait, du coup, là, on était à peu près 300 personnes. Franchement, on ne s'attendait pas à ce qu'il y ait autant de monde, mais j'espère que l'année prochaine, on sera encore plus. Et en fait, la Mad Pride, on faisait des témoignages déambulés avec des personnes qui témoignaient sur leur vécu. C'était très puissant, c'était magique, c'était magnifique.
11: C'est complètement auto-organisé ? Ou est-ce que vous faites ça à différents collectifs, voire centres de soins ?
13: Alors, ça a été un tour de force auquel même nous, on ne s'attendait pas. C'est que... On a commencé littéralement à 4. On a eu, alors, on s'est pas mal entretenu avec la mairie qui a contribué à l'impression des affiches et à nous inclure dans les semaines d'info en santé mentale. Donc probablement que ça a joué sur la communication, même si on sait que le compte Insta a aussi eu beaucoup beaucoup de vues, beaucoup plus que ce qu'on pensait. Et ce qui a été très fort, c'est que d'une manière ou d'une autre, de par cette com, en fait, on a eu plein de collectifs qui nous ont rejoints. Donc effectivement, on a parlé de Vélorusson. On a entendu aussi un extrait de La Cour des Chimères qui avait fait un drag show à la fin. La casse avec Nomi qui s'exprimait nous a apporté un infokiosque avec plein de fiches. Aussi bien pour la RDR, pour Open Dialogue. On a eu effectivement Open Dialogue des personnes membres qui ont témoigné. En fait, voilà, c'est plein de personnes qui juste sont venues nous voir et nous ont dit on est intéressé par le mouvement, on veut participer, qu'est-ce qu'il faut faire ? Et on a eu une coordination. On s'attendait pas à quelque chose d'aussi au poil, surtout pour un truc théoriquement géré par des fous, quoi.
14: Et ouais, je voulais ajouter que donc c'est auto-organisé à Brest par donc le collectif Espace Désordre et par l'association Les Plantes Vertes, et qu'on s'est mis en coordination avec, enfin il y a une coordination nationale Mad Pride en fait. On a été plusieurs villes de France à organiser des Mad Pride sur la même date. Donc notamment Paris, Montpellier,
13: Lyon,
14: tout à fait, j'en oublie peut-être. Après, il y a eu aussi des villes qui ont fait sur des dates un peu décalées, mais en tout cas, il y a eu vraiment une volonté de se coordonner et de, entre guillemets, frapper fort en étant vraiment plusieurs, plusieurs communes à se rassembler en même temps. Et ça va être la même idée cette année.
15: Et on peut annoncer la date de la Mad Pride 2026 ?
14: Alors, la date n'est pas encore calée officiellement, mais ça va être très probablement le 10 octobre.
11: Et est-ce qu'on peut parler de différentes Mad Pride, différents types de Mad Pride ? Qu'est-ce qui fait le sens de la Mad Pride à Brest ? Qu'est-ce qu'elle pourrait avoir de particulier ?
13: Alors effectivement, il y a en fait ça c'est pas de notre volonté, mais il y a eu deux types de Mad Pride l'année dernière en tout cas. Il y a eu des Mad Pride qui ont été plutôt pro déstigmatisation, donc pour dire les troubles en santé mentale, c'est pas ce que vous croyez. Et effectivement, il y a beaucoup à faire de ce côté-là, parce que aussi bien dans les journaux, dans les faits divers, dans les films aussi, les représentations qu'on s'en fait, il y a beaucoup de choses à déconstruire. Donc ce mouvement-là a une légitimité. Et il y a l'autre pendant qui est le pendant de terrain, j'ai envie de dire, qui justement va militer contre les violences institutionnelles. Qui est très ancré anti-psy et qui va aussi militer sur l'aspect surmédication, contention, les valeurs qu'on connaît dans l'antipsychiatrie.
15: Et alors celle de Brest du coup était de quel côté ?
13: Celle de Brest était sur le deuxième volet. Voilà, c'est la dérive qu'on a pu voir en fait sur certaines Mad Pride, c'est que on va blâmer personne puisque le but c'est quand même de les valoriser. Le souci c'est quand il y a du coup les institutions qui s'en mêlent et qui commencent à financer. Ce qu'on a pu constater c'est que il y avait pas la même liberté de parole. Je vais prendre l'exemple de Saint-Brieuc, où la Mad Pride a été largement financée par l'hôpital Saint-Jean-de-Dieu, qui a fait vraiment une super install. Il y a eu un village incroyable, une super scène. Et par contre, il y a eu des personnes qui avaient besoin de cracher leur verve, parce que c'est aussi pour ça qu'existe la Mad Pride. C'est pas juste un défilé gentillet. En fait, il y avait vraiment des panneaux très forts, mais aussi forts de ce qui a pu se vivre. Moi, quand je lis un panneau où c'est marqué « Cité folle, c'est pas du viol », c'est qu'il y a quelque chose de grave qui s'est passé, quoi. Et en fait, l'organisation s'est fâchée tout rouge en voyant ce genre de panneau, en disant « Vous vous rendez pas compte, on est financé par l'hôpital Saint-Jean-de-Dieu, vous avez pas le droit de mettre ça ». Et moi, ça me questionne dans ces mouvements.
14: Moi, j'allais rebondir sur le fait qu'à Brest, on avait aussi une particularité, c'est que dans notre manifeste, on avait porté des revendications locales, en fait, qui concernaient directement l'hôpital de Beauvoir sur la question du non-respect des droits des personnes hospitalisées. Et c'est justement quelque chose un manifeste qui a fait beaucoup parler de lui dans les institutions. Voilà, ça, c'était un truc où on se distinguait peut-être des autres villes qui portaient plutôt des revendications globales.
11: Alors, est-ce qu'il y a déjà des slogans pour l'année 2026 ?
14: Je pense qu'on va rester déjà sur le « si c'est contraint, c'est pas du soin ». Ça, c'est un slogan qu'on va continuer à porter, à mon avis.
13: J'en rajouterai un d'un camarade qui a un nom d'emprunt qui est Nicole Suté. Alors, ça s'écrit Nicole, N-I-C-H-O-L-E, et Suté, S-U-D-T-E-Z, qui est en fait l'anagramme de « schizo en lutte ». Et il m'avait écrit « C'est pas parce que j'entends des voix qu'il ne faut pas écouter la mienne ». Voilà, j'avais trouvé ça très beau.

0: Ben, ça y est, la fin de l'heure arrive, on finit l'émission comme d'habitude avec des actus. Donc on va parler du 11 mai qui arrive très bientôt. Donc à Pleudaniel dans le 22, on a été mis au courant. Donc il y avait une réunion d'information autour d'un méga projet d'ombrière agrivoltaïque de plus de 6 hectares en bordure d'espace protégé et avec des habitations à 35 mètres. Et donc il y a un collectif qui s'est créé pour s'opposer à ce projet qui fait partie d'une vague de déploiement d'installations photovoltaïques un peu partout. Et notamment en Bretagne. Donc c'est contestable pour plein de raisons. Donc on va sûrement s'intéresser de près à ce sujet dans notre prochaine émission.
1: Samedi 16 mai, on y sera aussi à la salle des syndicats à Brest. Il y a une soirée intitulée « Venu d'ailleurs, des parcours, des visages, des mots sur les mots » avec une table ronde et une discussion de 18h à 20h autour de témoignages de personnes exilées. Avec un journaliste, Paolo Valenti, une chercheuse, Anand Sfalti, et des membres de l'AD, le collectif d'aide aux droits des personnes étrangères, qu'on a reçu pour la dernière émission.
2: Voilà, et pour préparer cette émission, on a eu des discussions passionnantes, lues, vues et entendues des ressources inspirantes. On vous conseille donc en vrac le livre « Abolir la contention » de Mathieu Bellassène.
0: Le podcast « La psychiatrie peut-elle soigner tous nos maux » sur Binge Audio avec le même Mathieu Bellassène.
1: Le film « Sur l'Adamant » de Nicolas Philibert.
2: Le journal « Soin Soin » dont on peut écouter la version audio sur le site soinsoin.fr.
0: Et entre autres « Psy Psy Tagada Soin Soin » ou « 3 jours de rencontre autour des souffrances psychiques », un podcast qu'on peut écouter sur Radio Zinzine. Si vous avez des actus, c'est peut-être le moment de les annoncer aussi. On parlait du mois de juin, Basile.
3: Ah oui, le 4 juin. Okay. Ok. Voilà, c'est ça. Le 4 juin au Capucin. Ouais. Et on aura un stand. Voilà. Donc,
0: 4 juin au Capucin, dans le cadre de quel événement?
3: Ça s'appelle comment déjà?
4: Alors, le 4 juin au Capucin, on sera présent pour tenir un stand dans le cadre du forum santé mentale et emploi.
3: Voilà, okay. C'est ça.
1: Pendant l'émission, on a entendu Radio Ciboulot, l'épisode sur le bout de la langue.
2: L'angoisse par Sylvie et l'école du couac.
0: La musique de début et de fin du film Family Life de Ken Loach et la musique est de Mark Wilkinson.
1: Le reportage Mad Pride Brest, les fous nous disent tout sur la psychiatrie du canard réfractaire.
2: Le titre J'avance des garde-fous, un groupe de soignantes et soignés du secteur 13 de l'hôpital de Landerneau. Un grand merci pour le partage de ce titre de Plein Phare, leur tout nouvel album.
0: Et on est en train d'entendre la version instrumentale de M'accrocher de Loco Locas.
1: Est-ce que vous voulez partager des ressources ou un dernier mot pour clôturer cette émission?
4: Ouais, moi j'ai envie de dire, n'hésitez pas à aller faire un tour sur le site internet du Rêve France, donc revfrance.org. Où il y a énormément de ressources et puis sur notre site internet aussi à nous, donc espacedesordres.noblog.org.
1: E-S-P-A-S-D-E-Z-O-D-R. RDR.
0: Ouais, merci. On est arrivé, ouais.
4: RDR, ouais.
0: Bon, et ben, un grand merci.
5: Merci.
6: Merci.
0: On vous dit ciao à tout le monde.
4: Merci.
6: Merci.
7: Merci beaucoup. Salut, merci.
6: Salut à tous.
1: Ciao.
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1: La marche du monde. 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
2: 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Et l'actualité africaine, c'est avec vous Arthur Ponchelet. Elle avait été remise aux forces maliennes par les soldats français de la force Barkhane il y a 5 ans. Eh bien, au Mali, la clé du camp de Tessalit est désormais aux mains des djihadistes.
3: Le JNIM qui s'est emparé hier de ce camp du nord du pays après le départ des soldats russes de l'Afrika Korps. Ils avaient refusé de combattre pour dénoncer le non-versement de leurs primes. En RDC, 84 soldats sont jugés pour révolte par la justice militaire. Une première audience s'est tenue cette semaine. L'actualité, c'est aussi la hausse des prix du carburant au Bénin, la réouverture de l'aéroport de Ziguinchor au Sénégal et puis reportage à Antananarive. On part à la rencontre d'une équipe malgache de parcours qui veut s'envoler pour les championnats du monde en France. C'était il y a tout juste une semaine, aux petites lueurs du jour. Les djihadistes du JNIM et les rebelles indépendantistes du FLA lançaient une offensive contre une demi-douzaine de villes du Mali. Des attaques simultanées, coordonnées et inédites par leur ampleur. Elles ont notamment tué Sadio Camara, le ministre de la Défense et figure de la junte. Les rebelles et les djihadistes ont pris la ville de Kidal dans le nord et leur offensive se poursuit. David Baché, il revendique désormais le contrôle de deux camps militaires, ceux de Tessalit et d'Aguelok.
4: Seydana Guitta, l'un des principaux dirigeants du JNIM, pose dans le camp militaire de Tessalit. Dans sa main, la clé du camp, symboliquement remise il y a 5 ans aux forces maliennes par la force française Barkhane, chassée du pays. Après le retrait des soldats maliens et de l'Afrika Korps russe, les combattants du JNIM et du FLA

0: et leurs partenaires russes sont loin de déposer les armes. La ville de Kidal et ses alentours font l'objet de bombardements réguliers. L'Afrika Korps affirme également avoir mené des opérations dans les régions de Gao, Menaka, Sikasso et Koulikoro. À Bamako, le JNIM met progressivement en œuvre son blocus. Des points de contrôle ont été installés sur plusieurs axes menant à la capitale. Pour autant, selon des communiqués officiels, un convoi de plus de 800 camions-citernes a pu passer hier sous escorte militaire.
1: David Bachet, de son côté, le FLA, le Front de Libération de l'Azawad, affirme dans un communiqué rejeter l'étiquette de terrorisme et dit agir au nom de la légitime défense. Hier, le procureur de la République près le tribunal de Bamako a lui annoncé l'arrestation de plusieurs militaires maliens accusés de complicité dans les attaques de samedi dernier. En République démocratique du Congo, c'est contre l'AFC M23 que les autorités luttent dans l'est du pays. Et la justice militaire entend réaffirmer la discipline au sein de l'armée. 84 soldats comparaissent depuis le début de la semaine à Kisangani pour révolte, refus de combattre et dissipation de munitions. Les faits remontent au début de l'année à Pinga, dans le territoire de Walikale. Pascal Moulégois, que leur reproche-t-on exactement ?
2: Le procès s'est ouvert mercredi devant le tribunal militaire de garnison de Kisangani. Plus de 80 militaires issus d'une unité déployée dans les territoires de Walikale sont poursuivis pour révolte, refus de combattre et dissipation des munitions de guerre. Selon les ministères publics, les faits remontent à février dans la cité de Pinga lorsque ces soldats avaient refusé de combattre en invoquant notamment les non-paiements de leurs primes. Ça n'était suivi de coups de feu dans l'agglomération, une réclamation collective strictement interdite dans les rangs de l'armée. C'est le commandant de la 3e zone de défense qui a saisi la justice, souhaitant un procès à la fois pédagogique et dissuasif pour l'ensemble des troupes. La première audience n'a été consacrée qu'à l'identification des prévenus avant les débuts de l'instruction de l'affaire le lundi. Un avocat de la défense a pointé l'absence de preuves et un procès, nous a-t-il dit d'emblée, déstabilisateur pour l'armée, quand on sait que ces militaires détenus depuis 2 mois dans la prison militaire de Kisangani encourent la perpétuité. Pascal Moulégois, Kinshasa, RFI.
1: La RDC et Joseph Kabila qui contre-attaquent après son placement sous sanctions américaines. L'ancien président, accusé par Washington de soutenir l'AFC M23, est désormais interdit de commercer avec les États-Unis. Une distraction qui ne va mener nulle part, réagit ce matin son parti. Le PPRD dénonce une décision politiquement motivée et un alignement de Washington sur le narratif du pouvoir congolais. La politique au Tchad et les partis du GCAP, le groupe de concertation des acteurs politiques, qui annulent leur marche prévue aujourd'hui. La plateforme d'opposition dit prendre acte dans un communiqué de la décision de justice qui interdit ce regroupement d'activités. 8 leaders du GCAP ont été arrêtés il y a une semaine et sont détenus depuis.
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1: 7h35, en temps universel, Donald Trump pas satisfait de la nouvelle proposition de l'Iran pour relancer les négociations de paix avec les États-Unis. Le président américain menace à nouveau de pulvériser la République islamique, mais assure dans le même temps dans un courrier au Congrès que les hostilités sont terminées. Cessez-le-feu toujours précaire donc entre l'Iran et les États-Unis. Le reste du monde, lui, subit toujours les conséquences de cette guerre. Le Haut Commissariat des Nations Unies pour les réfugiés s'inquiète des perturbations des chaînes d'approvisionnement, notamment d'aide humanitaire. Les coûts des livraisons ont par exemple doublé au Soudan, pire crise humanitaire au monde. Autre conséquence, très concrète pour la quasi-totalité de la planète, la hausse des cours du pétrole. Le baril de Brent atteint les $114 ce matin. Et à la pompe, les automobilistes tirent la langue. Exemple au Bénin, Jean-Luc Aplogan, où les prix sont revus à la hausse en ce mois de mai.
4: La hausse la plus importante concerne le pétrole lampant. Il passe de 639 à 1040 francs le litre. L'essence et le gasoil ne sont pas épargnés. À la pompe, il faudra débourser par litre 725 pour l'essence et 750 francs pour le gasoil, une majoration de 30 francs chacun. La décision annoncée jeudi est entrée en application dès vendredi. Dans les stations-service, les gérants ont dû annoncer la nouvelle à des clients parfois pris de court. Pascal, gérant d'une station à Cotonou, raconte comment il a géré ses premiers clients.
5: On les salue, on les dit s'il vous plaît, il y a eu une augmentation, il y a d'autres qui sont déjà au courant, d'autres ne savent rien. Il y a des clients qui se fâchent, on essaie de les calmer, et d'autres achètent. Bon, il y a certains, ils continuent de dire que quand est-ce que la guerre va finir, ils auront la paix.
4: Deux automobilistes venus s'approvisionner dans une autre station de la ville expriment leur désarroi et leur surprise.
6: À ma grande surprise ce matin, je sais que l'essence a augmenté. Il y a beaucoup de gens qui vont souffrir après, les Mdiaman, les gens qui ont des budgets calculés, mais on va faire avec.
7: On est là, on suit. La vie continue.

0: justifier cette décision, le gouvernement invoque la flambée des cours du pétrole sur les marchés internationaux et la crise au Moyen-Orient. Les autorités affirment avoir veillé à préserver le pouvoir d'achat des Béninois dans la fixation de ces nouveaux prix. Quant au gaz domestique, le tarif reste inchangé. Jean-Luc Aplogan, Cotonou, RFI.
1: Et dans ce contexte, alors que les difficultés s'accumulent donc pour les ménages béninois, les travailleurs, eux, entendaient manifester hier à l'occasion du 1er mai, marche de la Confédération syndicale des travailleurs du Bénin, interdite par le préfet du littoral. Kassa Mampo, le secrétaire général du syndicat, dénonce cette mesure et invite le président élu Romuald Ouadani à écouter les travailleurs et le peuple. 4 ans de travaux et 13 milliards de francs CFA plus tard, l'aéroport de Ziguinchor au Sénégal ouvre à nouveau ses portes. Un premier vol commercial a atterri hier dans la capitale de la Casamance. C'est une nouvelle étape dans la stratégie de l'exécutif Pauline Le Troquet. Les autorités promettent depuis longtemps une relance de la région du sud du pays.
2: Ce jeudi, le ministre des Transports et celui des Infrastructures ont été les premiers à se poser sur la nouvelle piste. Portée à 2000 mètres de long sur 30 mètres de large, elle a été rénovée par la filiale sénégalaise du groupe Eiffage. Le parking peut désormais accueillir jusqu'à deux Boeing 737-700. L'infrastructure porte les espoirs de rattrapage économique d'une région longtemps freinée par le conflit autour de son indépendance. Les tensions politiques sous l'ancien régime ont également contribué à isoler la Casamance, fief du Premier ministre Ousmane Sonko, à l'époque où il était opposant. Pour l'heure, l'aéroport assura des vols domestiques quotidiens avant d'envisager une ouverture aux liaisons internationales. Les standards de construction ont été pensés pour attirer touristes et investisseurs étrangers. Jeudi, le ministre des Infrastructures a par ailleurs annoncé le lancement, le 31 juillet prochain, des travaux du second pont de Ziguinchor, une infrastructure qui doit sécuriser la mobilité dans la région. Pauline Troquier, Dakar, RFI.
1: L'Afrique du Sud, mais aussi la Turquie, le Brésil et l'Espagne, au total une douzaine de pays, dénoncent l'interception par Israël de la flottille pour Gaza. Ses membres ont été arraisonnés dans les eaux internationales au large de la Crète. 175 personnes arrêtées et débarquées sur l'île grecque. Dans leur communiqué commun, les diplomaties d'une douzaine de pays dénoncent des violations flagrantes du droit international. Ils doivent littéralement franchir des obstacles pour atteindre leurs rêves. La fin de ce journal à Madagascar. À la rencontre des Yamakasi Malgaches, l'équipe de parcours de la grande île. Le parcours, vous le savez, c'est cette discipline à la frontière entre l'art et le sport qui consiste à franchir des obstacles urbains. Les sportifs malgaches vont se rendre au championnat du monde dans 15 jours en France et pour financer leur voyage, ils se produisent aujourd'hui en banlieue d'Antananarivo au Forestival, le festival des arts urbains. Notre correspondante dans la capitale malgache, Sarah Teto, a assisté à leur répétition. Reportage.
3: Lisa, Rua, Tel.
4: Dans un square désaffecté de la capitale, les traceurs gaz répètent une figure périlleuse en duo sous l'œil admiratif du reste du groupe. La coordination doit être millimétrée, chaque essai est filmé puis revisionné sur téléphone.
5: Moi je vais faire backflip précision sur l'obstacle et Dina il va faire speed vault qui va passer en dessous de moi. C'est une figure qu'on n'a jamais faite, mais on va le faire au Forestival. C'est un peu chaud, mais ça reste possible.
4: Touki Ranaivumanan, 25 ans, est l'un des piliers de l'équipe nationale.
5: Cette année, moi, je ne participerai pas à la Coupe du Monde. Par contre, je vais participer au Forestival pour faire partir mes copains, pour pouvoir financer leur voyage. Parce que là, on n'a pas beaucoup de sponsors et on fait notre maximum pour qu'ils partent.
4: Dean Rakutorizon, lui, joue sa participation aujourd'hui. Sélectionné pour la compétition, le champion malgache de speedrun avait atteint les demi-finales l'an dernier aux Mondiaux. Il saura en fin de soirée s'il peut s'envoler vers la France selon les montants collectés.
6: Je remercie vraiment toute l'équipe pour leur solidarité. Ce sont vraiment des amis. Sans l'implication de tous, dans les spectacles, les initiations qu'on propose au festival, c'est certain que je ne pourrais pas participer aux Mondiaux.
4: Le festival se veut une vitrine des sports urbains émergents pour le grand public. Mais il illustre aussi une réalité bien connue à Madagascar. Les athlètes doivent quasi systématiquement se débrouiller seuls pour autofinancer leur participation aux compétitions internationales. Sarah Teto, Antananarivo, RFI.
1: 10h42 à Antananarivo et la suite et la fin des RFI Matin, c'est avec vous Clotilde Dumais.
7: Merci beaucoup Arthur Ponchelet. Et 7h42 en temps universel, on passe au sport. Avec vous, Babacar Diarra, en football, les sanctions de la commission centrale de discipline du championnat marocain sont déjà tombées après les affrontements d'avant-hier entre supporters des Phares de Rabat et du Raja Casablanca.
8: Oui, c'est allé vite et les deux clubs écopent d'un nombre de matchs à disputer à huis clos. 5 pour les Phares qui avaient délocalisé cette rencontre dans le complexe Prince Moulay Abdallah de la capitale marocaine. 3 pour le Raja. À cela s'ajoutent des suspensions de déplacement avec une interdiction pour les deux clubs lors des 13 dernières journées de ce championnat marocain.
7: En volée, il y avait une demi-finale 100% rwandaise au championnat d'Afrique de club hier à Kigali.
8: Et elle a tourné à l'avantage de Police VC, vainqueur 3-7-1.

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0: Voilà, mais du coup, qui a enregistré quoi là? Parce que on est prêt, c'est bon?
1: Pas trop. Enfin, moi, j'ai pas fait mes devoirs, j'avoue.
0: Purée, mince. Et les actus nationales, locales?
1: National, ouais, mais international, pas.
0: Moi, j'ai rien fait sur l'international.
1: Non, de toute façon, il se passe pas de ouf.
0: Bon, des trucs, un petit
2: on
0: peu quand même.
2: Chier un peu en vrai, hein, l'actu international.
0: Ah, ou alors, on dit qu'il s'est rien passé.
1: Ouais.
0: Et que peut-être on peut dire que. Ouais, il n'y a pas d'extrême droite à l'international ce mois-ci.
2: Et puis après, si les gens veulent s'informer, ils ont qu'à regarder BFM TV comme tout le monde. Enfin, c'est bon. En fait, on va pas faire leur devoir à leur place non plus. Voilà, on est qui?
0: Ouais, non, t'as raison.
2: Ouais.
0: Bon, il s'est rien passé. On dit que
1: c'est rien passé. Ouais. Bah, le problème, c'est qu'on est déjà à l'antenne.
0: Ah merde.
1: Non, c'est pas vrai. Non, bah, arrête.
0: Non, bah, on dit pas ça alors du coup. On dit rien. On fait comme si on dit rien, c'est mieux.
1: C'est ça.
0: Ça marche. Bonjour.
1: Bonjour. Je suis Laetitia et je suis accompagnée de gens magnifiques.
0: Moi, c'est Sophie. Bonjour tout le monde.
1: Moi, c'est Marie. Enchantée.
3: Et moi, c'est Léo. Bonjour à vous.
4: Et Lisa, qui est là pour aujourd'hui.
1: Notre invité spécial.
5: Welcome.
4: Yes.
1: Bon, commence avec les actus locales.
0: Oui.
1: Oui.
0: Parce que
1: Marie,
0: là,
1: qu'est-ce qui s'est passé cette semaine?
5: Alors,
1: c'était trop cool.
5: Qu'est-ce qui s'est passé cette semaine? C'est que le super collectif antifasciste du bassin minier, en fait, si vous ne savez pas encore ce que c'est, vous n'êtes pas
1: nous.
5: Branchés. Et c'est nous. Donc, branchez-vous, c'est ABM. On a organisé ce mardi 28 avril à Calonne-Ricouart une conférence / projection rencontre avec Ricardo Parera. Alors vous demanderez certainement,
0: mais qui est Ricardo Parera?
5: Exactement, et je vais vous répondre tout de suite. Ricardo Parera, c'est un journaliste et photographe qui a co-créé le site internet Indextrême. Donc c'est un site qui répertorie tous les ce qu'on appelle les dog whistles. Donc en français, ça genre sifflet de chien. Donc c'est un peu des signes invisibles qu'utilisent les néo-nazis ou l'extrême droite pour se repérer entre eux. Et donc Ricardo Parera travaille sur l'extrême droite, surtout en France, et a répertorié tous ces sites-là et fait des historiques et des recherches sur d'où proviennent tel ou tel signe, etc. Donc c'était super intéressant, on a appris énormément de choses. Et voilà, il est aussi allé à Calais et à Lille, à Hellem. Et voilà, donc les trois rencontres se sont apparemment très bien passées. Et c'était très chouette de le rencontrer et d'avoir un peu plus aussi d'historique sur comment s'est créé le site, etc. Blablabla. Et qu'est-ce que c'est les démarches à faire
0: Ouais, c'était pas les trucs les plus... C'était pas les soirées... Il y avait pas beaucoup de blagues pendant cette soirée, c'est clair. Mais en même temps, c'était très intéressant parce que, connaître... connaître et savoir reconnaître ces signes-là pour savoir à qui on a affaire et ce qui se passe au fait.
5: Ouais,
0: voilà, pour pouvoir mieux les recouvrir de nos stickers par exemple.
1: Exactement. Oui. Et puis le site est vraiment super, donc Indextrême.
0: Ouais.
1: Indextrême, où on peut vraiment avoir tous les logos, les signes qui sont utilisés et avoir la signification et avoir des exemples. Donc ça peut être pas mal quand on voit un truc, on se dit ça a l'air bizarre ça, mais je sais pas trop ce que c'est. Et là, ça donne confirmation. Et souvent, c'est l'accumulation de ces signes qui permet de dire que ça craint sévère, quoi.
5: Ouais, c'est clair. Oui, je vous invite fortement à aller visiter ce site. Ça s'appelle tout simplement Indextrême. Vous le trouverez assez facilement. Et puis, à suivre les comptes Facebook et Instagram du collectif quand on organisera de futures rencontres. Voilà.
3: Puis, bien mettre dans la conférence. Enfin, la conférence. Comment on dit ça, mais en fait c'est surtout la petite histoire qu'il mettait à chaque fois qui expliquait les signes, parce que sur le site ça expliquait les signes, mais lui durant la conférence il mettait en plus une petite histoire de comment il a trouvé ses recherches, etc. Et du coup c'était super intéressant.
0: Carrément.
1: On continue avec Liévin, Léo.
3: Effectivement, alors donc le nouveau maire de Liévin, du parti Rassemblement National, a décidé de supprimer la cérémonie du 1er mai, qui n'est pas n'importe laquelle, parce qu'à Liévin, donc, comme je pense que vous le savez, c'est une ville très minière, notamment où il y a eu un incident qui s'est passé.
0: Une catastrophe.
1: Catastrophe de Saint-Amé, notamment en 1974.
0: C'est ça.
3: Ouais. et donc qui a fait quand même pas mal de morts et de blessés. Et le maire a décidé que c'était pas si grave que ça et a décidé d'animer cette cérémonie.
5: Il a surtout du coup désinvité tous les syndicats pour apparemment il y aura quand même une cérémonie mais qui sera complètement dépolitisée et qui met pas du tout, qui prend pas en compte le fait que les mineurs étaient des travailleurs avant tout.
0: Des travailleurs qui se syndiquaient aussi, qui revendiquaient et défendaient leurs droits. Et là, les syndicats sont complètement effacés et ne reste que cet hommage aux mineurs et cette réappropriation de notre histoire. Bon sang de bonsoir. Et c'est insupportable, ça, au fait.
1: Oui, c'est la même chose que ce qui s'est passé à Hénin-Beaumont avec la suppression de la cérémonie du 1er mai et de la remise de ce qu'on appelle les cahiers de doléances. Donc en fait, c'est une rencontre annuelle entre les syndicats et l'équipe municipale pour faire part des revendications, etc. C'est une tradition qui existe et qui a été supprimée à Hénin et c'est notamment pour ça qu'il y a un rassemblement chaque année à Hénin-Beaumont devant la mairie pour... déclamer les revendications à défaut d'être entendu.
5: Oui, on commence à voir clairement dans les 14 mairies dans le bassin minier qui sont passées au RN les effets et les conséquences clairement de ce changement de politique à l'échelle de la ville. Par exemple, transition,
1: bam, Arne. Voilà, ton univers impitoyable. Et l'annulation sans raison d'un ciné-débat de l'asso LGBT couleur, ça a été supprimé à quelques jours de l'événement par la nouvelle municipalité RN. C'est encore une preuve que le militantisme LGBT du RN, ce n'est finalement peut-être qu'une façade.
0: C'est ça, tout à fait. Ouais. Et d'ailleurs, à ce niveau, à ce propos, il y avait. C'était un article de Mediapart qui date déjà d'il y a quelques années, mais qui est tout à fait encore actuel et qui expliquait à quel point le Rassemblement National, pour le coup, il s'agit de ce parti qui se défend évidemment de toute homophobie, n'accepte que. Le G de LGBT et surtout une certaine homosexualité masculine cis et très qui ne se montre pas quoi, quelque chose vraiment de très discret et de très masculine justement en fait.
5: Ouais. D'ailleurs, on en parlera plus amplement dans notre prochaine émission.
0: Oui, rendez-vous le mois prochain.
5: Rendez-vous le mois prochain pour plus de détails sur cette affaire.
3: D'ailleurs, par rapport aux LGBT, alors j'ai vu passer vite fait, le Rassemblement National a voté, j'allais dire contre, mais c'est abstenu sur l'interdiction des thérapies de conversion. Donc encore une fois, c'est une façade.
0: Alors restons dans le local.
1: Billy Montini. Léo, qu'est-ce que tu peux nous en dire?
3: Eh bien, le maire de Billy Montini a programmé Jean-Luc Lahaye. Donc on pourrait dire, ok, star, etc.
0: Ah non,
3: sauf que,
0: pas ok.
3: Sauf que, il a été condamné pour corruption de mineurs.
0: Pas ok du tout.
3: Voilà, donc c'est très questionnable, son invitation. Et donc,
1: pour le 14 juillet.
3: Pour le 14 juillet.
1: En plus, quoi. Continue avec le national. Il y a un an, il y avait eu une attaque à Albi par des militants identitaires. Il y a une vingtaine de personnes qui ont attaqué un bar avec des lacrymos, des matraques, etc. Et qui sont ces gens? Et donc c'était des membres du groupe dissous Patria Albige et il y avait aussi un ex-candidat RN au municipal de 2020.
0: Mais non. Mais quelle surprise.
1: Et les identitaires cherchaient Matteo, qui est une figure antifa locale, qui aurait participé à la prise à partie d'un militant d'extrême droite quelques heures avant. Puis donc ils ont décidé de venir en découdre. Matteo, qui était dans le bar, s'est réfugié en voyant qu'il y avait 20 gars qui étaient prêts à le tabasser. Et il s'est caché. Et les clients et le gérant ont essayé de calmer la situation en disant ce monsieur, il faut s'en aller. Et en fait, ils se sont fait tabasser. Je dis ça en rigolant, mais c'est pas drôle. Insulté, frappé, il y a un homme de 60 ans qui s'est fait vraiment taper, etc. Et il y a eu le tribunal, il y a eu le procès il y a quelques jours. Et c'est Street Press qui en parle. Et au tribunal, ils sont restés silencieux, ils ont rien à dire au juge. Par contre, leur avocat, il a dénoncé, je cite, « des accusations calomnieuses de la mouvance communiste ».
0: La mouvance communiste, la célèbre mouvance communiste.
1: Exactement.
0: Mais oui, bien sûr.
5: Accusations calomnieuses, en plus, ils se sont fait tabasser, mais du ciel, quoi. C'était invisible.
1: Non, mais voilà, donc ils ont été condamnés à des peines de sursis de 4 à 8 mois de prison. Voilà, donc on rappelle que l'extrême droite est violente.
0: C'est ça, c'est ça, c'est ça. Alors l'extrême droite est violente et l'extrême droite, c'est ça, aime l'argent. Non, vous savez quoi, j'ai fait une découverte, un truc de dingue qui, je crois, va bouleverser ma vie pour toujours et à jamais. Je me suis rendu compte que les patrons ne sont pas nos amis.
1: Quoi ?
0: Je répète,
1: mais non, quoi ?
0: Les patrons ne sont pas nos amis.
1: Alerte,
0: non,
1: alerte.
0: Mais je veux dire, ils s'en foutent. Carrément des gens qui bossent pour eux, quoi. Enfin,
1: non, c'est pas possible.
0: Je suis dégue.
1: Moi, je pensais que j'avais développé un lien d'intimité et d'amitié.
0: Écoute,
1: avec une famille.
0: Je vais vous expliquer ce qui m'a mis la puce à l'oreille. C'est quand Gabriel Attal a déliré à propos de faire travailler les salariés le 1er mai et que les patrons, petits, grands, n'ont pas crié à l'infamie et à la saloperie. Et ils n'ont pas non plus annoncé que ce 1er mai, comme d'habitude, ils seront en tête de cortège pour défendre les droits des travailleuses. D'ailleurs, je me suis rappelé qu'on ne les voit pas souvent, en fait, en manif, les patrons. Ça aurait dû me faire tilt avant. Hein. Ce qui a renforcé cette triste certitude, c'est quand j'ai appris que Fontaine, patron de Lafarge, avait filé 5 millions à Daesh. Histoire de continuer à se faire plus d'argent encore. Il a récemment été condamné et se retrouve aujourd'hui derrière les barreaux. Les soulèvements de la terre avaient dit tout ça. Hein. Ça aurait dû me faire tilt, vraiment. Bref, les patrons ne sont pas nos copains. Et en plus, j'ai appris que le 7 avril dernier, les patrons du CAC 40 ont déjeuné avec Le Pen. Et aussi que le chef du MEDEF, Patrick Martin, 300 millions d'euros, emmène joyeusement les patrons de la métallurgie, de la banque, des assurances, du bâtiment, du commerce, pour encore un déjeuner avec Bardella qui a eu lieu en cette fin avril, à la demande du MEDEF. Si, si, si, si, si. Derrière ça, il y a François Durvy, nouveau conseiller spécial de Bardella, qui a pour mission d'accélérer et de renforcer les liens entre les milieux économiques et le RN. Ce Durvy est un ancien de l'Action française. C'est aussi un pote à De Villiers et c'est celui qui a racheté le manoir de la famille Le Pen. Mais aussi, celui qui a géré le fonds d'investissement Optium Capital, celui de Pierre-Édouard Sterrin, dont on a parlé dans une précédente émission. Je précise qu'au départ de Durvy de Optium Capital il y a quelques semaines, Optium Capital donc avait 400 millions de dettes. Donc en fait, bon, je sais pas, au niveau gestion...
1: C'est fou, le monde est petit. Bah, de toute façon,
0: mais le monde est très petit, tous ces gens-là se connaissent, tous gens-là s'aiment et commencent à discuter avec Bardella tout en se disant « mais non, mais au fait, c'est pas nous, c'est l'économie et c'est... enfin voilà, c'est pas nous. »
1: C'est pas nous et puis de toute façon, ils peuvent arriver au pouvoir, donc c'est important de les...
0: C'est ça.
1: Sensibiliser.
0: La grande truc, c'est non, mais nous, on n'a pas à aimer ou pas aimer des idées politiques.
1: Exactement.
0: On a à défendre l'économie.
1: Étonnamment, ils n'ont pas de souci à aller les voir quand même. Il est à noter d'ailleurs que Bardella a une ligne un peu plus libérale, je mets des guillemets, que la ligne de Le Pen, voire carrément libertarienne, et ça plaît au patronat. Il y a Politis, donc la presse, qui note la compatibilité, mais ça peut être la comptabilité également, avec, entre l'extrême droite et le patronat. Parce que les revendications sont un peu les mêmes. Baisser les charges, baisser la régulation, etc. Et on le voit d'ailleurs localement, on a la chance dans le Pas-de-Calais d'avoir plusieurs mairies RN, donc on peut observer ça. Et donc, les mairies et RN ont tendance à casser les services publics en les privatisant. On appelle ça des délégations de services publics.
0: Ah non, pas de la privatisation,
1: c'est, pas de la c'est privatisation.
0: Ça. Pas de gros mots, s'il te plaît.
1: Non. Merci. Ça fait peur. Délégation de services publics, ça fait plaisir. Et on peut penser à la petite enfance à Hénin-Beaumont où les crèches municipales sont privées.
0: Et alors, la conclusion, les patrons ne sont pas nos copains. De un.
1: Si.
0: De deux. Si Durvy y gère le RN comme il y a géré Optium Capital, il risque fort d'avoir d'autres procès, parce que quand même, il va y en avoir beaucoup, des vrais faux assistants parlementaires européens pour combler les trous, non ?
1: De toute façon, ils sont à perte parce qu'ils savent qu'ils veulent arriver au pouvoir. Sterrin s'en fout de perdre de l'argent tant qu'il fait passer ses idées, comme Bolloré. Bon.
0: Alors, et donc à l'international, on avait dit il se passait rien.
1: Quel international, quoi? Eh ben on va passer, bon, on en a un petit peu déjà parlé sur le fil rouge de cette émission de mai, c'est le travail.
2: Bah donc, oui, parce que
5: le 1er mai, voilà.
1: Voilà, même, c'est ça. C'est pas... on continue d'en parler. Et donc, Non, la musique, c'est après. Là, on fait passer un petit témoignage.
0: La musique, c'est après.
1: Okay. Ouais, Sophie, est-ce que tu peux nous en parler?
0: On s'était dit antifascisme au travail. Qu'est-ce que c'est qu'être antifascisme sur le lieu de travail? Parce que les idées d'extrême droite sont partout. Donc, dans la rue, dans les maisons, y compris sur les espaces de travail. Et donc, c'est la thématique de cette émission d'aujourd'hui, et on voulait la commencer avec un témoignage, le témoignage de Siegfried, qui travaille dans une grande entreprise là ici dans le Pas-de-Calais, et qui subit pas mal de choses, mais peut-être le plus simple, c'est de l'écouter comme illustration de qu'est-ce qu'on fait.
1: Et on se retrouve juste après Antifascisti sur Micro Rebelle 99.6.
0: Salut Siegfried.
6: Bonjour.
0: Est-ce que tu veux bien, pour commencer, nous expliquer où tu travailles, depuis combien de temps, et puis quel statut peut-être tu as ?
6: Je travaille dans une grande entreprise de la région, et par contre, je ne veux pas citer le nom, car je ne veux pas avoir de problème au cas où quelqu'un de l'entreprise me reconnaîtrait et pourrait...
0: Ça pourrait avoir des conséquences dans ton travail.
6: Ça pourrait avoir des conséquences dans mon travail, voilà.
0: Okay.
6: Exactement.
0: D'accord.
6: Et mon statut...
0: Combien de temps tu y es ?
6: Ça fera 37 ans le 3 octobre. Ça fera 37 ans.
0: D'accord.
6: Voilà, et je suis OHQ, c'est-à-dire ouvrier hautement qualifié.
0: Merci.
6: Juste en dessous de la maîtrise.
0: Est-ce que tu peux dire en quoi consiste ton travail ? Tu peux nous raconter peut-être une journée type ?
6: Une journée type, en fait, le problème, c'est que mon travail est très technique. Je faisais un travail de bureau, j'étais un contrôleur, en gros, je contrôlais du matériel. Je faisais de la gestion de matériel aussi informatique en parallèle. Et parce qu'ils ont scindé successivement les services. Maintenant, je ne me retrouve plus qu'à faire de la gestion et je sélectionne du matériel pour fabriquer des articles précis. Alors donc, toute la journée, je passe ma journée sur un ordi et je fais des pauses, je vais boire un café. Voilà.
0: Ok. Je t'interview aujourd'hui parce que tu m'as dit qu'il y avait régulièrement des propos racistes, sexistes, homophobes, transphobes sur ton lieu de travail. Est-ce qu'ils sont tenus par une seule ou plusieurs personnes ? C'est dans les moments de pause, ça se passe comment ?
6: C'est pas vraiment des pauses en fait, c'est des moments où ils attendent, où ils travaillent plus ou moins. C'est plus des gens qui sont là pour pallier les problèmes instantanément. C'est pendant ces moments-là. Alors, c'est généralement sous le ton de la blague. C'est très rarement au premier degré. Enfin, ouais, si, c'est du premier degré, mais c'est censé faire rire. Enfin, ça fait pas rire tout le monde, mais surtout pas moi. Et comme ils savent que ça me fait pas rire, ils en rajoutent. Des caisses. Voilà.
0: Et qu'est-ce que ça te fait ?
6: Suivant mon humeur, soit je les reclash, si j'y arrive, hein, parce que j'ai pas toujours la propos qu'il faut, mais ouais, si je suis de bonne humeur, en général, j'essaye de les reclasher, j'essaye de trouver une parade, ou alors s'ils agressent... telle ou telle députée parce que soi-disant elle aurait eu de la drogue dans son sac. Ben, je leur dis que ouais, si elle avait eu une bouteille de Ricard comme eux ils ont tout le temps, ben, y aurait pas eu de problème. Ce genre de délire. Si je suis d'une moins bonne humeur, je me casse. Et si je suis de très mauvaise humeur, là je pars en vrille. Et ça part en clash. Et donc, voilà. Et là, je pars. Ça part vraiment en clash. C'est. Putain, vous me faites chier, vous êtes vraiment des gros fachos de merde. Enfin, voilà.
0: Et alors, quelle est leur réaction à eux dans ce cas-là?
6: Mais ils s'en foutent. Mais non, on n'est pas des fachos. En fait, ils n'ont même pas... Je pense qu'ils n'ont même pas conscience de leur racisme. Je pense que... Déjà, ils n'ont pas évolué. Faut être clair. Moi aussi, je faisais des blagues de merde. Jamais j'ai été jusqu'au point où eux vont. Hein. Mais j'ai eu des blagues de merde. J'ai traité des gens de pédales ou j'ai rigolé à des blagues entre guillemets racistes. Enfin.
0: Tu parles au passé.
6: Mais je parle au passé. On a évolué. Moi, j'ai évolué.
0: Qu'est-ce qui t'a fait évoluer?
6: Bah, le fait déjà que j'étais pas raciste à la base, j'étais pas sexiste, ça n'a pas empêché de faire des blagues sur les blondes, tu vois.
0: Mais qu'est-ce qui t'a fait arrêter ça justement?
6: C'est que je me suis aperçu que le monde avait évolué, qu'en fait c'était vexant pour les gens, c'était blessant, ça pouvait être blessant. Et à partir du moment où ça pouvait être blessant, je voulais pas être blessant. Je voulais juste...
0: T'as déconstruit quelque chose au fait. Ouais. Quoi,
6: voilà, j'ai...
0: Et alors, comment t'expliques que toi, tu as évolué et pas tes collègues?
6: Ben parce que peut-être que moi, j'étais vraiment pas raciste et qu'eux l'étaient plus ou moins fortement. Alors, Edune, ils n'ont pas évolué. Et maintenant, le discours ambiant, lui, il a évolué dans le mauvais sens. C'est News, BFM. Et ben maintenant, c'est complètement décomplexé. Ils sont complètement décomplexés. Il n'y a plus de soucis. Donc, ils se lâchent. Ils sont tranquilles. Ça reste puni par la loi, mais il n'y a aucun souci.
0: Mais ouais, justement.
6: Ils font des saluts, des zig-aï, mais c'est pour rire.
0: Ils font des saluts nazis devant toi.
6: Carrément.
0: Au travail.
6: Carrément. Et moi, je fais des gros fuck direct. Je te réponds par des fuck.
0: C'est pas tout à fait le même niveau.
6: Je sais, mais bon, qu'est-ce que tu veux que je fasse?
0: Bah non, justement, tu pourrais les signaler à la direction, tu pourrais les signaler au procureur, parce que ce sont des délits, et du coup, est-ce que déjà tu y as déjà réfléchi? Et si tu y as réfléchi, pour quelle raison tu fais pas ça?
6: Bah en fait, j'y ai beaucoup réfléchi. Alors, il y a plusieurs raisons. Déjà, à l'entreprise, parce que je me sens absolument pas une âme de balance. C'est peut-être con à dire, mais j'ai pas envie de balancer des ouvriers, des collègues, même si je les aime pas. Même, c'est con, hein, des fois je me dis c'est con. Et en plus, ça c'est une des raisons. La deuxième raison, c'est que j'ai aussi de l'affect avec ces gens. Il y en a parmi, même, je dirais même l'un des pires. C'est un mec, dans cette bande, c'est un des mecs avec qui j'ai toujours travaillé. Ça fait 37 ans qu'on se connaît. Et c'est le mec qui va me défendre. Si on m'agresse pour mon boulot, pour si quelqu'un dit « ouais, il a mal fait son boulot », lui, il va me défendre.
0: C'est un bon collègue.
6: Au niveau collègue pur, c'est un bon collègue. Et il a comment dire? Il a dérapé. Il est devenu de pire en pire. Et enfin, c'est aussi la vie qui a fait que il s'est fait tromper, donc du coup il a divorcé, donc du coup il a dû racheter sa baraque, donc du coup il en veut aux femmes, donc du coup il est de plus en plus dans le patriarcat. Il a vu que la gauche c'était un gauchiste à la base, c'était quelqu'un de gauche. Il a vu la catastrophe qu'est devenue la gauche. Il ne croit
0: tu
6: plus.
0: Parles des partis. Hein.
6: Des ouais. partis de gauche. Mm-hmm. Ouais. Il leur fait absolument plus confiance. Et puis, bah, le seul qu'il a jamais essayé, c'est le RN.
0: Je lui dis c'est le discours qui tient.
6: Oui, oui, oui. En gros, quand on parle sérieusement, c'est le discours qui tient. Je lui ai dit, t'es fou. Premier tour des élections présidentielles la dernière fois, il vote Mélenchon premier tour. Je dis, ok, cool, bien, bravo. Deuxième tour, il vote Marine. Bah ouais, c'était les deux seuls qui proposaient la retraite à 60 ans, quoi. C'est autant s'en retrait, hein. C'est pas pour que la planète aille mieux, c'est que pour que lui, il aille mieux. Lui, ses enfants, nanana. Après, le reste, il s'en fout un peu. Mais à côté de ça, il a des côtés, je vais pas dire adorables, mais ouais, il prend des nouvelles, il va me défendre.
0: C'est quelqu'un qui partage une grande partie de ta vie, quoi, en fait.
6: Ouais, en plus, c'est quelqu'un qui, comme beaucoup d'autres, hein. Mais il y en a d'autres.
0: Tu passes des heures avec lui, quoi.
6: Ouais, je l'ai soutenu, il m'a soutenu sur d'autres choses. Hein. Je veux dire, quand je me faisais latter au boulot, c'était l'un des rares à me défendre.
0: Et du coup, pour revenir un peu sur la question de comment lutter contre les idées d'extrême droite sur le lieu du travail, est-ce qu'on peut dire que pour l'instant, tu t'es fait une raison en disant que tu réagis comme tu peux au moment où ces propos arrivent?
6: Oui, parce que essayer de rationaliser avec eux, c'est plus possible. C'est impossible. Ils sont matrixés. C'est clair, net et précis. Il y en a quelques-uns là-dedans qui croient vraiment avoir la science infuse. Pour parler trivialement, ils apprendraient à leur père à faire des gosses. Tu peux pas leur dire qu'ils ont tort. Mais c'est complètement fou.
0: Comment en une ou deux phrases, tu pourrais dire ce que tu fais, comment tu fais, comment tu le vis?
6: Ah, mais je le vis très très mal. Je le vis très très mal. Bon, on va être réorganisé, mais pour l'instant, j'avais la chance d'avoir un bureau pour moi tout seul. Un tout petit bureau, il doit faire 5 mètres carrés. Mais quand j'en avais marre de voir leur tronche, j'allais dans mon bureau, je faisais mon boulot, et puis j'écoutais ma musique, j'écoutais mes podcasts en même temps que je faisais mon travail. C'était génial, quoi, parce que ça me permettait de décompresser. J'écoutais la riposte, j'écoutais la dernière. Quand je voulais rigoler ou quand je voulais m'informer, j'écoutais Blast, Mediapart et autres.
0: Ça va changer, ça?
6: Bah oui, forcément, ça va changer parce que je vais me retrouver avec d'autres personnes. C'est clair que ça va être moins évident. Donc voilà, ouais, je vais finir les 3 ans et 8 mois qui me restent avec beaucoup de difficultés, je pense.
0: Mais je te souhaite bon courage.
6: Ouais.
5: On lui souhaite bon courage, en effet.
0: Parce que quelle illustration.
5: Ouais, elle n'a pas l'air d'être dans une situation très facile.
1: Mais c'est un témoignage hyper intéressant sur le fait de comment on peut évoluer, lui personnellement. Donc ça, c'est assez intéressant. Enfin, c'est assez chouette de se dire que c'est pas parce qu'on peut dire des conneries qu'on ne peut pas évoluer et s'apercevoir que ce qu'on dit n'est pas forcément adapté.
0: Mais et puis arrêtez de dire des conneries.
1: Ouais, c'est chouette, ça, voilà. Tout simplement.
5: Petit con, ne perdez pas espoir.
1: Et puis du lien avec les collègues et toute la tension qui peut y avoir entre le fait de devoir travailler avec des gens avec qui on peut partager des choses et en même temps subir parce que c'est une forme de harcèlement aussi ce dont ils parlent avec toutes les insultes et les remarques racistes, etc.
0: C'est ça, avec la question aussi de dénoncer ou pas, avec du coup la solidarité de classe. Et même si tu dépasses cette solidarité de classe parce que ça va trop loin et que tu dénonces, de toutes les façons, là visiblement il est dans un service où on saurait qui a dénoncé, d'où ça vient et toutes ces difficultés-là qui peuvent en découler aussi au fait.
1: Wow. Pour un petit peu redescendre, en petite musique, Sexy Sushi. J'aime mon pays.
5: Ouais.

0: histoire d'avoir quelques pistes sur comment on peut faire l'antifascisme au travail. Bonne écoute sur Micro Rebelle 99.6.
1: Ouais. Yeah.
0: On reçoit aujourd'hui un membre du bureau de Solidaire Rhône, Solidaire 69, également membre de Visa. Bonjour.
2: Bonjour, merci pour l'invitation.
0: Avec plaisir. Déjà, Visa, qu'est-ce que c'est ? Qu'est-ce que ça recoupe ?
2: Alors, Visa, donc c'est Vigilance et Initiative Syndicale Antifasciste. C'est une association qui réunit plus de 300 structures syndicales au niveau national, surtout des structures de la CGT, de Solidaire et de la FSU, mais également des structures de la CNT, de la CNTSO, de l'UNSA, de Force Ouvrière, de la CFDT et de l'UNEF. Dans le Rhône, on a lancé une antenne locale de Visa en janvier 2025, donc il y a un peu plus d'un an maintenant, avec la CGT du Rhône, Solidaire Rhône, la FSU du Rhône, les CNT et CNTSO, et avec le soutien de l'UNSA et de l'UNEF. Visa, c'est donc vigilance et initiative. Donc, il y a une partie de travail de veille sur que fait l'extrême droite dans nos départements, quelle mairie elle compte essayer de prendre, quelle mairie elle arrive à prendre, quelles sont les activités des groupuscules néofascistes, etc., etc. Et puis il y a une partie initiative, donc Visa organise des formations, des stages, produit des brochures, du matériel d'information et de formation. Et nous, dans le Rhône en particulier, on est très tourné vers le travail de formation syndicale. Donc on a organisé déjà, je vais dire, une petite dizaine de formations, j'ai pas le nom précis en tête.
0: Visa se trouve sur toute la France ?
2: Alors oui, il y a maintenant près de 40, je crois, visas départementaux qui existent. Ça ne fait pas encore tous les départements, mais il y a de toute façon l'association nationale au départ qui peut intervenir dans tous les départements qui en font la demande sans aucun problème.
0: Tu parlais de formation. Qu'est-ce que vous faites dans ces formations ? C'est à destination de qui ? Qu'est-ce que vous apprenez ?
2: Alors, les formations Visa, elles sont à destination des syndicalistes, des militants et militantes syndiqués. Elles complètent les formations propre à nos organisations syndicales, donc à Solidaire, on a des formations de lutte contre l'extrême droite, contre le racisme, contre le sexisme, contre les LGBTI-phobies. Il y a le même type de formation à la FSU, à la CGT. Et donc les formations Visa, c'est des formations en plus, où on est en intersyndical et où on réfléchit un peu plus avec voilà cette dimension intersyndicale et unitaire. On a pour l'instant dans le Rhône organisé des formations Visa de base, on va dire, où on présente Visa, où on présente ce qu'on peut faire en intersyndical et où, on va dire, on a plané un peu les méthodes dans les différentes organisations syndicales présentes. Et puis on a aussi organisé des formations spécifiques attaque de l'extrême droite contre les droits des personnes LGBTI. On a organisé des formations spécifiques attaque de l'extrême droite contre les personnes racisées, donc le racisme et l'extrême droite. On va en organiser sur la question de l'extrême droite et de l'écologie, sur l'extrême droite et les droits au travail dans l'éducation. Voilà, on va décliner petit à petit les thématiques.
0: Ok. Pourquoi est-ce que des syndicats s'affirment-ils antifascistes ?
2: Bah ça, c'est une longue histoire entre l'extrême droite et le syndicalisme. Effectivement, on peut sans forcément remonter au tout début. Pétain, la première décision qu'il prend en arrivant au pouvoir, c'est de dissoudre les organisations syndicales et les organisations patronales en même temps pour mettre tout le monde sous la direction de l'État qui est en train de se monter. C'est pas quelque chose qu'il fait de manière originale. En fait, les nazis en Allemagne et les fascistes en Italie auparavant avaient fait la même chose. Donc mettre chaque corporation professionnelle, c'est comme ça qu'ils appellent ça, le corporatisme, sous la houlette de l'État dictatorial. Bon, alors évidemment, ils dissolvent les organisations patronales, mais après, ils se mettent au service du capital, donc ça revient un peu au même, et les patrons sont pas très menacés. Par contre, pour les organisations syndicales de travailleurs et de travailleuses, là, c'est extrêmement sérieux. À l'époque, sous Vichy, la CGT et la CFTC sont entrés dans la résistance. Et puis, au sortir de la Seconde Guerre mondiale, le syndicalisme a pu redevenir, on va dire, officiel. Et depuis, chaque fois que l'extrême droite prend le pouvoir, parce qu'on dit parfois on n'a jamais essayé, mais en fait dans les municipalités c'est pas vrai, dans les au Parlement européen c'est pas vrai. Là il y a un nombre déjà record de députés à l'Assemblée nationale et ils pèsent sur les décisions du gouvernement. Donc bon, faut pas dire on n'a jamais essayé, mais en tout cas chaque fois qu'ils arrivent à se rapprocher du pouvoir, ils menacent très sérieusement le syndicalisme. Donc le syndicalisme, il est indépendant des partis politiques, mais ça veut pas dire qu'il est neutre. Et évidemment, tous les syndicats sont bien conscients que l'extrême droite est un de nos principaux ennemis. Juste pour prendre quelques exemples plus récents que Pétain ou les nazis,

0: crois que c'est Marion Maréchal qui parlait dans une interview de ce qu'elle comptait faire au droit de grève si un jour elle avait le pouvoir, limiter au maximum le droit de grève, retirer la représentativité des organisations syndicales qui l'ont, faciliter la création de syndicats alignés sur leurs idées, qui appliquent la préférence nationale, alors que, bon, voilà, c'est pas du tout le programme du syndicalisme. C'est Éric Zemmour aussi qui disait dans un meeting à Villepinte que il serait le président de la réconciliation des classes et pas président de la lutte des classes. Donc voilà, évidemment, pour des syndicats comme en tout cas celui de Solidaire qui s'inscrit clairement dans un cadre de lutte des classes, bah quand on entend ça, ça nous inquiète très fortement.
1: Oui, localement, je peux ajouter que ça date d'il y a quelques jours, le nouveau maire de Liévin, donc ville de 30 000 habitants, vient de supprimer la cérémonie du 1er mai. Donc le fait de recevoir les syndicats, la plupart des syndicats ont alerté et il y a eu un poste le 23 avril qui dit que les syndicats sont des obédiences gauchistes en parlant de la CFDT. Je continue un peu sur les liens entre l'extrême droite et le monde du travail. Qu'est-ce que tu peux nous en dire là-dessus?
0: Je vais aussi rebondir sur les syndicats qui seraient des obédiences gauchistes. En fait, les syndicats, bon, solidaires au niveau national, ont réuni 100 000 travailleurs, travailleuses. Voilà, la CGT, c'est entre 500 et 600 000 de mémoire. La CFDT, pareil. FO disent qu'ils viennent de repasser au-dessus de 500 000. Donc, c'est évident qu'il n'y a pas autant de dangereux gauchistes dans le pays, d'une part, et d'autre part, c'est évident que avec des masses pareilles, en fait, il y a beaucoup d'hétérogénéité entre nous sur les opinions politiques, sur l'histoire familiale, etc., etc. Et en fait, des personnes sensibles aux idées d'extrême droite, on en a sur nos lieux de travail. Ça peut être des supérieurs hiérarchiques ou des collègues, mais on en a aussi dans nos structures syndicales. Et donc, c'est l'un des objets, on va dire, des formations et du travail de visa, qui est, à travers ces formations, de toucher un maximum de collègues, bah, d'abord syndiqués et ensuite élargir autour de nous sur les collectifs de travail, toucher des collègues qui sont sensibles à certains discours du Rassemblement national en particulier, parce qu'il y a un vernis social et de défense des petites gens dans leur programme qui est là, voilà, il faut pas le nier, mais c'est de la démagogie, c'est du mensonge, et donc nous on est là aussi pour déconstruire ce discours, expliquer que c'est une arnaque, expliquer que à la fin les personnes qui vont souffrir si on applique cette politique, c'est les collègues racisés, descendants de l'immigration, et que c'est pas les personnes responsables et qui ont les sous, à savoir le patronat. L'extrême droite et le monde du travail, c'est aujourd'hui malheureusement une réalité sur laquelle les syndicats sont lucides, sur laquelle Visa en particulier est lucide, et bah voilà, en fait, c'est le cœur de notre travail.
1: Alors, je recontextualise un petit peu sur le Pas-de-Calais. On a un département où il y a le RN qui s'implante, notamment sur le bassin minier. Là, avec les dernières municipales, on a 14 municipalités RN. L'extrême droite, elle est aussi présente dans le Rhône et notamment à Lyon, avec des groupuscules violents, notamment, pas que. Il y a quand même beaucoup de groupes antifascistes, de syndicats, d'associations, etc. Pourquoi est-ce que ça a été pertinent pour vous de créer en plus Visa?
0: Oui, alors en fait, l'image dans le Rhône est très différente de celle du Pas-de-Calais que tu viens de décrire. Dans le Rhône, il y a historiquement une implantation très forte de groupuscules fascistes, et c'est pas moi qui le dis parce que je suis un dangereux gauchiste. La plupart de ces groupuscules se revendiquent du fascisme historique de Mussolini. Donc il y a une implantation très forte de plusieurs groupuscules dans Lyon ou autour de Lyon. Autour de Lyon, dans le reste du département du Rhône, il y a, depuis quelques années, une montée des votes d'extrême droite dans les territoires les plus défavorisés, les moins, avec les politiques d'urbanisme les moins avancées, les plus ségrégatives. Je pense par exemple autour de l'aéroport ou un peu plus près de la Loire. Et en fait, là, aux dernières élections municipales, on a pour la première fois une municipalité qui est passée RN dans le Rhône à Tizy-les-Bourgs. Plus une deuxième municipalité où, a priori, c'était un maire sans étiquette, mais il vient de s'afficher avec une des deux députées RN du département. Donc, on a des doutes sur est-ce qu'il n'avait pas caché son appartenance partisane. Bon, donc c'est pas du tout les 14 municipalités que vous avez dans le Pas-de-Calais. Et quand on dit parfois à la télé de manière un peu sensationnelle que Lyon c'est la capitale de l'extrême droite, il faut avoir conscience qu'on parle pas de l'extrême droite électorale dans les urnes. À Lyon, le Rassemblement national au municipal a été éliminé dès le premier tour. mais on parle bien des groupuscules violents qui se réunissent, se forment, se construisent notamment au stade de foot et qui après essayent de faire régner la terreur dans les rues de Lyon. Donc ça, c'est la situation historique, on va dire, ces groupuscules violents avec effectivement des groupes antifascistes. On a beaucoup parlé ces dernières années de la GAL, de la Jeune Garde. Il y a des collectifs unitaires entre organisations syndicales, partis politiques, associations, pour essayer de sécuriser nos manifestations et éviter de se faire attaquer. Donc ça, c'est la situation historique avec des locaux qui ont ouvert et qui ont été fermés au fur et à mesure des mobilisations du camp antifasciste au sens large. Mais du coup, comme en particulier aux européennes de 2024, puis aux législatives anticipées qui ont suivi, on a vu dans nos organisations syndicales cette percée nouvelle des scores électoraux de l'extrême droite autour de Lyon, pas à Lyon même. On s'est dit au niveau des organisations syndicales qu'on avait été trop tranquille sur cette question-là jusque-là et qu'il fallait aussi qu'on se préoccupe vraiment de la progression des idées d'extrême droite dans la population, on va dire, large, différente de ces groupuscules. Et donc c'est pour ça qu'on a lancé Visa peut-être aussi un peu tardivement. Ça peut être surprenant qu'on ait lancé Visa Rhône seulement en janvier 2025, mais c'est parce que jusque-là, on pensait, comment dire, peut-être un peu naïvement, être un peu à l'abri, et on s'est rendu compte que c'était pas le cas, et là, l'élection municipale de Thizy-les-Bourgs, malheureusement, le confirme.
1: Oui, en fait, comme il y avait beaucoup de groupes violents, ça cachait un peu, c'était l'arbre qui cachait la forêt.
0: Oui, alors après, bon, quand on dit l'arbre qui cache la forêt, ça peut donner l'impression un peu que l'arbre, c'était pas si grave. Les groupes néofascistes de Lyon, ils ont quand même agressé à de multiples reprises des syndicalistes, en particulier de Solidaires, de la CGT, des CNT. Ils ont attaqué des manifestations féministes ou des marches des fiertés LGBTI à plusieurs reprises. C'était quand même des gros arbres qui cachaient une forêt qui poussait petit à petit. Mais effectivement, on a été trop focalisé sur ces groupuscules. Enfin, on a été trop focalisé. On a mis toute notre énergie sur ces groupuscules alors qu'on aurait dû peut-être anticiper un peu plus. Bon, après, on peut refaire le passé autant qu'on veut. Ce qui est sûr, c'est qu'aujourd'hui, maintenant, on est tous et toutes bien conscients que le problème se limite plus aux groupuscules. Et donc, c'est aussi pour ça que les formations de Visa dans le Rhône ont beaucoup de succès, je pense, depuis un peu plus d'un an, que ça favorise aussi des rapprochements, d'ailleurs, entre nos organisations syndicales au fur et à mesure.
1: Continue un petit peu sur les municipalités. C'est une question qui a été pas mal abordée par des camarades dans le Pas-de-Calais, puisque de nombreuses villes sont tombées à l'extrême droite. Donc avant, on avait notamment Hénin-Beaumont qui était le fer de lance avec une grosse répression syndicale. Notamment, on pense à Djelloul Kéris qui subit encore et toujours de la répression de la part du maire avec des tentatives de révocation, il me semble qu'on appelle ça comme ça, de licenciement de la fonction publique. Là, avec 14 municipalités, se pose la question de, en fait, comment concilier la lutte antifasciste, la lutte pour sauvegarder les services publics. Quand on est fonctionnaire dans une mairie RN, comment est-ce qu'on fait? Et surtout, est-ce que c'est pas en contradiction avec le fameux devoir de réserve?
0: Oui, alors, moi je suis membre de Visa 69, je suis aussi effectivement syndicaliste à Solidaires dans un syndicat de la fonction publique. Alors, comme je disais, dans le Rhône, on se pose pas encore tout à fait la question dans les mêmes termes que vous dans le Pas-de-Calais. T'as parlé de notre camarade Djelloul de Sud-CT qui a été victime de répression syndicale. Voilà, la mobilisation est toujours en cours, il me semble. Je pourrais en parler bien mieux que moi. Sur la question du devoir de réserve, il y avait eu un certain nombre de tribunes qui étaient sorties de pétitions aussi justement en 2024 au moment des législatives anticipées de fonctionnaires disant qu'ils refuseraient d'appliquer les ordres du RN si le RN arrivait au pouvoir. Il y avait eu à ce moment-là un débat un peu intense par presse interposée sur qu'est-ce que c'était que ce droit de réserve qui est en fait un devoir de réserve mais qui est en fait pas dans la loi, qui est une accumulation progressive jurisprudentielle. Bon, moi je suis pas un expert, ce que je peux dire c'est que manifestement la situation est pas très claire, ce qui peut être fait et ce qui peut pas être fait, vu que c'est de la jurisprudence notamment. Les fonctionnaires ont le droit, ont la liberté d'opinion, la liberté syndical, le droit de grève, donc ils peuvent exprimer leur désaccord dans un certain cadre. Après, ils ont aussi un devoir de neutralité quand ils s'expriment en tant que fonctionnaires. Voilà, ça c'est, on va dire, c'est les principes généraux. J'insiste sur le fait qu'être fonctionnaire n'interdit pas de se syndiquer ou de se mettre en grève, et évidemment, c'est ce que font nos camarades de Sud-CT à Hénin-Beaumont. Au-delà de ça, je pense, c'est avant tout une question de rapport de force collectif et de solidarité de classe entre nous quand on est victime de ce genre d'attaque et de répression syndicale. S'il y a juste une personne qui dit moi je suis pas d'accord et qui se fait tomber dessus par la municipalité RN, bah ça va être compliqué pour elle de se défendre. Mais s'il y a une section syndicale, une intersyndicale derrière qui protège, qui est prête à monter au créneau, des rassemblements de soutien avec des bus qui viennent de toute la France, de la visibilisation, la presse qui vient, qui dit mais pourquoi ce maire il se permet de faire ça, c'est complètement illégal, bah là le rapport de force n'est pas le même. Donc en tout cas pour ce qui est de solidaire, nous c'est aussi un peu comme ça qu'on voit les choses. Il y a la loi, mais là la loi elle est pas claire, en fait c'est même pas dans la loi. Il y a la jurisprudence, et la jurisprudence on sait que c'est aussi le fruit de l'évolution historique des rapports de force.
1: On peut contacter Visa pour ce genre de questions, s'il y a des gens qui sont dans des municipalités, peuvent se rapprocher de vous, de trouver de la documentation, des infos, des choses comme ça sur le site.
0: Alors carrément, sur le site de Visa, donc c'est visa-isa.org, il y a un formulaire de contact et l'adresse mail. À vrai dire, je ne sais pas s'il y a un Visa dans le Pas-de-Calais, je crois
1: que
0: si.
1: Non, il n'y en a pas, c'est peut-être en discussion, mais il n'y en a pas ni dans le 59 ni dans le 62, donc ni dans le Nord ni dans le Pas-de-Calais. J'espère que ça va bientôt se monter. N'hésitez pas à pousser ça dans vos organes.
0: Mais de toute façon, comme je le disais, Visa, au niveau national, tout à fait en mesure d'intervenir sur tous les départements. Donc voilà, contactez Visa au niveau national. Effectivement, il y aura toutes les réponses à ce genre de questions et pourquoi pas des camarades qui pourront venir intervenir sur place. Et en tout cas, pour ce qui est du cas de notre camarade Djelloul, je sais qu'il y a eu des déplacements en solidarité pour venir le soutenir, y compris de camarades de l'ensemble de Visa.
1: Absolument. Et d'ailleurs, on peut retrouver plusieurs interviews de Djelloul Kéris sur Micro Rebelle 99.6 FM. Dernière petite question, mais elle n'est pas petite. Comment est-ce que on peut, selon toi, agir dans le cadre du travail si on est, on est antifasciste et qu'on a envie, peut militer par ailleurs, on est dans des assos, etc. Et on voudrait parler d'antifascisme ou faire participer à la lutte antifasciste dans le milieu du travail, qu'est-ce qu'on peut faire ?
0: Bah pour moi, la première réponse, c'est de se syndiquer et de convaincre ses collègues de se syndiquer. Alors bon, dit comme ça, ça peut avoir l'air un peu facile, mais en fait, il y a un certain nombre d'études universitaires qui montrent, qui confirment que les personnes syndiquées, quel que soit leur syndicat, en fait, globalement, votent moins à l'extrême droite. Pourquoi ? Parce que le syndicat, c'est un cadre collectif où on discute entre personnes victimes de l'exploitation, où on, petit à petit, on met des mots, on met des concepts sur les situations réelles que l'on vit et où il finit par devenir évident que le problème, c'est pas l'immigration. Première réponse, se syndiquer et convaincre ses collègues de se syndiquer. J'ai presque envie de dire, avec ma casquette Visa, syndiquez-vous dans n'importe quel syndicat. Puis après, on verra si c'est le bon ou s'il faut changer, mais syndiquez-vous. Une fois qu'on est syndiqué, bah, effectivement, il faut essayer d'aller suivre ces formations syndicales, alors que ce soit les formations propres à chaque organisation ou les formations Visa, pour étudier des cas pratiques qui ont été vécus, hein, le DRH de telle ou telle administration qui est sur une liste RN, qu'est-ce qu'on fait ? Un collègue qui sort des vades racistes tous les jours à la pause café, qu'est-ce qu'on fait ? Voilà, donc là, c'est le genre de choses qu'on étudie dans les formations Visa. Et puis donc, se former et convaincre ses collègues qui viennent de se syndiquer d'utiliser leur droit à la formation syndicale. Hein. Je rappelle que la formation syndicale, c'est un droit, c'est 12 jours par an sur le temps de travail, que les droits, quand on s'en sert pas, ils s'usent. Il faut aussi défendre les acquis historiques des rapports de force mis en place par le syndicalisme. Tout à l'heure, tu as parlé du 1er mai. On peut parler du 8 mars aussi, qui la journée internationale de lutte pour les droits des femmes, qui ces dernières années trop souvent a été polluée et attaquée par le collectif Némésis, dont on a aussi beaucoup parlé ces derniers mois. Bon, cette année, elles ont été interdites de se taper l'incruste dans les manifs syndicales, et c'est une très bonne chose. Mais il faudra voir les années prochaines comment ça évolue, en particulier si malheureusement l'ERN arrive à prendre le pouvoir. Et puis voilà, peut-être c'est ça la dernier élément. Il y a de plus en plus dans les milieux militants une espèce de fatalisme sur 2027, le RN prendra le pouvoir. Je pense que syndicalement, nous, on se dit toujours que voilà, l'histoire, elle n'est pas écrite d'avance et que c'est les luttes qui diront si le RN prend le pouvoir ou non. Et donc, il ne faut pas se résigner, il faut se syndiquer, il faut se former et il faut ne pas croire que l'histoire est déjà écrite. Oui, on est dans une situation qui est historiquement difficile. C'est encore possible qu'ils échouent. Et en fait, la preuve la plus évidente et la plus immédiate, c'est qu'en 2024, aux législatives, tout le monde pensait qu'ils auraient la majorité absolue. Et finalement, c'est la gauche et le NFP qui sont arrivés devant. Donc voilà, faut pas se résigner, il faut se mobiliser.
1: Merci beaucoup. Est-ce que tu veux ajouter une dernière chose?
0: Je pense que ce que je viens de dire, ça fait une bonne conclusion, mais...
1: D'accord.
0: Est-ce que je veux dire autre chose? Non, bon courage à vous dans le Pas-de-Calais, voilà, c'est ça que j'aurais dû dire. On connaît la situation, et dans Beaumont, c'est une vitrine nationale. Évidemment, on est de tout cœur avec vous, et on vous souhaite bon courage pour les luttes.
2: Oh là là. Eh ben, on en a besoin du courage, mais c'est chouette au fait d'avoir ce soutien d'ailleurs.
1: Mm-mm. Ouais.
2: Alors c'est on cool. se syndique.
1: On se syndique, on se forme. On parle avec ses collègues, on lâche rien.
2: C'est ça. Et ouais. On laisse pas passer les petites blagues.
1: Ouais.
2: Quand on peut, en se préservant aussi, quoi. Quel programme.
1: Ouais.
3: Ouais.
2: Il y a plus qu'à.
1: Pour finir. On va parler un petit peu agenda, qu'est-ce qu'on peut faire?
2: Ça se passe à Calonne-Ricoire, l'association Cirque en Cavale, qui est l'école de cirque, mais qui est aussi un espace de vie sociale, et qui organise une projection du film Des Nains Beau Monde dans la yourte, donc de Cirque en Cavale. Vous savez, ce film...
1: Sur et Nains Beau Monde.
2: Ouais. Sur et Nains Beau Monde, réalisé par Aurore Froissart et Louise Billan, qui a été déjà projeté à plusieurs endroits. Il y avait Douai, il y avait
1: Lens,
2: ailleurs en France Lille. Aussi, et Liévin, Lille, qui parle de la reprise assez violente des locaux de l'association L'Escapade à Hénin-Beaumont. C'est le mardi 19 mai à 19h, l'entrée est libre. Vous pouvez réserver par téléphone donc au 03 21 53 11 71, qui est le numéro de l'association Cirque en Cavale. Donc, d'autres rendez-vous?
3: C'est des rendez-vous qui arrivent en fin de mois, puisque le mois de juin sera également le mois des fiertés. Donc l'association LGBTQIA+ de Lens organise la Pride de Lens qui se tiendra cette année, donc le 24 mai.
1: Et l'ouverture du village associatif, c'est à 11h et la parade à 14h.
2: Allons-y.
3: Et dans le Douaisy, ce sera le 6 juin.
2: Allons-y aussi. Et d'ailleurs, le collectif sera présent à ces deux dates, avec notre belle banderole.
1: Nos beaux t-shirts,
2: nos beaux pins.
1: Tout ce qu'on a de manière... Et nos... Prenez des paillettes quand même, parce que c'est le début de l'été et tout aussi, je sais pas, qu'on s'amuse quoi. Bon, c'est l'heure de se dire au revoir.
3: Déjà.
1: Ouais, c'est passé vite. là, c'était pas genre « Oh non !»
2: Non, c'est juste déjà, et avec un grand silence.
1: Des longs soupirs.
2: Et bien au mois prochain.
1: Au mois prochain. Pour
2: avec plaisir.
1: Ouais. Et on se quitte avec Gloire de Dr. Kyle.
2: Ciao, Gloire.
1: Ciao. Bisous.
4: Bisous.
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1: Bienvenue à vous, à l'écoute de Micro Rebelle Hebdo, notre émission d'actualité, diffusée habituellement le vendredi à midi en direct. Et rediffusé le même jour à 17h, le samedi à midi et le lundi à 8h. Alors comme cette semaine, le vendredi est le 1er mai, nous diffusons exceptionnellement l'hebdo une première fois ce jeudi 30 avril. Micro Rebelle Hebdo est également diffusé sur Radio PFM 99.9 à Arras, une émission pour parler des enjeux de société et informer sur les événements à venir dans la région. Aujourd'hui, c'est Elsa et Ethan au micro. Salut Ethan.
2: Ça va ?
1: Ouais, ça va et toi ?
2: Ça va, écoute. Encore un peu stressé.
1: C'est normal, c'est normal. Donc Ethan qui est stagiaire à Micro Rebelle pour encore quelques semaines et qui donc participe quand il le peut à nos émissions d'actualité le midi. Et franchement, chapeau. Donc bonjour à vous, chères auditrices et auditeurs. Nous avons le plaisir d'être avec vous pendant une heure sur Micro Rebelle 99.6, la radio libre, solidaire et sans publicité. Au programme, un agenda régional, social et culturel en fin d'émission, si nous en avons le temps, de la musique et surtout une interview avec notre invitée, Lisa Giannarelli, documentariste sonore. Bonjour à toi Lisa.
3: Bonjour.
1: Alors, tu te définis comme journaliste indépendante, reporter et ingénieuse de projet ESS, c'est-à-dire économie sociale et solidaire, et tu as un projet radiophonique important, celui de réaliser un documentaire sonore sur des radios associatives partout en France. Pour cela, tu passes plusieurs jours au sein des radios que tu rencontres, et c'est dans ce cadre-là que tu partages notre quotidien à Micro Rebelle pendant une semaine jusqu'au 7 mai, c'est bien ça ?
3: C'est ça.
1: Bah déjà, merci de venir nous rencontrer. Merci de nous avoir choisis dans ce panel de radio associative. Il me semble que tu en as déjà rencontré pas mal.
3: Oui, ici, c'est la 53e radio que je rencontre. Donc là, c'est le premier jour, mon premier jour à Micro Rebelle.
1: Waouh, super. Bienvenue. Et puis du coup, merci de venir dans cette émission pour nous parler un peu de ce projet. Nous, forcément, en tant que radio asso, ça nous parle et on a envie d'en diffuser plus. Alors peut-être, avant de revenir plus en détail sur ce projet de documentaire, est-ce que tu peux un peu nous parler de toi ? Tu viens de quel coin ? Et c'est quoi ton expérience en journalisme et en radio, peut-être ?
3: Donc, comme tu disais, je m'appelle Lisa Giannarelli et moi, alors je suis originaire du Var, mais j'ai vite bougé pour mes études jusqu'à arriver à Mulhouse en master. Donc, j'ai fait un master qui s'appelle son joli nom ingénierie de projet de l'économie sociale et solidaire, mais en gros qui était très orienté sciences politiques et sociologie appliquée à l'économie sociale et solidaire avec un peu de gestion de projet quand même. C'est de là aussi que le ingénieuse de projet, ça vient sur ma carte, parce que, petite anecdote, quand j'ai commencé à travailler donc dans une radio associative et qu'il a fallu que je me fasse une carte, je voulais mettre ingénieuse et puis on m'a dit non, mais ça veut rien dire ingénieuse. Et puis maintenant que je suis indépendante, je me suis dit maintenant je fais que ce que je vais mettre ingénieuse sur ma carte parce que j'ai envie.
1: C'est trop classe ingénieuse, attends, ouais. Après tout, pourquoi pas?
3: Parce que normalement on devrait dire ingénieureux, mais ça me plaît pas. Je préfère ingénieuse.
1: Bah c'est, ouais. Puis je trouve que ça sonne un peu malicieuse aussi. Je trouve qu'il y a un petit côté comme ça, c'est sympa.
3: Quoi. Oui, c'est un peu un double sens, ouais. À la fois d'un rapport à l'ingénierie et à la fois voilà, l'inventivité. Donc ça me plaisait bien.
1: Et peut-être pour les personnes qui nous écoutent et qui ne savent pas vraiment ce que ça veut dire ESS, économie sociale et solidaire, alors qu'on en trouve dans beaucoup d'endroits et que ça existe depuis très longtemps, est-ce que tu peux peut-être revenir en quelques mots sur ce que c'est ?
3: Oui, alors l'économie sociale et solidaire, en très court, c'est tout le secteur à but non lucratif. Donc en France, qui est défini par son statut juridique, qui comprend les coopératives, mutuelles, fondations et associations, qui sont les actrices les plus présentes dans l'économie sociale et solidaire, c'est les associations. Et cette économie sociale et solidaire représente quand même plus de 10% de l'emploi en France, donc c'est pas rien comme secteur, et dont on parle assez peu et qui fait face aussi à des restrictions budgétaires assez importantes ces dernières années. Après, l'économie sociale et solidaire, c'est un peu ce que je raconte dans mon épisode pilote. Au fond, c'est un peu tout et rien, parce que dans la loi, on dit que oui, ça doit être basé sur des valeurs, tout ça. Au fond, qui contrôle les valeurs? Un peu personne. Donc, Leclerc, c'est une coopérative, c'est de l'économie sociale et solidaire. Donc voilà, moi je fais quand même la différence entre des grosses entreprises de l'économie sociale et solidaire, parce que d'ailleurs maintenant l'économie sociale et solidaire c'est aussi invité dans des entreprises, donc les entreprises à but social ou à utilité sociale, je crois que c'est le c'est ça le terme. Donc voilà, c'est un peu tout et rien, mais il y a quand même toujours ces valeurs qui sont portées par beaucoup de structures quand même, de non-lucrativité. Donc ça veut pas dire qu'on n'a pas le droit de faire de bénéfices, mais...
1: Ouais, c'est ça, je suis étonnée. Bah, déjà, je savais pas que Leclerc, c'est une coopérative, mais du coup, bon, il me semblait bien que coopérative, ça voulait pas dire être voilà dans une économie complètement horizontale et circulaire. Mais là, pour le coup, il y a quand même des actionnaires, il y a quand même des bénéfices. C'est étonnant que ça puisse correspondre quand même à un modèle coopératif et ESS.
3: Et ben justement, donc, ce qui diffère dans l'économie sociale et solidaire, c'est qu'il n'y a pas de redistribution des bénéfices aux actionnaires.
1: Ah, d'accord.
3: Donc on a le droit de faire des bénéfices, mais ces bénéfices sont liés au projet collectif qu'est la structure, et donc soit réinvestis dans cette structure pour développer les projets, soit mis en réserve. Mais ils ne peuvent pas être redistribués à des personnes, en tout cas. Et ça impose aussi une certaine horizontalité des décisions, même si elle est toute relative aussi, parce que bon, personne ne va venir un peu se contrôler ce qui se passe dans les conseils d'administration, tout ça. Mais normalement, on est censé prendre des décisions collectives, et donc dans les entreprises avec actionnaires, ça va être en fonction, notre vote compte en fonction de combien d'actions on a. Donc si j'ai 3 actions, mon vote comptera 3 fois plus qu'une personne qui a qu'une seule action, alors que dans l'économie sociale et solidaire, c'est une personne, une voix, et il n'y a pas de poids en fonction de combien d'apports on a mis dans la structure.
1: D'accord. Donc toi, c'est ça vraiment c'est ça qui t'intéressait au départ, c'est pour ça que tu as fait des études là-dedans, c'est ça?
3: Ouais. Alors moi, crise d'adolescente, et je me suis dit, mes parents sont artistes, ils ont été intermittents du spectacle, et je me suis dit, ouais, moi, je vais gagner de l'argent. Donc j'ai commencé à faire un peu d'économie, et je me suis dit, ah, en fait, c'est pas ça que je veux faire. En fait, c'est un peu horrible ce truc. Donc je me suis tournée vers l'économie sociale et solidaire en me disant, bon, ça a l'air quand même plus sympa par ici.
1: C'était une sorte de compromis, enfin pas un compromis, mais un peu trouver une place dans l'économie, mais qui soit pas complètement...
3: C'est ça, et puis en comprenant aussi un peu comment fonctionne l'économie capitaliste néolibérale, j'avais aussi finalement plus envie d'aller contre ce système et de faire des choses qui puissent finalement proposer des alternatives. Même si, voilà, comme je l'ai dit, l'économie sociale et solidaire, c'est pas que de l'alternatif, mais en tout cas qui propose quand même une autre vision de l'économie, plutôt gérée en collectif avec les gens, parce que faut pas oublier que l'économie, c'est une science sociale, c'est certainement pas quelque chose de dur. C'est nous qui choisissons en fait combien ça coûte, quelles sont les règles de nos économies. Et je trouve que l'économie sociale et solidaire remet quand même un peu plus l'humain là-dedans. Donc j'ai eu envie d'étudier plus en détail ce que c'était, et puis de pouvoir travailler dedans avec aussi un regard peut-être un peu plus, en prenant un peu un pas de recul, en ayant un peu plus de théorique dessus. Et c'était super intéressant aussi d'avoir de la sociologie, de la science politique, de l'histoire appliquée à l'économie sociale et solidaire pour mieux comprendre d'où ça vient, comment ça a évolué, et que c'est aussi né avec les luttes ouvrières et tout ça.
1: Ah, c'est passionnant, hein. C'est passionnant. C'est vrai que finalement, tant qu'on sait pas, je trouve que c'est moins intéressant. Et dès lors que tu commences à mettre le doigt dedans, ça donne envie de t'interviewer peut-être sur vraiment que l'ESS. Non, mais c'est bon, nous forcément à Micro Rebelle, c'est une thématique qu'on aborde très régulièrement. Il y a aussi le toit commun qui est la maison de l'économie sociale et solidaire à Lens, avec qui on fait beaucoup de choses. Donc forcément, c'est un sujet qui revient régulièrement sur nos ondes. Mais il y a encore plein de gens qui se demandent ce que c'est, qui pensent que c'est par exemple de l'assistanat social, qui pensent que c'est que pour les personnes au RSA par exemple. C'est encore des choses qu'on entend.
3: Alors que pas du tout, il y a aussi des gros riches dans l'économie sociale et solidaire.
1: Et comment t'es passée de ça, donc de ces études-là, à tes premières expériences en radio associative ?
3: Eh ben, j'ai cherché du travail après ce master en économie sociale et solidaire. J'ai commencé dans un centre socio-culturel où ça s'est pas super bien passé et en recherchant du travail, c'était complètement du réseau. J'ai un ami qui habitait dans l'immeuble où il y avait aussi une web radio associative. Et donc, il me dit, le gars, il cherche quelqu'un sur de l'administratif à mi-temps. Moi, je sortais d'une expérience pas folle en centre socio-culturel. Je me suis dit, bon, administratif, pourquoi pas, allons-y. J'avais besoin d'argent de toute façon parce que oui, quand on coupe son contrat en période d'essai, on n'a pas le droit au chômage non plus.
1: C'est bien fait.
3: Alors que c'est pour essayer aussi pour le salarié, je tiens quand même à le souligner. Et donc, je passe, pas vraiment un entretien, mais je rencontre cette personne qui me dit « Ah, ben avec ton profil, en fait, là, on a un projet qui a pris un peu de retard, on aurait besoin de renfort finalement, tu veux pas gérer ce projet pour le finir en temps et en heure, comme ça, je te prends en CDD, en chargé de projet à la radio. » Et donc, je me dis, bon, bah, vas-y, pourquoi pas. Moi, je connaissais pas du tout le milieu des radios associatives. Mais tentons l'expérience. Et donc, ce projet, c'était de faire des portraits d'habitants pour un autre centre socio-culturel qui fêtait ses 60 ans à Mulhouse. Donc, je cherche ce projet autant financièrement, chercher des prestataires pour faire donc des portraits visuels. Et on me dit, toi, tu vas t'occuper des portraits sonores. Je me dis, d'accord.
1: Tu n'avais jamais enregistré quelqu'un, c'est ça ?
3: Non, jamais. Donc, je suis
1: dans le bain.
3: Brièvement formée à faire des petites interviews. Donc, c'était des formats très courts. Hein, mais en fait, je me prends vachement au jeu. Tiens, c'est chouette quand même. J'aime beaucoup ce format. Moi, j'avais toujours été grande auditrice de documentaires sonores. J'ai toujours beaucoup, beaucoup aimé. Et les portraits aussi, j'adore en format radio. Et donc, ce CDD s'est super bien passé. Donc, je suis passée coordinatrice de l'association. J'ai vraiment beaucoup appris. Ce qui était l'avantage d'être dans une petite association, c'est que du coup, je pouvais vraiment toucher à tout dès le début de mon expérience, autant des financements, bilans, gérer un peu l'équipe, que ce soit les bénévoles. Nous, on n'était que deux salariés, mais on avait aussi des volontaires du corps européen de solidarité, donc un peu comme le service civique, mais à l'échelle européenne. Et donc, je découvre tout ça. Et en même temps, un peu la création sonore, faire des interviews, des émissions. Et en fait, j'ai adoré ça. Et je crois que j'ai toujours beaucoup aimé le documentaire sonore. Mais je me suis dit que... Enfin, c'était complètement un impensé. Je me suis jamais dit que je pourrais faire peut-être du documentaire sonore, moi aussi. Et donc, en même temps, quand on est salarié dans une radio associative et qu'il n'y a pas de poste vraiment dédié au reportage, au documentaire, etc., en fait, on est toujours entre mille choses, entre la gestion de projet, les financements, les ateliers médias, qui sont des prestations pour les radios, pour se financer aussi. Et on a peu de temps pour faire vraiment de la création sonore de long format comme moi j'aime.
1: À qui le dis-tu ?
3: Et c'est vrai que ça prend un temps fou de récolter le matériel, de faire le montage, de créer une ambiance sonore aussi. Moi j'aime bien amener les gens avec moi dans un univers. Et donc j'ai eu envie de pouvoir me focaliser un peu plus là-dessus.
1: Mais oui, parce qu'en fait réaliser un documentaire sonore, c'est un vrai travail en soi, comme tu dis, qui demande du temps. Enfin, moi j'ai l'impression que la base du documentaire, c'est le temps, hein, comparativement à des reportages plus journalistiques. Et que, en fait, bah, quand tu bosses à côté, notamment dans une radio, où effectivement, c'est les mêmes moyens techniques, ça donne envie. Enfin, je veux dire, nous, on est concernés ici par ça, Micro Rebelle, on souhaiterait avoir du temps pour faire du docu sonore. Mais on peut pas, parce que c'est un autre travail. Donc, à moins d'être à mi-temps, mais bon, si c'est un docu qui te demande effectivement de voyager, c'est compliqué de faire les deux. Donc, en fait, faut choisir, j'ai l'impression. Et donc, toi, t'as fait ce choix-là.
3: Oui, c'est ça.
1: C'est top.
3: Je pense qu'il y a quelques radios qui peuvent se permettre financièrement d'avoir des personnes qui puissent faire du long format. Et encore, très honnêtement, j'en ai pas rencontré sur ma route. En tout cas, faire que ça, c'est... Il n'y a aucune radio associative que j'ai rencontrée qui fait ça.
1: Oui, c'est ça. C'est plus les radios étatiques ou privées, peut-être.
3: Oui. Mm. Et encore, c'est souvent, en fait, des personnes indépendantes. Ils vont acheter le documentaire. Donc, avoir une personne salariée qui fait que ça, c'est vraiment rare. En tout cas, j'ai décidé, donc, de quitter mon emploi. C'est un peu ce que j'ai dit à la personne qui m'avait recrutée quand je suis partie. J'ai dit, bah, tu vois, j'aime tellement que ce que je fais que je démissionne pour pouvoir le faire plus. Et en même temps, il se passait un peu plein de choses. Donc, j'avais fait mon master. Après, j'ai travaillé 2 ans dans cette radio associative. Et toutes les personnes qui étaient autour de moi en master commençaient un peu à partir à droite à gauche aussi pour travailler parce que elles étaient pas forcément de Mulhouse, donc soit pour retourner vers leurs origines, et soit parce qu'elles avaient pas forcément trouvé un travail ou un travail qui leur correspondait sur place. Donc je voyais tout le monde partir autour de moi et je me suis dit, moi, j'ai peut-être fait un peu le tour de Mulhouse aussi. J'ai peut-être aussi un peu envie de partir, mais sans savoir trop où aller. Donc finalement, petit à petit, hein, ça s'est pas fait du jour au lendemain, cette idée de projet de Tour de France. Mais voilà, petit à petit, ça, j'ai fait un peu un gros mélange de tout ça. Tiens, à la fois, j'ai envie de me lancer dans le documentaire sonore. À la fois, j'ai découvert ces actrices que sont les radios associatives que je trouve hyper intéressante et très pluridisciplinaire aussi, parce qu'il faut savoir que j'ai du mal à me tenir à une seule thématique. Ça a toujours été un peu difficile quand je devais choisir dans quoi travailler. Mais moi, il y a plein de trucs qui me plaisent, en fait. J'ai envie de parler de plein de choses, donc je trouvais aussi la radio super chouette là-dessus, parce qu'on peut parler de choses très différentes. Et en même temps, ben, d'aller visiter la France, parce que je savais pas trop où est-ce que j'avais envie d'aller. Il y avait pas mal de villes qui me tentaient bien, mais j'étais jamais vraiment allée. Donc je me suis dit, allez, on va regrouper un peu tout ça. Et ça s'est transformé en un tour de France des radios associatives, à vélo et en train, en plus.
1: Ouais, ça faut quand même le dire. C'est aussi ce trajet-là, vélo plus train, qui permet, j'imagine, de découvrir aussi ce territoire voulu autrement. Et en tout cas, ça, je trouve que c'est, enfin, ça colle bien cette idée de rencontre, ce média-là, de ce moyen de transport-là. Il est beaucoup plus collectif, en fait.
3: Ouais, et puis de prendre le temps aussi. Ouais. Je pense que après ces 2 ans radio un peu intensifs, peut-être que j'avais aussi besoin de ralentir, y compris dans le voyage. Ouais. Et donc de partir à vélo, à la fois, moi, c'est ma première expérience vélo. Et donc j'ai eu envie de ne plus avoir de voiture. Alors j'ai grandi à la campagne, alors moi dès 18 ans c'était le permis, la voiture, c'est vrai que c'était une vraie liberté. Et après, en arrivant en ville, en utilisant de moins en moins la voiture, je me suis dit, ah, c'est agréable de pas utiliser la voiture. Après, je l'ai laissé à ma sœur, et en n'ayant plus du tout de voiture et en me débrouillant assez bien sans voiture, je me suis dit, bah, finalement, est-ce que je tenterais pas juste une vie sans voiture? Et c'était un peu aussi le challenge de partir en Tour de France à vélo, en train. Je me dis, si j'arrive à faire un Tour de France, je peux vivre sans voiture.
1: Mais comme tu dis, c'est aussi parce que tu as du temps. Oui. Peut-être que...
3: Oui, complètement.
1: Il y a des gens, hein, qui arrivent à bosser sur un endroit fixe et à être en vélo ou en train. C'est le cas de mes collègues, mais bon, après, c'est parce qu'ils habitent dans une grande ville. Tu le disais, les personnes à la campagne, je pense, à moins d'avoir le temps et d'aimer pédaler 15 km pour aller au boulot, mais j'imagine qu'il y a plein de critères qui rentrent en jeu. Mais
3: et
1: en
3: puis
1: tout
3: là,
1: cas,
3: c'est pas ma vie quotidienne aussi. On va dire que c'est un peu une parenthèse où le vélo fait partie intégrante du projet. Dans la vie quotidienne, si par exemple, chez mes mes parents, je serais à 15 km de la ville la plus proche, du supermarché le plus proche. Donc ça veut dire 15 km, c'est une heure de vélo. Donc ça veut dire quand même faire 2 heures de vélo rien que pour pouvoir aller faire des courses. Je pense que ça s'inscrit motivé. Pas très bien dans une vie quotidienne quand même, au quotidien quand on habite loin. Et moi, je pense que les campagnes sont très mal desservies en France.
1: C'est un vrai problème, hein. Les transports en commun. S'il y en avait beaucoup plus, effectivement, ça se poserait moins, quoi.
3: Complètement.
1: Ok. Donc, tu décides de faire du vélo et du train, tu décides de parcourir la France, tu décides donc d'orienter ton documentaire sonore sur les radios associatives. Est-ce qu'on peut rentrer dans le vif du sujet sur... alors, on a bien compris, hein, tu viens de ce monde-là quand même, la radio associative, tu t'en as fait ton travail pendant 2 ans, mais tu évoquais à l'instant aussi le fait que ça permet d'évoquer plein de sujets. Est-ce que tu peux revenir un peu sur les grands sujets qui pour toi semblent intéressants dans cette question des radios associatives ?
3: Et ben dans les radios associatives, ce que j'ai découvert en y entrant... au début, c'est aussi un espace de lien social que j'ai beaucoup aimé. Alors, c'est pas vraiment les thématiques qu'on peut aborder en radio associative, là, pour le coup, mais je trouve que c'est pas que ce qu'on entend à l'antenne, en fait, les radios associatives, c'est beaucoup plus. C'est un espace de lien social, c'est... Il y a plein de radios que je pense que je pourrais qualifier d'espèce de tiers-lieu radiophonique où les gens peuvent passer, venir dire bonjour, trouver du lien... Et en même temps, un espace qui peut aussi être un lieu de politisation, de réflexion, d'échanges collectifs qui sont importants. Et je pense que ça se retrouve aussi à l'antenne. Donc, ce qui est super dans les radios associatives, qui sont aussi des médias locaux, c'est que... on se décentre aussi un peu de la vision parisienne des grands médias, même des médias indépendants, style Mediapart ou des choses comme ça. Ça reste un focus assez parisiano-centré quand même. Et donc, ce que j'ai beaucoup aimé aussi dans ces radios associatives, c'est que elles s'intéressent à des choses du territoire que de loin on pourrait se dire bah tout le monde s'en fout, c'est pas intéressant, mais en fait quand on est dedans, quand on va rencontrer ces personnes sur le territoire, quand on les entend parler de leur chemin de vie, de leur parcours, moi ça m'a passionné. À chaque fois je faisais des interviews, j'ai adoré faire retracer le parcours des personnes, parce qu'on était dans la radio où je travaillais. Alors, on était plutôt orienté jeune, donc l'idée c'était à chaque fois qu'on fait des interviews, faire un petit parcours pour que ça puisse aussi parler aux personnes qui ont envie de se projeter dans un métier ou pas ou quoi. Et je trouve que ça ouvre aussi plein de voies. En fait, il y a 1000 chemins qui mènent qui mènent un métier, et en même temps ça permet de parler du territoire, de pouvoir proposer une information alternative avec aussi un autre ton. On n'a pas un ton hyper standardisé, enfin formaté comme sur les grosses radios nationales où tout le monde a un peu la même manière de parler. Là, on peut entendre des accents, on peut entendre d'autres langues, on peut entendre des langues locales, on peut entendre des amateurs et des amatrices faire de la radio et parler comme on se parlerait en face à face. Et je trouve que c'est quelque chose qui est hyper agréable à l'antenne, et de rendre ça accessible en fait à beaucoup de gens, mais que ce soit pour venir parler à la radio, mais aussi aux auditeuristes qui parfois on comprend pas très bien quand on est un peu dans le jargon de l'actualité, du journalisme, que ça va vite sans revenir sur le contexte. Donc là, en radio associative, on peut aussi se permettre de faire des plus longs formats, d'expliquer avec des mots plus simples. Enfin, je trouve que ces radios associatives, elles sont un peu à l'interstice entre information, lien social et éducation populaire, que j'aime beaucoup.
1: Ouais, c'est bien résumé. En tout cas, ici, c'est vrai que c'est comme ça qu'on essaye de se définir et puis de tendre vers. Et je me souviens, quand on nous demandait de présenter un peu l'activité de la radio, nous, on parlait d'un tabouret à 3 pieds, puisque c'est à 3 pieds qu'un tabouret est le plus stable. Il y avait effectivement notre activité journalistique. Donc ça, c'était cette idée, effectivement, de donner la parole à... de rencontrer, et donc aussi le lien avec les auditeuristes. Il y avait le travail associatif, donc toute la vie bénévole, les adhérents, adhérentes, les former pour qu'elles puissent aussi faire de la radio. Et il y avait notre activité d'atelier, et ça je pense que c'est un peu un point commun à toutes les radios associatives, mais tu me diras si je me trompe, c'est de transmettre finalement cette pratique au plus grand nombre des gens de tous les âges. Et donc ensuite, l'idée de se dire que tout le monde peut faire de la radio, quoi.
3: Mmh. Complètement. Alors sur les ateliers d'éducation aux médias, à l'information, j'ai peut-être un avis un peu plus nuancé. Je pense que effectivement, l'énorme majorité des radios le font aujourd'hui. Après, il y a des radios qui historiquement se sont créées avec ce but d'éducation populaire et d'aller transmettre et de proposer des ateliers radio à des jeunes, mais pas que d'ailleurs, à des personnes en situation de handicap, même dans des EHPAD, enfin au plus de monde possible. Et que c'était vraiment porté par le projet associatif. Après, là où je mets un peu de nuance, c'est qu'il y a certaines radios qui n'avaient pour le coup pas du tout cette dimension éducation aux médias, qui pouvaient avoir cette dimension d'éducation populaire, mais plutôt à l'antenne, plus qu'en allant vraiment intervenir auprès de public. Et donc, qui se sont orientés vers ça parce qu'il y avait des financements. Parce que on aura peut-être l'occasion d'en parler un peu plus en détail, mais en fait, les radios associatives et même les médias indépendants en général, le nerf de la guerre, ça reste les financements qui sont de moins en moins adaptés, de plus en plus restreints. Donc finalement, il y a beaucoup de radios aussi qui se sont engagées parce que elles avaient besoin de développer leurs ressources financières.
1: Ouais, tout à fait.
3: Et donc, sans forcément pouvoir embaucher plus, sans forcément pouvoir développer les deux activités, antenne et éducation aux médias. Et donc, je trouve que sur certaines radios, ça a tendance à prendre le pas sur leur activité principale. Parce qu'elles ont besoin d'argent, tout simplement, et que c'est pas vraiment la passion, enfin, ça le devient, parce que y a aucune radio qui me dise on déteste de faire de l'éducation aux médias, c'est nul. ça non. Mais finalement, peut-être qu'elles aimeraient en faire moins, ou que ce soit pas obligé le faire pour le plaisir de pouvoir transmettre, mais que ça fasse pas autant partie de leur modèle économique.
1: Et ça, tu l'as vu aussi sur des radios qui ont une fréquence? Parce que, tu vois, les web radios n'ont pas effectivement la subvention que les radios qui ont une fréquence ont. Et ce qui fait que nous, c'est vrai qu'avant, on était web radio. Et le modèle économique se trouve forcément différent. Et il y a eu aussi une transformation dans les subventions, hein, qui au début étaient des subventions de fonctionnement et qui sont devenues petit à petit des subventions de projet. Ce qui fait que, en fait, une web radio, pour qu'elle vive, en tout cas qu'elle puisse salarier quelqu'un, ça passait généralement par le format atelier un peu presque obligatoire, quoi. Mmh. Donc effectivement, il y en a qui adorent ça et qui le font, même si elles aimeraient peut-être en faire moins. Et puis il y a peut-être des endroits où ça se fait parce qu'il n'y a pas le choix, quoi.
3: Eh ben oui, même sur les fréquences, parce que les radios que je vais voir, c'est surtout, même quasi exclusivement, des radios en FM ou en DAB+, qui est l'audio numérique terrestre, enfin la radio numérique terrestre. Mais parce que, comme pour les web radios, finalement, tous les financements ont tendance à aller de plus en plus sur des financements sur projet, beaucoup moins de fonctionnement. Et même pour venir un petit peu sur le FSER, qui est le Fonds de soutien à l'expression radiophonique, donc qui est l'aide à laquelle toutes les radios qui ont une bande FM ou DAB peuvent avoir accès, enfin, définitive. Parce qu'il y a plusieurs types de fréquences, on peut l'avoir que sur quelques mois ou vraiment à l'année. Et donc c'est que si on a une fréquence à l'année qu'on a le droit à ce fonds. Et donc même ce fonds, au début, il était 100% fonctionnement, ça dépendait que du fait d'être une radio. Et aujourd'hui, il est séparé en deux parties, donc une partie qui dépend en fait tout simplement du chiffre d'affaires de la radio. Et donc le FSER, au plus le chiffre d'affaires est haut, au plus on peut prétendre à une subvention haute de FSER. Mais maintenant, il y a une seconde partie qu'on appelle la sélective, qui est basée sur des points. Et donc, ces points, ils sont attribués aux radios en fonction de ce qu'elles font. Et il y a l'éducation aux médias dedans, il y a de parler de l'environnement, il y a la lutte contre les discriminations. Donc, c'est des sujets qui sont Pour la plupart des radios disent de toute façon on le ferait, que la subvention soit là ou pas, mais finalement peut-être pas de tout. Peut-être qu'on se focaliserait plus sur une des thématiques de cette subvention sélective, pardon, ou quelques aspects, mais peut-être pas tous. Peut-être qu'on n'est pas très fort dans tout. Peut-être que sur le territoire, on peut pas parler de tout non plus. Et donc, je pense que ça oriente aussi, d'une certaine manière, l'activité, le focus des radios en fonction de l'agenda politique, tout simplement.
1: Ouais, ouais, très intéressant ce que tu dis. Merci à toi. Donc on est toujours en compagnie de Lisa Gianarelli, qui est documentariste sonore, qui vient traverser la France pour faire un documentaire sur les radios associatives et qui est de passage à Micro Rebelle. On continue cet entretien avec toi juste après une petite pause musicale. On écoute Mélissa Lavo, Salt Water So Sweet sur Micro Rebelle 99.6.

0: C'était Mélissa Laveau et son titre Saltwater So Sweet sur Micro Rebelle 99.6, la radio libre solidaire et sans publicité. 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Et nous sommes toujours en compagnie de Lisa. Lisa Gianarelli, documentariste sonore, pour celles et ceux qui nous attrapent en cours de route. Voilà, Lisa, tu réalises un documentaire sonore sur les radios associatives. Il en existe, je crois, 770, tu disais, dans ton émission pilote.
1: À peu près, ouais.
0: Ça fait du monde. Donc, tu peux pas voir tout le monde.
1: Non, malheureusement.
0: Alors, parle-nous peut-être un peu de ton parcours. Ça a commencé quand? T'es parti d'où? Et peut-être un peu qui tu as déjà rencontré brièvement? Tu vas peut-être pas pouvoir développer les 53 là, mais au moins, voilà. Qu'est-ce que t'as envie de dire déjà de ton expérience?
1: Et alors, je suis partie exactement le 18 août. direction Chamonix. Donc j'ai commencé, la première radio que j'ai rencontrée était à Chamonix. Donc c'est un Tour de France qui n'a ni queue ni tête, je le dis tout de suite, parce que moi je viens de, donc j'ai travaillé à Mulhouse. Sinon là j'ai ramené toutes mes affaires chez mes parents dans le Var, parce que j'ai lâché mon appart aussi entre temps, donc c'est juste parce que je connaissais la radio qui est là-bas, parce que je les avais déjà contactés quand je travaillais en radio, et ils m'avaient proposé un 12 heures de radio en direct fin août. Moi, je pensais plutôt partir en septembre, après les vacances, en me disant, bon, il y a quand même... Fin août, il y a beaucoup de gens qui vont être en vacances, effectivement, d'ailleurs. Mais je me dis, bon, pourquoi pas? Ça me fait aussi une phase un peu de test, voir si je m'en sors dans les Alpes, à vélo, avec du matos sur le dos. Parce que moi, je suis partie, mais pas du tout sportive. Enfin, je faisais souvent du vélo.
0: Ah, t'avais pas de sacoche sur ton vélo?
1: Si.
0: Au début? Si, quand même.
1: Si.
0: Mais aussi un sac à dos.
1: Ouais. Ah ouais. Donc, j'ai sur mon vélo, j'ai des sacoches avec tout ce qu'on peut me voler. Genre des vêtements et un sac à dos avec tout ce qu'il faut pas me voler.
0: Genre un donc, micro.
1: Genre un micro, un ordinateur avec tous les sons dessus et tout ça.
0: Et ton vélo n'a pas d'assistance électrique?
1: Si, si c'est quand un même, vélo à assistance électrique.
0: Ouais, bravo.
1: Surtout en partant des Alpes, donc moi pas du tout sportive, j'utilisais le vélo pour me déplacer en ville, hein, c'est tout.
0: Et donc t'as dû le sentir dans tes mollets au début, non?
1: Ouais. Carrément, j'ai jamais été aussi musclée de ma vie d'ailleurs, quoi. Mais j'utilise de moins en moins l'assistance électrique, surtout maintenant que je suis en pays plus plat.
0: Oui. Bienvenue dans le Nord. Quoique, on a certaines pentes parfois, tu verras, mais bon, ça n'a rien à voir avec Chamonix, j'imagine.
1: Ouais.
0: Ok, donc première expérience là-bas, donc en août 2025. Et ensuite, comment un peu, c'est quoi ta méthodologie? Comment tu fais pour programmer un peu les radios que tu vas rencontrer? Est-ce que tu t'es d'abord donné un itinéraire en essayant du coup de voir qui y avait sur la route? Ou est-ce que tu as lancé un peu une bouteille à la mer en appelant les radios et selon les réponses, tu t'es dit, bon bah là, je peux m'organiser comme ça? J'ai vu quand même que tu avais des phases où tu associais des mois avec des zones géographiques, c'est bien ça?
1: Ouais, à peu près. Donc c'est un voyage qui s'est un peu construit au fur et à mesure. Donc j'avais quelques points fixes dès le début parce que, quitte à voyager, je me suis dit autant aller voir aussi ce qui se passe au niveau des festivals et d'autres événements autour de la radio, du podcast en France. Donc j'avais par exemple le festival Longueur d'onde à Brest, qui est un gros festival de radio. Pod Rennes, pour rester en Bretagne, qui est un festival de podcast à Rennes.

0: Longueur d'onde, c'est en février, il me semble. Hein.
1: Oh,
0: c'est ça.
1: Fin janvier, début février, ouais.
0: Donc tu savais que tu serais en Bretagne à ce moment-là.
1: Ouais. Et puis j'avais aussi quelques contraintes climatiques. À vélo, je me suis dit déjà, il est hors de question que je passe l'hiver dans le Nord. Je vais aller au bord de la Méditerranée, ce sera bien plus sympa. Donc entre contraintes climatiques et événements, j'avais déjà une petite idée de parcours. Donc pour me rendre dans les événements visés, en évitant les grands froids, les grosses pluies, tout ça. Et donc sur ma route, je regardais, j'ai beaucoup utilisé un site qui s'appelle annuairedelaradio.fr qui recense toutes les radios et surtout qui les classe par catégorie, ce qui est très pratique parce que comme ça, je peux aller directement dans la petite case catégorie A qui regroupe que les radios associatives. Et voilà, je regardais un peu la programmation, celle qui m'intéressait, je les plaçais sur une carte pour voir si je pouvais y aller en train, à vélo, sans faire des jours et des jours de vélo, quand même. Et donc, ça s'est fait un peu comme ça. Après, ça a évolué un peu au fur et à mesure. Déjà, dès le début, je me suis dit, bon, plus de 700 radios, c'est déjà impossible de toutes les voir. Il faudrait que j'envoie plus de 2 par jour. impossible.
0: Sportif.
1: Ouais.
0: Puis là, pour le coup, lien social, moins facile.
1: Ouais, c'est sûr. Et fatigant aussi, je pense.
0: Ouais, carrément.
1: Et je me suis dit, bon, il faut quand même faire un peu des choix. Comment je vais choisir? Donc, je me suis construit un peu une petite méthodologie aussi de comment choisir. Donc, déjà, je me suis dit que j'allais pas aller voir les radios confessionnelles, donc qui sont reliées à une religion. Donc, la plupart, voire peut-être toutes les radios confessionnelles en France ont un statut associatif. Donc ça, on élimine déjà pas mal, que ce soit chrétienne, musulmane et juive, qui sont surtout ces trois religions monothéistes qui sont représentées sur les ondes en France. Je suis déjà, je pense, pas hyper proche de la religion personnellement. Je pense qu'il y a d'autres personnes qui sont plus calées que moi pour en parler. Et en même temps, ben voilà, fallait faire un choix. Donc c'est un choix complètement arbitraire, même si ça aurait pu être aussi intéressant d'aller les voir, voir comment ça fonctionne, les différents modèles économiques aussi par rapport aux radios qui ne sont pas reliées à une religion. Ça aurait pu être intéressant, très intéressant. Mais voilà, le temps étant compté, je ne l'ai pas fait. Ben si d'autres ont envie de compléter, ce serait même une chouette idée, je pense. Je peux collaborer. Et en même temps, même en enlevant les radios confessionnelles, je pouvais toujours pas aller voir toutes les radios. Donc, je me suis dit déjà, je vais regarder un peu la programmation. Donc, je regarde toujours un petit peu les grilles des programmes, ce qui est proposé. Et un des critères pour moi, c'est quand même qu'il y ait des émissions faites par des personnes qui habitent localement, qui donnent la parole aux gens sur place. Donc, qui est vraiment cette dimension qu'on appelle de communication sociale de proximité, mais qui est vraiment un rapport avec le territoire, un certain engagement local, et pas que ce soit pas juste diffuser de la musique et des extraits d'infos nationales ou internationales, quoi. Et même comme ça, il en reste quand même trop pour aller toutes les voir, parce que il y en a quand même beaucoup des radios qui sont engagées pour leur territoire, et c'est chouette à voir. Mais donc il faut toujours choisir, donc déjà comme je le disais, un peu celle qui se trouvait sur ma route entre les événements. Et en même temps, j'envoyais des mails à pas mal de radios et j'allais voir celles qui me répondaient aussi. Même si j'ai parfois insisté un peu plus sur certaines radios, parce que c'est pas toujours facile de les contacter parfois.
0: Oui, il suffit qu'il y ait un emploi du temps un peu débordé. C'est pas un manque forcément d'intérêt pour ton projet, mais ça peut être...
1: Oui, c'est ça. Et puis, par exemple, sur une radio gérée 100% bénévolement, gérer une boîte mail avec pas que moi qui lance des demandes, avec beaucoup de demandes, c'est parfois compliqué de répondre tout le temps, quand en plus on est plusieurs à gérer la boîte mail, qui a répondu à quoi, tout ça. Enfin, il y a plein de choses qui font que je ne leur en veux pas de pas me répondre.
0: Tu dirais qu'il y a beaucoup de radios qui sont sans salariés?
1: Non, la majorité ont quand même des salariés, mais j'ai rencontré quelques radios qui fonctionnent 100% bénévolat.
0: Ouais, c'est intéressant.
1: Et donc aller voir un peu celles qui me répondent. Et puis, au fur et à mesure, aussi, j'ai pas contacté toutes les radios à la fois. Souvent, je faisais deux, trois semaines à l'avance, au début, pour avoir quand même le temps qu'ils se préparent un peu à m'accueillir, qu'il y ait quelqu'un au moins à la radio.
0: Pratique, ça pourrait être pratique.
1: Ouais. Et donc, je ne sais plus où j'en étais.
0: Tu disais donc que tu envoyais des mails sur ces critères-là, ouais. Donc pas de radio confessionnelle, des radios qui donnent la parole aux personnes du territoire, voilà, aux assos, aux événements. Et,
1: Du coup, au début, ouais, quand je suis partie, l'idée, c'était aussi de montrer la diversité du paysage radiophonique français, même avec ces critères qu'on peut avoir une très grande diversité. Et donc, j'avais tendance un peu à contacter toutes les radios qui correspondaient à mes critères sur un territoire. Sauf que je suis partie de Chamonix, en passant après par l'Isère, qui sont des endroits où il y a énormément de radios. Et donc, même là, c'était impossible d'aller toutes les voir au début, donc je restais moins longtemps avec les radios. Puis en testant un peu, par exemple à Chamonix, il n'y a pas d'autres radios accessibles facilement autour, c'est vraiment dans les montagnes. Donc là, j'ai passé 4 jours entiers à Chamonix, mais après en redescendant vers l'Isère, là il y avait plus de radios plus concentrées, donc je pouvais aller même en voir plusieurs par jour si j'avais envie. Et donc j'ai fait aussi des radios, je suis restée juste une demi-journée, faire l'interview avec le président, des choses comme ça. Et en fait, je trouvais que c'était un peu plat comme, comme rencontre. Oui, on me disait toujours que la radio, c'était tout beau, tout rose, il y a des problèmes financiers, mais voilà. Et donc, en ayant fait le test de rester plus longtemps, j'ai trouvé ça beaucoup plus intéressant de m'intégrer, en fait, pour quelques jours à la vie de la radio, de rencontrer aussi plus de personnes en lien avec la radio, de pouvoir assister à des émissions, de voir un peu comment elles sont faites, si c'est par exemple les bénévoles qui gèrent la technique, si y a un technicien mis à disposition, voir les relations entre les gens aussi, donc avoir aussi vraiment une phase d'observation en plus de faire des interviews avec les personnes qui font vivre ces radios. Et donc, ça limite encore plus le nombre de radios que je peux voir. Et petit à petit, ça s'est aussi beaucoup fait par le bouche à oreille. Parce qu'en fait, les radios se connaissent aussi entre elles. Donc, quand on met un pied dedans, finalement, je dis, après, je vais aller dans ce coin-là, dans ce département. On me propose forcément d'autres radios à aller voir. On me dit, tiens, faut aller voir celle-ci, elle est super intéressante. Donc, petit à petit, ça s'est de plus en plus fait comme ça. De bouche à oreille, de radio en radio, et toujours en regardant quand même un peu la programmation, ce qu'ils proposent, mais aussi l'histoire. Alors, parce que je veux aussi m'intéresser un peu à l'histoire des radios associatives, donc j'essayais quand même d'aller voir des actrices historiques des radios associatives, donc par exemple une grosse histoire à Radio Galère à Marseille, ou Radio Zinzine dans les Alpes de Haute-Provence pour rester dans la région PACA, mais il y a aussi des très belles histoires radiophoniques à raconter. Donc voilà, j'essaye de mélanger, et puis d'aller voir aussi des radios plus récentes, plus jeunes, qui souvent sont aussi composées de personnes plus jeunes, et donc de voir différentes radios, mais finalement ça s'est quand même transformé un peu en un tour de France de radio de gauchistes.
0: J'allais te demander justement si la ligne éditoriale, en tout cas l'approche, le point de vue politique de la programmation était aussi pour toi quelque chose d'important ou pas forcément.
1: Oui, pour moi c'est important. Après, j'essaye de ne pas aller voir que des radios antifascistes, tout ça. pour voir aussi cette diversité radiophonique. Et puis je pense aussi qu'on est très inégaux en fonction des territoires où on émet. En fait, toutes les radios peuvent pas se permettre de tout dire à l'antenne, surtout quand elles ont des subventions de collectivités locales. Je pense déjà sur ce début de voyage, enfin ce début de voyage, on n'est plus au début.
0: On est plutôt près de la fin même, d'ailleurs.
1: Ouais, c'est ça, depuis bientôt 10 mois de voyage. Donc j'ai remarqué quand même une grosse différence entre les radios rurales et les radios urbaines. Les radios rurales où il y a plus aussi d'interconnaissance entre les personnes, mais aussi avec les personnes dans les institutions, les pouvoirs publics, où on a peut-être une tendance à avoir une ligne éditoriale moins marquée, en tout cas qui ne se démarque pas forcément à l'antenne. Alors quand on discute en off, il y a quand même de l'engagement, parce qu'au fond pour les radios associatives, pour beaucoup de radios associatives, aller vers la droite, c'est aussi se mettre une balle dans le pied, parce que la droite ne va pas financer les radios associatives et les radios dépendent énormément des financements publics aujourd'hui. Même si il y a quand même des radios associatives qui portent des valeurs qui ne sont pas que de gauche. Hein, mais...
0: Oui, ça existe.
1: D'ailleurs, je ne comprends pas comment elles pensent pour leur financement. Peut-être qu'elles ont d'autres sources de financement.
0: Peut-être.
1: Mais je me suis encore perdue encore.
0: Non, pas de souci. Peut-être j'avais envie de te demander pour revenir au présent, à ta présence ici, comment t'avais entendu parler de nous, et puis parce qu'il me semble que tu viens de l'Ouest, et puis voilà, qu'est-ce qui t'avait donné envie de venir nous rencontrer?
1: Ouais. Alors oui, là j'arrive de l'Ouest. En fait, j'ai fait donc j'ai commencé Chamonix. L'hiver, j'ai fait tout le sud direction de l'Ouest. Et donc ces derniers mois, j'ai suis remontée du sud-ouest vers le nord. Et donc j'arrive tout juste en Haute-France après être passée en Bretagne et en Normandie. Et donc, en fait, Micro Rebelle, je l'ai trouvé parce que j'ai été interviewée par les autres voix de la presse que vous diffusez à Micro Rebelle. Et donc, quand ils m'avaient proposé l'interview, j'étais à Brest, en Bretagne. Et j'ai regardé un peu par curiosité sur quelle radio j'allais passer, tiens. Et le nom m'a un peu interloqué. Je me suis dit, tiens, ça a l'air sympa, Micro Rebelle. Donc j'ai un peu plus regardé et je l'ai mis sur ma liste des radios à aller voir. En plus, de toute façon, je savais que je voulais passer à Lille parce qu'il y a Radio Campus Lille qui est la radio historique de ce réseau des Radio Campus. Donc quand j'ai vu que c'était pas très loin, je me suis dit bah tiens, ça tombe bien, c'est sur la route en plus.
0: En plus il y a un train qui fait Lens-Lille, c'est pas mal.
1: C'est parfait.
0: Ok, et donc effectivement tu nous as contacté en mars, alors je sais plus si on a tardé ou pas à te répondre, mais en tout cas on était très intéressés, on est aujourd'hui très heureuse de t'accueillir.
1: Mmh. On m'a dit peut-être, mais on est en autogestion, faut demander à tout le monde. Je me suis dit c'est quoi ces assos, il n'y a pas que le président qui choisit.
0: On dit toujours que l'autogestion, c'est chouette parce que c'est collectif, mais du coup, faut savoir que ça prend plus de temps, quoi, effectivement. On s'excuse d'ailleurs à toutes les personnes à qui on n'a toujours pas répondu et qui nous ont envoyé un mail. Sachez que c'est pas par désintérêt, forcément. Très bien, très bien. Alors, on se dirige tranquillement vers la fin de cette émission. Il nous reste encore quelques minutes. Est-ce que tu aurais envie peut-être de nous donner une anecdote ou un souvenir d'une rencontre qui t'a marqué là depuis donc fin août? On peut peut-être aussi préciser donc que tu termines fin juin, c'est ça?
1: Oui, c'est ça.
0: Tu termines donc par tu disais Lille là la semaine prochaine et puis ensuite ouais. L'Est?
1: Oui, c'est ça. Après je redescends vers le sud direction Mulhouse. Donc là où j'ai commencé la radio, je trouve que ça fait une jolie fin de projet, mais ça fait aussi que je ne serais pas passée en Bourgogne-Franche-Comté, alors j'hésite un tout petit peu à poursuivre, encore un tout petit peu plus. J'ai pas encore tranché.
0: C'est ça qui est bien, c'est quand on est maîtresse de son propre projet, et que c'est nous qui avons la main sur tout, en fait tu peux choisir d'arrêter ou de continuer.
1: Complètement, et puis j'aurais peut-être l'occasion de compléter aussi avec des regards un peu plus académiques, que j'ai pas beaucoup eu l'occasion de rencontrer des personnes qui font de la recherche sur la radio, mais ça fait aussi partie des personnes que j'ai envie de rencontrer, d'avoir aussi un autre regard que les personnes qui sont tous les jours à la radio, ou occasionnellement à la radio.
0: Ouais, c'est pas mal aussi d'avoir un peu de prise de recul. Et donc, ouais, peut-être un moment qui t'a marqué dans ce voyage. Alors, ça peut être en radio ou à côté de la radio, parce que c'est une expérience en soi, ce voyage.
1: Ouais. Et ben, comme on a pas mal parlé de Chamonix, de cette première radio, j'ai envie de raconter une petite anecdote là-dessus. Donc, première radio rencontrée fin août à Chamonix. une équipe quasiment exclusivement féminine, super chouette. Et ici, il lance un projet qui s'appelle La tête au-dessus du guidon. C'est un podcast autour de la Via Rhôna, donc ce qui est une véloroute qui tout le long du Rhône, où en fait c'est des reporters, des journalistes qui vont partir faire des petits reportages sur les lieux touristiques le long de la Via Rhôna. Et donc, comme disent un peu les dates, je me dis, bon, bah, peut-être qu'on pourra se recroiser. Et on a réussi à se recroiser à vélo vers Valence. Donc, je trouve que c'est quand même une chouette anecdote. Donc, quelques mois après, on s'est retrouvés à vélo au sud de Valence, au bord du Rhône.
0: Waouh, parce qu'elle faisait justement ce reportage itinérant, c'est ça ?
1: Ouais, c'est ça.
0: Ouais, c'est chouette. Ouais,
1: donc, c'est... entre journalistes à vélo.
0: Peut-être préciser aussi que tu as créé une association avec d'autres personnes qui soutient ce projet-là. C'est Parce qu'autant ?
1: C'est ça, l'association Parce qu'autant. Et le slogan, c'est Parce qu'autant vivre heureux jusqu'à la fin du monde. C'est une association qu'on a créée avec des amis, majoritairement de mon master, mais aussi d'autres. Et je pense que c'est aussi l'idée de cette génération. Je pense qu'on arrive à un peu à un moment où on voit l'écologie, ça va pas du tout, la politique on se radicalise de plus en plus vers l'extrême droite, et on se dit ah mais qu'est-ce qu'on peut faire, on a l'impression qu'on n'a pas trop de prise, et ben on va au moins faire quelque chose pour vivre heureux jusqu'à la fin du monde, le plus possible en tout cas.
0: Et, c'est un beau projet.
1: Là-dedans aussi. Et je trouve que l'information fait aussi partie intégrante de cette idée de pouvoir vivre heureux jusqu'à la fin du monde.
0: Et d'ailleurs, tu t'es inspirée de ce sous-titre-là, ou de cette phrase, je ne sais pas comment vous dites, pour l'adapter à ton projet. Parce qu'autant podcaster, c'est ça ?
1: Oui, c'est
0: jusqu'au
1: ça.
0: Jusqu'au bout du monde ?
1: Jusqu'à la fin du monde.
0: Voilà, ouais.
1: Et donc d'ailleurs, j'en profite pour placer que le documentaire sera pas disponible tout de suite parce que c'est comme on disait au tout début de l'émission, c'est un gros travail de montage. Mais en attendant, vous pouvez suivre le voyage sur Instagram, Facebook et une newsletter et vous trouvez tout ça au nom de Parce qu'autant podcaster.
0: C'est bien noté, donc Parce qu'autant podcaster. Et oui, donc c'est ça. Ton projet, il sera disponible, tu le disais, plutôt l'année prochaine, 2027.
1: C'est ça, je vise début 2027 pour une sortie. Et donc, je propose à toutes les radios que j'ai rencontrées de diffuser le documentaire. Et ça sera aussi dispo en podcast. Et le podcast s'appelle Un voyage sur les ondes pour tous.
0: Un voyage sur les ondes pour tous. Super, bah nous, c'est clair qu'on aura envie de le diffuser. Je m'engage avant écoute, mais bon, évidemment qu'on l'écoutera avant, mais bon, ça donne envie en tout cas. Dire aussi que tu as, j'imagine, énormément d'heures de rush, donc ton montage va prendre plein de temps.
1: Ouais, entre les interviews, les sons d'ambiance, ça va prendre beaucoup de temps. Et en même temps, j'ai très hâte de commencer à le voir prendre forme. Mais je sais plus par où commencer.
0: Ouais, c'est ça. Est-ce que tu as un peu une idée de sa construction ? Ce sera en plusieurs épisodes, j'imagine.
1: Mais... Oui, donc je prévois une vingtaine d'épisodes pour le moment, même si voilà, là aussi, je me laisse de la marge en fonction de quand je réécouterai mes matériaux. Peut-être qu'il y a aussi d'autres idées qui me viendront. Mais en deux saisons, donc d'une dizaine d'épisodes, une première, on va dire, pour dégrossir le paysage radiophonique français, mais en fait, ça vient d'où, c'est quoi, ça marche comment les radios associatives, parce que c'est des actrices dont on parle peu et qu'on connaît peu, donc j'ai quand même envie de revenir un peu sur mais qu'est-ce que c'est que ce truc. Et une deuxième saison pour aller plus loin et pour justement interroger tous ces enjeux liés au territoire, liés à la politique, liés à l'indépendance des médias, la concentration des médias et à tous ces enjeux dont font face les radios associatives.
0: Vaste sujet, c'est chouette que tu l'abordes. On se dirige vers la fin de cette émission. Je te remercie beaucoup Lisa. Peut-être dire aussi que tu as déjà réalisé un pilote de 40 minutes qui revient sur des sujets qu'on n'a pas forcément abordés là. Tu parles notamment de la richesse des débuts des radios pirates et tout. Enfin, c'est passionnant. Je vous conseille d'aller l'écouter. C'est disponible via les liens des réseaux et puis on le mettra sur notre page du podcast sur le site de Micro Rebelle. Merci beaucoup à toi Lisa et puis bonne continuation. En tout cas, on reste ensemble encore une semaine. Et je vous remercie pour votre écoute, chers auditeurs, chères auditrices. C'est la fin de cette émission sur Micro Rebelle 99.6 FM. Belle écoute pour la suite des programmes. On se quitte en musique avec Naïka, Message in a Bottle.

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0: Dans le cadre de la 33e édition du FIGRA, Festival international du grand reportage d'actualité et du documentaire de société, qui s'est déroulé à Douai du 30 mars au 4 avril, Fragment de guerre de la réalisatrice Solène Chalvon-Fioriti a été proposé en compétition des films de plus de 40 minutes. Ce film offre une lecture intime et inédite du conflit israélo-palestinien en donnant la parole aux femmes, souvent réduites au silence, de Gaza à Tel Aviv, de la Cisjordanie au kibboutz. Il suit des vies marquées par la violence, les traumatismes et les violences sexuelles, accouchements menacés, grossesses vécues comme actes de résistance, captivité, protection d'enfants face aux bombes. Et le film révèle la force, la résilience et la résistance des femmes, offrant un regard inédit sur la guerre, loin des clichés habituels. J'ai eu l'occasion de rencontrer Marianne Jetty, qui a réalisé les images de ce documentaire. Et avant de la retrouver en interview, je vous propose d'écouter quelques réactions d'élèves du lycée Pablo Picasso d'Avion, dans le bassin minier, présents lors de la projection du film.
1: Bah, c'est très touchant parce que du coup, on a la représentation direct de ce qui se passe là-bas et on s'imagine pas forcément tout ça, mais une fois qu'on le voit, bah ça touche.
2: Ouais, alors c'est la condition des femmes qui est évoquée dans ce film notamment, et en même temps, est-ce que tu avais le contexte du conflit israélo-palestinien? Est-ce que tu as suivi un petit peu? Est-ce que tu connais un petit peu les...
1: Moi, on m'en a pas forcément trop parlé, donc je savais pas trop. Là, j'ai un peu tout découvert et c'est vrai que... Bon, je savais que c'était forcément très violent comme ça, mais c'est vrai que là, on a eu les images, c'est beaucoup plus touchant en vrai.
2: En tant que femme, justement, il y a des scènes qui t'ont marqué ou pas?
1: Par exemple, quand... moi, c'est la jeune qui m'a marqué, celle qui s'est faite violer et séquestrée. Donc voilà.
2: Ok, bon.
3: J'ai bien aimé parce qu'on a vu les deux points de vue. Donc après, c'était un peu, comment dire, particulier qu'on ait deux parties distinctes, mais j'ai appris des choses.
2: C'est-à-dire deux parties distinctes, tu parles du côté d'Israël et Palestine?
3: Oui, c'est ça. En fait, je pense que ça aurait été mieux que ce soit un peu mélangé,
2: ouais,
3: pour qu'on puisse, je sais pas, mieux parcourir le film.
4: Elle m'a appris comme elle a expliqué qu'elle pouvait pas.
3: Oui, c'est ça.
2: Oui, elle a expliqué. Mais est-ce qu'il y a une scène qui t'a marqué plus... Parce que c'est quand même la condition féminine, faut dire ce qui est, même si c'est complexe, le conflit israélo-palestinien.
3: Une scène... Bah, moi, c'est beaucoup les scènes des petites filles. Donc, la petite fille israélienne qui s'est fait tirer dessus, mais aussi Nissan. Mmh. Parce qu'on voit beaucoup l'innocence dans les deux camps. Mmh. Moi, ça m'a beaucoup touchée.
5: Moi, j'ai trouvé ça vraiment bien et que ça explorait vraiment les deux parties. Et que du coup, on pouvait voir qu'il y avait de la violence même dans les deux parties, mais que c'était pas du tout proportionnel et qu'il y avait beaucoup plus de violence d'un côté que de l'autre. Donc, à Gaza, c'est beaucoup plus réparti dans tout le secteur, dans le sens où dans toute la partie de Gaza, il y a de la violence de partout. Et que en Israël, c'est beaucoup plus réparti dans le sens. Enfin, c'est plus... je sais pas comment dire, mais c'est moins présent qu'à Gaza, en tout cas. Sinon, j'ai bien aimé le film. J'ai juste trouvé dommage que ça prend en compte que les événements qui sont passés après le 7 octobre et que ça... Ah. Oui, et que ça touche pas, du coup, les événements antérieurs à ça. Et même si, en soi, avoir des images de ce qui s'est passé avant, c'est compliqué, elles auraient quand même pu interviewer les femmes qui sont passées dans le documentaire pour leur parler de... la vie avant le 6 octobre et la vie de leurs ancêtres aussi, par exemple en 48, etc. La Nakba.
2: Ok, et toi?
6: Moi, mes scènes que j'ai vraiment appréciées et qui m'ont touchée, c'est celles où on voit notamment les enfants, on voit qu'ils sont très innocents, ils n'ont pas conscience encore de ce qu'ils ont devant eux.
2: Mais en même temps, ils vivent aussi dans la guerre,
6: oui,
2: depuis...
6: Oui, c'est un quotidien et maintenant c'est comme une habitude, on pourrait dire. Et malheureusement, ça existe un peu partout, pas uniquement en Palestine et un peu partout dans le monde. Maintenant, c'est de plus en plus en place. Mmh. Et voilà, ça devrait pas exister, surtout pour des enfants.
2: Il y a une scène qui t'a marqué plus que d'autres?
6: Quand dans le camp palestinien, quand la petite fille entend les bombardements et elle va directement se réfugier dans les bras de sa mère, ça m'a marqué parce que ben on voit qu'elle comprend quand même qu'il y a un danger et ben, ça m'a fait pleurer parce que ben, quand même on devrait pas subir ça quoi à l'âge là aussi jeune, c'est pas normal.
0: On retrouve à présent un entretien avec Marianne Getty, qui a réalisé les images de ce documentaire. Marianne, bonjour.
7: Bonjour.
0: Donc vous êtes celle qui a fait les images de ce film qui se passe dans un conflit qui est complexe entre Israël et Palestine et qui dure depuis 1948 si je me trompe pas, et là vous êtes intéressée avec la réalisatrice à la condition féminine. Donc pouvez-vous nous raconter un petit peu en résumé la genèse de ce documentaire?
7: La proposition de Solène Chalvon-Fioriti qui a réalisé ce film, c'était de dire voilà, ça fait 70 ans de conflit et 50% des acteurs à qui on donne la parole, à savoir vous avez oublié les femmes. Et elle voulait montrer que dans ce conflit, elles ne sont pas parties juste des victimes selon cette formule très utilisée femmes et enfants, qu'en fait elles ont un vrai rôle qui est très différent et qui peut parfois surprendre, qui n'est pas celui qu'on pense qu'elles ont. Elles sont dans des combats, dans des positions, dans des souffrances qui ne sont pas celles qu'on croit. Voilà, elle voulait donner un aperçu de différentes femmes. C'est pour ça que le film s'appelle Fragments, dans des réalités très très différentes et sur toute l'échelle en fait de ce conflit, des plus extrêmes aux plus neutres entre guillemets.
0: C'est intéressant parce que on a le côté en même temps des femmes israéliennes, mais aussi des femmes palestiniennes. Est-ce que ça a été compliqué justement de pouvoir faire la jonction entre les deux?
7: Oui, ça veut dire que pendant le tournage, c'était très compliqué, c'était un peu schizophrène parce qu'on pouvait absolument pas dire aux unes qu'on allait voir les autres. Alors certaines l'avaient très bien compris, on ne mentait jamais si on nous posait la question frontalement, mais c'est vrai que là-bas, on est forcément d'un côté ou de l'autre et donc tout... Tous les petits détails en fait sont là pour vous dénoncer, de la marque de location de votre voiture à votre carte SIM, au quartier dans lequel vous allez résider, l'hôtel que vous avez pris. Tout ça, c'est des marqueurs en fait d'un positionnement, d'un parti pris. Donc, il fallait jongler de l'un à l'autre et en fait, ça nous mettait dans la situation que vivent finalement les habitants de ce territoire, à savoir en fait une tension permanente.
0: Tout au début du film, évidemment, il y a la petite Nissan qui s'exprime de manière très intelligente et qui a compris, pour une enfant et pour une fille en plus, qu'elle va devenir femme, ça doit être compliqué. Et comment vous avez justement réussi à pouvoir trouver les mots pour qu'elle soit dans le film et qu'elle s'exprime?
7: Alors Nissan, du coup, donc, de son caractère, comme on le voit un petit peu dans le film, elle se dit elle-même courageuse, mais elle est aussi extrêmement mignonne, elle s'exprime très bien, comme vous l'avez dit. Et elle est aussi la nièce de Chourouk, qui elle-même est journaliste. Et donc c'est grâce aussi à cette confiance déjà totale qu'elle avait en Chourouk, qui est sa tante, qu'on a pu aussi avoir ce lien et cette clarté des mots. L'équipe qui la filme depuis Gaza, en fait, elle les connaît, quoi. Ce sont c'est son environnement proche, ce sont des oncles qu'elle voit au quotidien.
0: D'ailleurs, elle dit à un moment donné, son tonton, est-ce qu'il va redescendre du ciel ?
7: Exactement. Elle vit le conflit à travers ses yeux d'enfant, avec les interprétations, et puis elle a très bien compris qu'on lui dit pas tout, qu'on lui cache des choses. Les enfants savent très bien ça. Donc, on comprend, nous, avec nos yeux d'adultes, que c'est une volonté de sa famille pour la protéger.
0: Et puis, il y a ce portrait aussi de cette ambulancière qui, à un moment donné, dit une phrase. Alors, j'ai plus les termes exacts, mais elle me dit il accepte ma vie, etc. Je ne sais plus exactement, mais ça, c'était une phrase qui m'a un peu marqué.
7: Laquelle, du coup?
0: Sur l'ambulancière qui dit il faut qu'il accepte ma vie aussi. Elle parle de son mari, je pense.
7: Elle parlait de la condition de femme en Palestine et elle disait qu'il fallait que les hommes devaient gagner leur vie et avaient pour ça certains droits et que donc elle aussi souhaitait pouvoir gagner sa vie en ayant les mêmes droits.
0: Et elle, évidemment, elle est très courageuse parce que elle était ambulancière au départ, puis après elle dit qu'elle est ambulancière
2: mais dans le conflit, donc c'est différent.
7: Exactement, et elle a vécu beaucoup de choses dures, dont l'explosion de son ambulance sur une mine qui était restée, donc c'est de ça qu'elle parle quand elle dit que voilà, quand vous rentrez dans les camps pendant une invasion, juste après une invasion, elle parle de cette terreur. Et d'ailleurs, elle a beaucoup de mal aujourd'hui, ils sont les seuls à pouvoir pénétrer dans les camps pendant l'invasion avec une autorisation qu'ils ont parfois beaucoup de mal à obtenir, et elle a beaucoup de mal à le faire maintenant.
2: Et puis cette scène aussi, qu'on a déjà vue un petit peu, mais de façon hachée aussi dans d'autres médias, où toutes ces femmes qui se sont fait kidnapper par le Hamas et torturées, on va dire ça comme ça, qui est assez prenante en fait, finalement, c'est comme traumatisant. C'est la scène de la prison où toutes les femmes sont torturées, où on les voit tous en sang.
7: En plus le cas de ces otages-là, c'est particulier parce qu'elles étaient pendant leurs premières jours de service militaire, donc aux yeux du Hamas, elles étaient militaires en plus d'être otages. Donc il y avait cette grande crainte qu'elles soient du coup traitées différemment, et effectivement elles ont été relâchées beaucoup plus tardivement que d'autres femmes, alors qu'elles n'avaient pour le coup que 15 jours d'expérience dans l'armée, on va dire, et que par exemple Naama avait fait partie de programmes où les Palestiniens et les Israéliens se mélangeaient. Elle faisait vraiment partie de ces Israéliens et Israéliennes de gauche qui essayaient à leur petite échelle de faire des pas vers les Palestiniens, pour le coup tout en n'ayant absolument aucune idée des réalités qu'ils vivent. Par exemple, sa mère disait elle disait, si jamais Naama rentre, il faudra que j'aille là-bas, il faudra que je me rende compte ce qu'ils vivent, parce que en fait elle se rendait compte qu'elle savait très peu de la réalité de ce qui se jouait à pourtant 2-3 heures de route de chez elle.
2: En conclusion, j'ai l'impression quand même qu'au travers de ce documentaire, on peut dire que l'adage l'avenir de l'homme et la femme, est-ce que c'est possible quand même, parce que vu de la condition féminine, parce qu'en temps de conflit, on peut dire que la femme peut être finalement arrêtée la guerre, tout simplement, parce qu'il y en a plein en plus de guerres là en ce moment.
7: Alors on aimerait qu'il y ait plus de femmes dirigeantes, ça c'est certain. On ne sait pas à quoi ressemblerait le monde comme ça, mais par contre ce que montre ce documentaire, c'est que pour le coup les femmes ne sont pas du tout toujours du côté de la paix. Et pour cette personne du Hamas comme pour cette colon en Cisjordanie, leur volonté c'est bien de combattre pour ce qu'elles pensent juste, les deux. C'est ça le problème.
0: Reportage réalisé par Boris Guyot pour Radio PFM lors de la 33e édition du FIGRA, Festival international du grand reportage d'actualité et du documentaire de société, qui s'est déroulé à Douai du 30 mars au 4 avril autour du documentaire Fragments de guerre de la réalisatrice Solène Chalvon-Fioriti, qui a été proposé en compétition des films de plus de 40 minutes. Il a d'ailleurs reçu le prix spécial du jury, parrainé par la région Hauts-de-France.
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0: Comme chaque année, lors de la 33e édition du FIGRA, Festival international du grand reportage et du documentaire de société, et qui s'est déroulé à Douai du 30 mars au 4 avril, un jury de lycéens des Hauts-de-France ont débattu pour choisir un film dans la sélection des films documentaires de plus de 40 minutes. Entretien donc avec les élèves, membres du jury et leurs professeurs, accompagnateurs.
1: Noémie, du lycée Jean Monnet à Crépin-Valois.
2: Clara, du lycée Pierre de Coubertin à Calais.
3: Tristan, du lycée Jean Rostand à Roubaix.
4: Romy, du lycée Joliot-Curie à Hirson.
5: Susanna Jorsul, du lycée Européen à Villers-Cotterêts.
6: Noémie, du lycée Jean-Baptiste de Lambre à Amiens.
7: Alicia, du lycée Albert-Châtelet à Douai.
8: Sacha, du lycée Eréaléa à Berck-sur-Mer.
0: Donc vous faites partie du jury jeune qui a été sélectionné donc pour la compétition des films de plus de 40 minutes. Vos impressions donc sur ce ressenti de ce moment un petit peu tendu, hein. Vous avez vu 16 films, donc 14, hein, c'est ça ? C'est bien ça, hein, qui ont été sélectionnés. Alors vous me dites un petit peu votre ressenti.
4: Alors personnellement, j'ai trouvé que c'était une expérience très enrichissante. J'ai appris beaucoup de choses, je ne m'attendais pas à ce que ça soit aussi pédagogique, même si je m'attendais à apprendre certaines choses. Là vraiment, j'ai eu l'impression de redécouvrir tous les sujets. Je m'attendais à ce qu'il y ait vraiment, on va dire, un film qui se dégage vraiment. Et puis en fait, on s'est rendu compte que c'était vraiment très tendu le choix pour choisir un seul. Donc voilà.
2: Pareil, j'ai trouvé que c'était une expérience très enrichissante et c'était une semaine aussi très chargée. On a vu plein de choses et on a appris aussi plein de choses.
3: Moi, j'ai trouvé ça incroyable, très chargé et très fatigant aussi. Les films, ils mettent vraiment une claque, mais franchement, c'est une expérience inoubliable.
4: On a vraiment découvert des sujets dont on ne connaissait pas la nature avant, des témoignages qui étaient poignants et vraiment, c'est une très belle découverte.
5: Moi, j'ai trouvé ça très intéressant. On a pu voir des films, enfin des reportages sur des sujets sous différents points de vue, donc c'est étonnant, surprenant et je regrette pas.
6: Comme ont pu le dire mes collègues, c'était vraiment très très intéressant. Pour une personne qui aime bien l'audiovisuel, ça a vraiment réveillé mon esprit critique et c'était vraiment très très très intéressant.
7: Cette immersion a été inspirante pour nous tous et c'est pas tout le monde qui a pu être choisi en tant que jury et donc on est très honorés d'être là et c'est une expérience incroyable.
4: J'ai trouvé cette expérience vraiment bien, c'était très intéressant, surtout au niveau des thèmes abordés, on apprenait beaucoup de choses, mais aussi au niveau de la technique, on voit des techniques qu'on voit pas forcément dans des films classiques. Même si c'était extrêmement fatigant, c'était quand même merveilleux à vivre.
0: C'est une première expérience pour vous au FIGRA. Film donc du grand reportage et du documentaire de société. Est-ce que vous aviez l'habitude de regarder justement des documentaires de ce style ?
7: Oui, parce que dans nos programmes scolaires, nos professeurs nous passent régulièrement des documentaires pour illustrer par exemple des cours. Et je pense que chez nous, avant de vouloir être jury, c'est quand on est vraiment familier aux documentaires.
5: Moi aussi, je vais dire oui, parce que de mon plein gré, je regarde des documentaires Arte et ça m'intéressait. Et donc là, j'ai pu passer un bon moment et c'était bien.
4: Alors personnellement, oui, parce que depuis tout petite, j'étais habituée à regarder des documentaires en famille, que ce soit sur Arte ou même France TV. Donc personnellement, je me suis un petit peu sentie dans mon élément ici au FIGRA. Donc ça a approfondi, on va dire, ma passion pour les documentaires.
0: Comment vous avez délibéré, sur quels critères vous vous êtes basé, ce qui a eu fight ?
6: D'un commun accord, je pense qu'on s'est vraiment basé sur le fait que le documentaire qui devait être choisi par le jury jeune, ça allait être diffusé dans des salles de classe, c'est-à-dire que c'est des jeunes comme nous qui vont regarder le documentaire. Il fallait vraiment que les enjeux étaient vraiment basés sur le fait qu'il faut que ça soit captivant. Et malgré le fait que tous les documentaires étaient vraiment très très enrichissants, très riches et très très bien produits.
7: Et on s'est basé aussi sur l'émotion que ça pouvait nous procurer, le montage, la technique, les images, les différentes personnes qui ont été interviewées pendant les documentaires. Et ça a été très dur. Il y a eu beaucoup d'échanges entre nous avant de délibérer le choix final. Et à la fin, pas tout le monde est d'accord, mais on a réussi à
0: un consensus.
7: Voilà, c'est ça.
1: Ce qui s'est surtout confronté aussi, c'est nos goûts personnels et puis l'émotion que ça nous a suscité. Mais du coup, pour pouvoir trouver un terrain d'entente, on s'est positionné en représentant des lycées de Hauts-de-France. Et on s'est aussi basé sur l'aspect pédagogique. Est-ce que les gens, ils allaient en retenir des choses? Est-ce qu'ils allaient s'en souvenir? Donc c'est surtout ça qui nous a départagé à la fin.
0: On va parler des films que vous avez éliminés dès le départ, éventuellement. Est-ce que vous étiez tous d'accord pour éliminer, ou alors ça a été aussi un petit peu...
7: Les titres, peut-être, je les ai pas forcément, mais on était tous d'accord pour éliminer certains documentaires qui nous intéressaient pas forcément, notamment sur l'écologie, le réchauffement climatique, etc. C'est pas forcément des thèmes qui nous intéressent. Un seul titre, par exemple, qu'on a éliminé d'office, c'est Man Kids Folly. Intéressant, mais qui nous a pas captivés et pas, c'était pas notre coup de cœur, voilà.
5: Je tiens à rajouter que c'est pas forcément le thème qui nous a éliminé d'office, mais c'est tous les films étaient très bien et on a dû éliminer, donc c'était sûr qu'il y aurait un gagnant et des perdants. Mais c'est pas parce que c'était sur l'écologie et qu'il a été éliminé dès le départ que le reportage n'était pas de qualité.
3: Comme on disait, pour critiquer un film, on s'est basé sur plusieurs critères comme la qualité de l'image, la narration, l'originalité du sujet, entre autres. Et donc, par conséquent, au fur et à mesure de nos visionnages, il y a eu des films qui se sont démarqués par leur qualité qui reste assez subjective, et d'autres, au contraire, qui nous ont moins plu par la qualité de l'image, pas tant par le thème du sujet, mais plus par la comparaison aux autres, même s'ils sont tous très excellents.
1: Moi, mon principal critère, ça restera l'émotion.
3: Ouais.
1: Moi, j'ai jugé les films, ceux que j'ai le plus aimé, c'était vraiment ceux qui m'ont vraiment touché. J'en ai même pleuré pour certains. Est-ce que je peux dire le nom ou pas?
9: Oui.
1: Alors pour Inside Gaza, le dernier qu'on a visionné, il était très beau parce que c'était un beau documentaire, parce que il montrait vraiment l'actualité. Il montrait vraiment des images qu'on voit pas souvent sur les réseaux, mais c'était magnifique et j'ai adoré.
10: Moi je pense que vraiment déjà les films qu'on a regardés, ils ont été sélectionnés, il y en avait beaucoup, je pense 200 on nous avait dit au départ, pour en choisir très peu, et on a eu de la chance de pouvoir les regarder, et donc au final ils sont tous excellents. Ok, peut-être que nous on a jugé en fonction de notre sensibilité, de nos émotions, de comment est-ce que pour nous on devrait choisir le meilleur. Au final on a choisi, je pense aussi surtout avec notre sensibilité sur ce que ça pouvait apporter aux personnes qui allaient le voir, mais faut pas oublier que peut-être que certains étaient moins bons selon nous, mais c'est vraiment que subjectif.
0: Bon, alors bah du coup, voilà, c'est votre première expérience au FIGRA. J'imagine que ça vous laisse quand même des souvenirs, vous allez vous souvenir de tous les films que vous avez vus. Est-ce que peut-être éventuellement certains ou certaines d'entre vous vont revenir justement sur le FIGRA, peut-être pas en tant que membre du jury?
7: Oui, certains d'entre nous étaient déjà habitués au FIGRA avec nos lycées, etc. Et je pense qu'après cette expérience, je suis même presque sûre que ceux qui peuvent revenir, qui habitent pas trop loin, on va revenir. En tant que douaisienne, je vais revenir, c'est sûr.
1: Comme Alicia l'a dit, certains étaient déjà venus en tant que participants avec nos classes, peut-être nos classes respectives. Et oui, je pense que je vais revenir parce que c'était vraiment une très belle expérience avec... tous les autres jurys, c'était vraiment une belle expérience et on a pu découvrir des sujets qui étaient intéressants et j'ai encore plus envie de m'informer.
0: On va quand même demander au professeur accompagnant.
11: Alors moi je suis Benjamin Taverne, je suis enseignant en lettres histoire, je suis sur Boulogne-sur-Mer et je suis chargé de mission par le CLEMI, le Centre pour l'éducation média et l'information, et ça fait maintenant 6 ans que j'accompagne le jury jeune chaque année.
0: Et alors, donc, cette expérience avec ces jeunes cette année, comment ça s'est passé pour vous alors?
11: Alors, bah, comme chaque année, voilà, ils arrivent, il faut vraiment imaginer, hein, ils arrivent à 9h, on va les chercher à la gare, à 9h15, on est dans le bain, dans la première projection, et on était cette année tout de suite voilà, dans la reforestation, donc dans un sujet écologique, et puis en fait, c'est comme ça jusque-là maintenant, jusqu'à la clôture, c'est-à-dire qu'en fait, on n'arrête pas. On voyage beaucoup, les jeunes sont, voilà, ils sont extraordinaires, ils sont tous très ouverts d'esprit, très sympathiques. Je pense qu'ils apprennent beaucoup de choses. Voilà, ils loupent une semaine de cours, mais voilà, c'est carrément compensé et rattrapé par tout ce qu'ils ont appris, tout ce qu'ils ont vu cette semaine. Et puis, c'est des super gamins et c'est toujours un réel bonheur que de les accompagner.
0: Parce qu'il faut préciser en fait, qu'ils ne se connaissaient pas au départ. Ils sont tous de lycées différents et du coup, ça crée aussi des liens.
11: Oui, toujours. Alors en général, on reste toujours un petit peu en contact, en tout cas au début, les premiers mois. Par exemple, je vais les récupérer, les interviews qu'ils ont fait avec vous, je vais leur envoyer. On fait un petit bilan aussi de la presse. Quand on voit que les films sont diffusés, quand on en parle, je leur partage. Et puis on prend des nouvelles de leur parcours sup, de leur bac, des choses comme ça. Et puis après, petit à petit, forcément, le temps fait que ça s'étiole un petit peu et les contacts s'espacent, voire du coup après on perd un petit peu le lien. Mais on en a croisé par exemple une encore de l'année dernière. Je suis encore en contact avec certaines d'il y a 5-6 ans qui sont aujourd'hui en Italie. On s'envoie plusieurs nouvelles par an. Enfin voilà, c'est vraiment un contact que j'essaye de garder. C'est pas toujours possible avec tout le monde, mais on fait le maximum et c'est toujours des super retrouvailles en tout cas quand on les voit.

0: Reportage réalisé le 4 avril lors de la 33e édition du FIGRA, Festival international du grand reportage et de documentaire de société, et qui s'est déroulé à Douai. On était en compagnie du jury lycéen et de leur professeur pour la section des films de plus de 40 minutes. Et pour info, le jury jeune a élu le documentaire Afrique-France, le divorce, point d'interrogation, de Alexandra Jousset et Xenia Bolchakova. Ce sujet a été réalisé par Boris Guyot de Radio PFM.
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0: Alors la première chose que je dis toujours, c'est ne venez pas me chercher à la gare. Parce que sinon c'est une catastrophe, sinon on se perd. Enfin, c'est, moi la meilleure manière de se perdre, c'est de ne pas savoir, d'être guidé par quelqu'un d'autre. Donc je viens tout seul et je trouve mon chemin. Et voilà, donc ça c'est la première chose. Ensuite, je vais voir un peu ce qui se passe. Je regarde la gare, souvent je prends la gare en photo d'ailleurs. Et puis ensuite, parce que souvent j'arrive en train, la plupart du temps j'arrive en train. Et ensuite, ben, je vais me promener un peu dans le centre-ville d'abord. Évidemment, je vais voir les choses les plus marquantes en général qu'il y a dans une ville qui sont en effet les rues piétonnes, qui sont les monuments, qui est la grande place principale. Quand il y a un marché, évidemment, je vais au marché. Et puis, je ne me contente pas de ça. Je vais voir les bords de la rivière, s'il y en a une. Mais je vais aussi un peu plus loin. Je vais essayer de voir un petit peu ce qu'il y a autour, un peu au hasard, parfois.
1: Olivier Razemont est journaliste indépendant. Ce natif de Lille analyse l'évolution des villes. Auteur, entre autres, de La tentation du bitume, où s'arrêtera l'étalement urbain, en 2012, de Comment la France a tué ses villes, en 2013, du Pouvoir de la pédale, comment le vélo transforme nos sociétés cabossées, en 2014, il publie en mai 2025 Le marché, ingrédient d'une société heureuse. Olivier Razemont écrit régulièrement dans les colonnes du Monde à propos des villes et villages et de leur transformation. Invité par la librairie Sensation à Douai, c'est dans les rues de la Cité des Géants que je vous propose de le retrouver.
0: En général, la ville en France a beaucoup changé, oui, depuis plusieurs décennies, depuis 30 ou 40 ans. Et d'abord, c'est un constat très général, hein, et c'est vrai dans toutes les régions, la ville s'est étalée. Il y a de plus en plus de différents attributs urbains qui sont à l'extérieur des villes. L'habitat, bien sûr, on pense aussi à l'habitat, mais pas seulement à l'habitat. Les zones commerciales, les zones logistiques, les zones industrielles, les activités indispensables à la ville, les cinémas, parfois les maternités, les mairies annexes, les services publics parfois, les hôpitaux. Voilà, il y a de plus en plus d'activités qui sont parties finalement en dehors des cœurs de ville historiques.
1: Il y a également des quartiers qui existent, quartiers périphériques au centre-ville, et les habitants de ces quartiers, quand ils vont au centre-ville, ils disent « je vais », par exemple, s'ils sont à Douai ici, à Frémarie, ils vont dire « je vais à Douai ». C'est quand même curieux cette relation qu'ils ont à la ville en disant « je vais à la ville » alors qu'ils y sont déjà.
0: En fait, moi ça me rassure quand j'entends ça, parce que ça veut dire qu'ils considèrent que finalement la ville, c'est la ville historique. Et en France, on a des villes, on a la chance d'avoir des villes qui ont toute une histoire très longue, qui sont faites avec les matériaux de la région. Ici, c'est beaucoup des briques, mais pas seulement, qui

0: sont faites avec les méthodes de construction de la région, avec les manières de construire, l'architecture, et donc c'est des villes reconnaissables. Et c'est ça qui est frappant dans les villes de France, c'est qu'elles sont reconnaissables les unes des autres, pratiquement en ayant simplement une vue, en y passant quelques minutes simplement. Si on devait ne pas savoir où on se trouve, on peut le deviner, parce qu'on voit des éléments d'architecture, parce qu'on voit des formes des fenêtres parfois, la pierre, etc. Et donc finalement la ville, pour les gens, ça reste ces endroits qui ont une forte identité. Et moi, je crois beaucoup à l'identité des villes, et c'est ça qui me désole d'ailleurs quand elles ont tendance à se vider malheureusement de leur population, c'est qu'on perd l'identité des villes. Moi, je pense que l'identité des villes, elle est essentielle pour avoir également soi-même une identité.
1: On a entendu également ces dernières années des mouvements qui décrivent l'enlaidissement des abords de ces grandes villes.
0: Ça a été beaucoup dit. Alors après, en fait, chacun a un point de vue esthétique. Hein. En fait, franchement, on peut tout à fait trouver une zone commerciale belle. Après tout, c'est vraiment... Et en plus, chacun peut dire telle heure de la journée, de la nuit, etc. Pourquoi pas. C'est pas tellement l'enlaidissement. Moi, je trouve que c'est l'uniformisation. C'est-à-dire qu'on a partout en France, et la France est vraiment spécifique de ce point de vue, des zones qui se ressemblent et qui n'ont plus de lien avec, justement, l'identité initiale de la ville. On a les mêmes enseignes... On a les mêmes manières de construire, les mêmes matériaux d'un bout à l'autre du pays, avec les mêmes lampadaires parfois. Et ça, c'est un peu... c'est frustrant quand on aime la ville parce qu'on ne sait pas très bien où on est. On peut se retrouver, on pourrait être en grande périphérie parisienne, mais aussi auprès du bassin d'Arcachon, et on ne voit pas la différence pratiquement.
1: Donc que les enseignes de marque ou de franchise désertent les centres-villes pour des motifs économiques, on arrive à le comprendre. Le tout, c'est de faire revenir ensuite un commerce qui sera autre, propre à la ville, parce que ça a été un des grands débats qui a animé ces dernières municipales dans les grandes villes et les villes de taille moyenne.
0: Oui, alors c'est un débat récurrent, hein, c'est pas nouveau, ça fait au moins une quinzaine d'années qu'on parle de ça très, très souvent dans les villes et à chaque élection municipale. Moi, je me souviens des élections municipales de 2014 où c'était déjà un sujet, donc il y a maintenant 12 ans. En fait, il y a des choix à faire, mais le problème, c'est qu'on n'en a pas fait. On a considéré qu'on pouvait continuer à développer les zones commerciales en périphérie sans se poser de questions, parce que justement, vous l'avez dit, ce serait bon pour l'économie, et on ne sait pas poser la question des conséquences de ça. Et non seulement, alors on l'a fait de manière délibérée dans les années 60, 70, 80, et puis en fait ensuite on a continué, et on a continué massivement dans les années 2000, et en fait sans vouloir voir les conséquences. Et on ne peut pas, en fait, quelqu'un qui vous dirait il ne faut pas opposer la zone commerciale et le centre-ville, c'est faux. C'est une opposition, par définition. Il ne s'agit pas de détruire les zones existantes. Personne ne dit qu'elles se détruisent toutes seules, de toute façon, entre elles. Mais il s'agit de savoir si on veut en construire des nouvelles. Il y a des choix à faire, et les choix, ils ne sont pas faits, parce qu'on laisse faire, et finalement, on a encore, et j'ai regardé tout à l'heure quelles étaient les nouvelles enseignes qui s'installaient dans les zones périphériques près de Douai, et je me suis rendu compte qu'il y avait là aussi un développement de nouvelles enseignes, et que ça continue, et c'est comme ça partout, malheureusement.
1: La vocation de la ville, c'est quoi? C'est d'être un centre... commerçant ou un centre résidentiel?
0: Les deux. L'histoire de la ville, c'est la rencontre. L'histoire de la ville, c'est l'échange. C'est l'échange de marchandises, bien sûr, de biens agricoles d'abord, et puis ensuite de biens manufacturés, de biens industriels. Et puis c'est aussi l'échange de personnes, tout simplement, pour la joie, le plaisir de se rencontrer. Et puis c'est aussi l'échange d'idées. La ville, en fait, elle est née de tout ça. Et puis après, c'est aussi forcément la construction de zones denses dans lesquelles on peut se croiser, dans lesquelles il y a effectivement du commerce. Il n'y a pas de commerce sans ville, et il n'y a pas non plus de ville sans commerce. Et en même temps, c'est aussi un endroit où on vit parce que si on est dans une très grande ville, on est loin de la campagne, mais si on est dans une ville moyenne, on n'est pas très loin de la campagne quand même. Mais c'est un endroit où on vit et où on cultive des relations, à la fois des relations avec des proches et puis aussi des relations avec le milieu urbain. On est, s'il y avait une définition à donner, la ville, c'est le patrimoine humain et le patrimoine bâti qui marchent ensemble.
1: On est sur un territoire, la communauté d'agglomération du Douaisis, avec son syndicat des transports qui a mis en place la gratuité des transports en commun. C'est ça l'avenir pour les villes de demain ?
0: Moi, je pense pas. Je sais que ça a été fait ici, et bon, voilà. Mais il faut quand même savoir que ça a un coût, les transports. Les transports, c'est pas gratuit. Il y a des gens qui peuvent pas payer, pour lesquels on peut imaginer une gratuité. Mais moi, je fais partie des gens qui peuvent payer. Vous, probablement aussi. Et je pense que c'est un peu dommage de se priver de ces recettes-là. Et puis, il y a une autre chose, c'est que aujourd'hui, en fait, aujourd'hui, on a de plus en plus de villes qui font un système de paiement par carte bancaire. C'est-à-dire que pour les gens qui sont de passage, le voyageur, qu'est-ce qu'il veut ? Il veut la simplicité. Il veut de l'offre. Il veut savoir que le bus, il est là, il va arriver à telle heure. Donc, il veut des couloirs de bus, en fait. Il ne le dit pas comme ça, mais il dit, moi, je veux mettre 10 minutes. On m'a promis 10 minutes. Je veux pouvoir mettre... Voilà. Et donc, pour ça, ben, il faut organiser la ville. Et tout ça, donc, effectivement, premièrement, coûte de l'argent. Et il veut aussi une forme de simplicité, c'est-à-dire ne pas avoir à se poser la question de savoir si je vais acheter mon ticket à tel endroit, si je dois le prendre à un kiosque avant, si j'ai le droit de payer au chauffeur, etc. Aujourd'hui, il y a de plus en plus de villes qui font le paiement par carte bancaire. Et moi, je trouve ça intéressant parce que pour les gens qui peuvent, ce qui est quand même le cas de à peu près 80% des gens, ben, finalement, payer par carte bancaire, qu'est-ce qu'on fait ? On prend la carte bancaire, on la met sur le valideur. C'est tout, et après c'est payé, c'est fini. Ça permet de garder les recettes et ça permet aussi de faire des tarifs préférentiels, voire gratuités, pour les gens qui en ont vraiment besoin. Je sais que c'est une tendance, je sais bien que la gratuité c'est une tendance. Moi je pense qu'il y a vraiment un risque, les transports ont besoin de recettes et on ne peut pas se reposer. Il ne faut pas oublier qu'il y a deux autres recettes dans les transports publics qui sont le versement mobilité qui est en fait payé par les employeurs et la troisième recette c'est tout simplement les collectivités qui financent. Et donc si on perd une de ces trois pieds du trépied, eh ben, on a un risque de difficulté de financement avec à la fin ce qu'on appelle moins d'offres, c'est-à-dire tout simplement moins de bus, ou moins de bus dans la journée, moins de bus le soir, moins de bus le week-end, etc. Et ça, moi je pense qu'on a besoin de transports publics efficaces.
1: Vous militez pour véritablement la facilité de circulation en vélo, en ville ?
0: Ah mais bien sûr, alors pour plein de raisons, les raisons qui s'additionnent les unes aux autres. D'abord, un vélo, c'est simple, ça prend pas de place, très peu de place. Donc c'est quand même beaucoup mieux. C'est-à-dire que si on peut avoir des gens qui viennent en ville, alors parce que le vélo a une portée quand même assez importante, hein, ça peut être 5 km, ça peut être 10 km, avec un vélo électrique aujourd'hui, c'est quand même assez facile. Et donc ça permet de faire venir des gens, alors en ville, mais un peu partout, sans qu'ils prennent de la place sur les routes, ou très peu. Donc c'est tout bénéfice. Deuxièmement, c'est essentiel pour chacun d'entre nous, c'est un bénéfice individuel, c'est que c'est bon pour la santé. On a tous besoin de faire de l'exercice. Non seulement c'est un bénéfice individuel, mais c'est aussi un bénéfice collectif, parce qu'à la fin, si on ne fait pas d'exercice, si les gens ne font pas d'exercice, le risque, c'est que ça va coûter cher en termes de dépenses de santé. Et puis évidemment, il y a la question environnementale, qui est centrale. Et puis quand on est à vélo, on a une vue sur la ville qui est plus complète. Quand on est en voiture, on est un peu pris dans la circulation, on doit faire attention à tout, on a finalement une vision un peu réduite, on a souvent envie d'aller le plus vite possible. Et quand on est à vélo, il y a du plaisir. C'est agréable, même sous la pluie, même sous la petite pluie, c'est assez agréable, même contre le vent, on s'est dit, ah oui, j'ai fait ça, c'est super. Et donc, et quand il fait beau, bien sûr. Et donc, du coup, on a une vision un peu générale de la ville, et je trouve que quand on est à vélo, on devient finalement un citadin augmenté, on comprend la ville, au sens plus général, et puis ça permet de... Alors, dans la rue piétonne, il y a du monde, mais c'est pas la grande foule du samedi, donc quelqu'un vient de passer assez vite à vélo, très bien, il a dérangé personne. Là, en l'occurrence, il ne dérangeait pas.
1: Rencontre dans les rues de Douai avec Olivier Rasemont, journaliste indépendant, spécialiste des villes et de leur évolution.
0: Mais le marché forain, hein, c'est fascinant parce que d'abord, alors pourquoi j'ai été amené à m'intéresser à ça ? Parce que à force de m'intéresser à la ville, à observer les villes, les déplacements, etc., je me suis rendu compte qu'il y avait toujours au milieu de tout ça ce lieu de rencontre, ce lieu de commerce qui est en plein centre-ville, qui est au milieu du patrimoine le plus beau de la ville en général, qui est tout à fait consensuel, que les gens aiment plutôt bien, même s'ils n'y vont pas tous, et qui répond à toute une série de préoccupations contemporaines. C'est un lieu de commerce, bien sûr, avec des produits de circuit plutôt courts, des produits plutôt locaux, pas toujours, mais quand même plutôt, voilà. Un truc qui est absolument essentiel, c'est un lieu où les gens se croisent, se rencontrent, se parlent, et donc un lieu qui est essentiel. On a besoin de se parler aujourd'hui dans les villes, et pas seulement dans les villes, mais dans les villes en particulier. En plus, c'est souvent une piétonisation stricte et consensuelle. Quand on a un marché dans une petite ville, alors plus petit que la taille de Douai, de 10-15 000 habitants, on s'aperçoit que c'est le seul moment où en fait, les gens marchent pour aller au marché, parce qu'ils savent que ça va être compliqué, pour moins se garer, tout ça. Donc ils marchent, donc c'est plutôt bon pour leur santé en plus, même avec leurs courses. Donc, en fait, ça a plein de... Le marché, il a plein d'atouts. Et quand on pense aux politiques publiques, eh ben on oublie le marché. Moi, le nombre d'urbanistes qui m'ont dit « Ah, ce serait bien si, en fait, on imaginait un endroit où les gens pourraient se retrouver chaque semaine sur une place piétonne pour faire des choses ensemble. Comme ça, ils pourraient se parler. Et puis ce serait vivre ensemble, je ne sais pas quoi. » Mais vous l'avez toutes les semaines sous vos yeux, c'est le marché. « Ah oui, je n'y avais pas pensé. » Mais vraiment, littéralement.
1: Olivier Razemont, journaliste indépendant, a publié en 2025 « Le marché, ingrédient d'une société heureuse » aux éditions Éco-Société. Retrouvez les autres ouvrages d'Olivier Razemont aux éditions Rue de l'Échiquier. 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
13: Bonjour à tous et bienvenue sur l'émulsion écologiste Un monde fini de votre radio préférée Micro Rebelle, la radio libre, solidaire et sans publicité du bassin minier sur la fréquence 99.6 FM. Peut-être nous écoutez-vous depuis le futur car cette émission sera rediffusée sur le site www.micro-rebelle.fr et également à l'antenne le samedi 25 avril à 17h et le mardi 28 avril à 18h. Que vous soyez sur le trajet, dans votre canapé ou le nez dans votre tasse à café, chers auditeurs et auditrices, on espère que vous êtes prêts à passer l'heure à nos côtés. Au programme aujourd'hui, un petit tour des actualités internationales et nationales côté écologie et environnement. Un reportage visite du jardin botanique d'Arras, mais également sur la présentation d'une association de pêche participant à la préservation des milieux aquatiques. Sans oublier évidemment l'instant musical avec le groupe Dépêche Mode, ALA.NI ainsi que Planète Boom Boom. Aujourd'hui, c'est Roxane et Emma à l'animation avec vous, ainsi que Ethan à la préparation. C'est parti, nous commençons dès maintenant. On aurait voulu un peu de gaieté pour démarrer. Malheureusement, c'est raté. Car pour commencer cette émission, nous allons faire un tour du côté du Mozambique, où l'actualité se porte plutôt mal du côté environnemental et humanitaire. La mine de charbon Moatize, appartenant au groupe Vulcan Minerals, est au cœur des discussions concernant la catastrophe écologique qu'elle engendre. En effet, une enquête menée par le média Disclose et Social Terre, sortie mardi 14 avril, dénonce les conséquences de l'exploitation de cette mine. Une pollution des eaux, de l'air et surtout des conditions de vie abominable pour la population sur place. Jadis, les petites maisons coiffées de toits en tôle étaient bordées de collines parsemées d'arbustes. Aujourd'hui, des tranchées noires profondes de plusieurs dizaines de mètres ont formé comme des douves dans l'ouest et le sud de la municipalité, déclare Disclose. Un enjeu donc écologique, car la mine détruit la biodiversité de la ville, mais cela soulève également d'un enjeu humanitaire. Les habitants voient leur santé se dégrader dû au niveau bien trop élevé de zinc et d'autres particules chimiques. C'est extrêmement préoccupant, réagit Rico Eripidou, épidémiologiste pour l'ONG sud-africaine Groundwork. Mais un problème de fond persiste, celui des partenariats de certaines entreprises françaises avec ce groupe, qui se rendent donc complices de cette catastrophe. Comme dénoncé dans l'enquête, c'est le cas de l'usine d'ArcelorMittal, basée à Dunkerque, qui, en plus de représenter 15% de la pollution industrielle française, pollue donc le continent africain avec ses actions. L'association Les Amis de la Terre, quant à eux, appelle les banques françaises à refuser de financer les autres projets gaziers prévus au Mozambique. Une deuxième information maintenant sur les conséquences écologiques des data centers aux États-Unis. Théo Quintard et Nastasia Petel, du média écologiste Reporter, se sont rendus ces derniers jours auprès des habitants de la région d'Ashburn aux États-Unis afin de comprendre les conséquences des implantations de data centers près des logements. Depuis la démocratisation de l'IA, celle-ci a connu une véritable expansion de son nombre d'utilisateurs. Or, il ne faut pas l'oublier, qu'une seule recherche sur ChatGPT, c'est un demi-litre d'eau consommée, nous rappelait la journaliste Marianne Hainaut. Cette consommation est également dénoncée par les associations environnementales et reste l'un des aspects les moins transparents du système, selon une étude du Center for Secure Water de l'Université de l'Illinois, publiée en janvier 2026. Ces infrastructures relèvent donc d'un enjeu écologique. Certains habitants parlent eux-mêmes de pillage énergétique, une catastrophe pour le changement climatique qui ne va que s'accroître. Ouest France avait également soulevé ce problème en janvier dernier, expliquant que la population éprouvait des difficultés à s'alimenter en électricité, tant les data centers prenaient tout. Un tout autre enjeu est aussi celui pour la santé des habitants voisins. Mes voisins et moi, nous ne devrions pas sacrifier notre santé et notre bien-être pour le confort numérique du monde, affirmait Grégory Piriot, un résident de la ville.
14: On va maintenant parler d'un sujet à la fois économique et environnemental, les emballages plastiques sur nos fruits et légumes. Depuis la guerre en Iran, nous n'arrêtons pas de voir une flambée des prix à la pompe suite à un blocage du détroit d'Ormuz. Sauf qu'il ne faut pas s'arrêter uniquement sur les prix du carburant, mais aussi regarder les rayons de vos supermarchés, là où le plastique est omniprésent. Tout en sachant que le plastique est fait à partir de pétrole, les fruits et légumes n'en ont pourtant pas besoin, ils sont déjà protégés naturellement. Leurs plures, une fois épluchées ou lavées, sont tout aussi comestibles qu'emballées par du plastique. De plus, la montée des prix du pétrole peut également avoir un impact sur le prix de ces derniers. Prenons un exemple. Selon le média Reporter, dans un hypermarché Carrefour en banlieue parisienne, des barquettes en PET, polyéthylène téréphtalate, s'étalent sur plus de 5 mètres de long à l'entrée du rayon fruits et légumes. Les fraises espagnoles sont vendues à 1,99€ les 500 grammes, des gariguettes et Mara des bois françaises au moins 3 fois plus chères et aucune n'est vendue sans plastique. Toujours selon Reporter, les fraises perdent 5% de leur poids en 6 jours et demi si elles sont en barquette plastique, mais en 4 jours et demi dans une version en carton éco-conçu. La dégradation est donc plus rapide dans l'emballage plus vert, et dommage car l'écart peut être réduit en utilisant une atmosphère modifiée, c'est-à-dire par le contrôle du niveau d'oxygène et de dioxyde de carbone dans les barquettes en carton qui font perdre environ 5% en environ 6 jours. Je cite, le résultat est alors assez satisfaisant. Mais à ce jour, cette technique d'atmosphère modifiée n'est pas utilisée pour la fraise en France, explique Evelyne Derens-Bartot. Ingénieur à la recherche de l'INRAE, l'Institut National de Recherche pour l'Agriculture, l'Alimentation et l'Environnement qui a participé au projet. Comme quoi, plusieurs solutions existent qui régleraient le problème économique pour vous, mais aussi un problème environnemental. Ce sujet a été remonté par Benjamin Drouillet, journaliste dans un article de Reporter. Et on va dès maintenant parler des PFAS. Les PFAS, per- et polyfluoroalkylés, sont des produits que peu de personnes connaissent. Ce sont des produits qui sont utilisés depuis les années 1940 et qui sont présents dans de nombreux objets du quotidien, tels que les vêtements imperméables, ustensiles de cuisine, des prothèses, mais aussi dans les sondes spatiales pour bien démontrer son omniprésence. Les PFAS sont des composés chimiques qui permettent l'imperméabilité, excusez-moi, l'anti-adhésivité, la résistance aux fortes chaleurs et bien d'autres. Le problème de ces composés chimiques est qu'ils sont toxiques pour l'environnement comme pour l'être humain. On estime que ces composés restent un peu plus de 40 ans dans la nature et sont donc considérés comme un polluant éternel. Selon l'ANSES, l'Agence nationale de la sécurité sanitaire, les travaux scientifiques sur certains PFAS connus montrent qu'ils peuvent avoir des effets délétères pour l'être humain. Augmentation du taux de cholestérol, cancer, effets sur la fertilité et développement du fœtus, le foie, les reins, etc. Ils sont également suspectés d'interférer avec le système endocrinien, donc la thyroïde, et le système immunitaire. Mais cela ne s'arrête pas qu'au simple poêle anti-adhésif que vous avez chez vous. De nombreux PFAS ont été retrouvés dans les boues d'épuration. Des boues d'épuration, ce sont des boues récupérées au cours du processus de nettoyage des eaux usées. Sauf que celles-ci sont elles-mêmes saturées en polluants éternels. Et ces boues, utilisées comme engrais pour fertiliser les champs, ce qui ramène donc directement des composés dans vos assiettes. Une solution envisageable ? Dans plusieurs pays tels que l'Allemagne, le Canada, le Danemark et autres, des teneurs maximum ont été accordées dans les boues d'épuration à l'agriculture, tandis qu'en France, rien n'est encore fait.
13: Après ce tour d'actualité, voici le son Summer Meadows de Aella.ni.

0: Merci d'être à l'écoute des programmes de Micro-Rebelle 99.6 FM du bassin minier. Nous espérons que ce que vous entendez jusqu'ici vous plaît et vous informe. Une envie de balade en nature? On vous invite à découvrir le jardin botanique Floralpina d'Arras avec ce reportage proposé par Radio PFM.
1: On ne voit plus trop derrière, mais il y a un sol blanc qui est à moitié mort, donc, mais qui était toujours le plus vieil arbre d'Arras. Mais il a été atteint d'un champignon, donc il est dépérissant. La petite anecdote, c'est que juste devant nous ici, on a une ancienne piscine. Et un jour, c'est rigolo, quand Thierry en parlait, ils sont rentrés et ils ont vu que leur père avait enlevé la piscine et dedans il a créé un bassin, donc avec d'un côté des nénuphars et de l'autre côté une tourbière. Mais là, la tourbière est complètement envahie. Bon, on peut quand même jeter un petit coup d'œil à la tourbière. Oui, on peut passer par là, bon, après, ça va peut-être tomber.

0: Jabot Flora et l'association des amis du jardin botanique Floralpina d'Arras. Son but est de contribuer à faire connaître et perdurer ce jardin créé par Jean-Michel Spa à Arras en 1953. Et ce jardin est riche de 4200 espèces et variétés différentes, dont une importante collection de plantes alpines. Cette association a organisé une visite publique autour d'une thématique « Fabrique ta petite mare ». Reportage réalisé sur place, agrémenté de l'ambiance de la visite. Et on écoutera également quelques réactions de visiteurs. Et on commence par une interview avec l'animateur de cette visite.
1: Christophe Laborde, paysagiste et surtout membre de l'association Jabot Flora. Donc c'est les amis du jardin Floralpina. Et notre objectif, ça a toujours été d'ouvrir le jardin et d'accueillir le public. Le jardin au départ était privé, il appartenait à Monsieur Spa qui était pharmacien et qui était passionné de plantes alpines en particulier, mais de plantes en général. Et Monsieur Spa est décédé, la maison et le jardin ont été rachetés par la communauté urbaine d'Arras qui par ce biais-là l'ont sauvé quelque part, puisque le jardin est encore présent aujourd'hui. Et on essaye toujours nous aussi d'y participer et de lui redonner vie, de refaire des animations et des ouvertures au public, mais qui sont pour l'instant encore en ébauche, je dirais. Voilà.
0: Le but donc de cette visite aujourd'hui, c'était Fabrique ta mare toi-même. Donc du coup, on a constaté un petit peu comment ça se passait pour fabriquer une mare. Mais quand on voit l'étendue et la diversité de ces plantes, de ces arbres.
1: C'est tout ce qui fait le charme de ce jardin, parce que les botanistes, ils venaient beaucoup pour voir les plantes de collection, mais en fin de compte, tout le monde appréciait ce jardin, ne serait-ce que par les ambiances qui s'en dégagent, et le côté serein, calme, très, très original, avec des zones où l'eau est omniprésente, des zones plus sèches au niveau des rocailles, des ambiances très, parfois à l'ombre, parfois en plein soleil, donc c'est vraiment des milieux très variés. Et nous, on a essayé de faire des animations aussi en faisant participer d'autres associations, soit des musiciens, des peintres, des photographes. Il y a même Maë qui raconte des contes dans le jardin. D'ailleurs, dans le cadre, aujourd'hui, c'était une des animations de l'agenda écologique de la communauté urbaine d'Arras, où là, on intervient en tant que bénévole. Et Maë va intervenir à la fin du mois pour raconter des histoires sur le thème des arbres qu'elle a soit recompilé de différents auteurs, soit inventé. Et c'est vraiment un voyage aussi extraordinaire. Et il y a également Aurélien qui fait découvrir le jardin du côté plus botanique, avec un jardin sans entretien, en utilisant des plantes couvre-sol ou d'autres modes de gestion qui sont des économies de moyens, et puis de fait d'avoir un jardin vraiment très original et joli toute l'année.
0: Vous connaissez certainement l'association Musique en Roue Libre. Je trouve que ce lieu, il est hyper approprié pour des petits happenings musicaux très acoustiques, violoncelle, etc. Ça.
1: Oui, je pense que potentiellement on peut faire plein d'animations. Alors, nous, on n'est que l'association Jabot Flora. Ouais. Et c'est vrai qu'on a un partenariat privilégié avec la communauté urbaine d'Arras. Et c'est vrai que là, j'aurais. C'est pas insister lourdement, mais c'est vrai que le fait qu'il soit intervenu, pour nous, c'était vraiment la solution idéale. Et maintenant, on sent que le projet doit se... Il faut recréer un nouveau jardin. C'est plus un jardin privé d'un particulier botaniste. Donc, il y aura une autre évolution à trouver. Et nous, on s'attache à s'impliquer toujours fortement à ce niveau-là.
0: Peut-être un petit message à passer, si vous avez besoin de main pour entretenir ce jardin.
1: Alors c'est vrai qu'on est une petite association, là on n'est plus qu'une dizaine de personnes, 10-15 personnes, mais c'est vrai qu'on aimerait bien monter un peu en puissance et retrouver des gens qui pourraient nous épauler et participer à nos actions. Et alors je ne m'attendais pas à votre question, donc je n'ai pas préparé, mais on est donc Jabot Flora, A-J-A-B-O Flora, F-L-O-R-A, tout simplement. Il y a le site internet, vous avez toutes les informations, et n'hésitez pas à prendre contact avec nous pour découvrir ce que l'on fait et voir comment vous pouvez participer à toutes ces choses qu'on essaye de mettre en route.
0: Il faut gérer ce jardin. Il y a des plantes qui peuvent paraître peut-être invasives. Vous constatez quand même qu'il y a des plantes qui n'étaient pas là au départ et qui sont arrivées. On pense aux oiseaux qui déposent des graines, etc.
1: Le jardin, c'est vrai, est en cours d'évolution. Ça fait 2 ans qu'il n'est plus entretenu de la même manière qu'à l'époque de Monsieur Spa, où il y avait vraiment des jardiniers spécialisés. Malgré tout, le jardin dans l'ensemble, pour l'instant, il a bien évolué, mais on voit que de ci, de là, les noisetiers, les cornouillers, les bouleaux commencent à s'installer et que les choses pourraient très vite évoluer. Et c'est pour ça que nous, on aimerait bien réfléchir avec le CUA quels sont les aménagements à faire dans le jardin pour rendre son entretien plus facile, plus à l'optimiser et en même temps garder toute la richesse des lieux.

0: Ce qu'on peut dire déjà par rapport à la création d'une mare, il faut globalement il y a trois étapes. La première étape, c'est déjà la réflexion. Bah, limite, c'est ce que vous faites aujourd'hui. C'est où l'installer, comment la dessiner, comment organiser. Donc ça, c'est une phase qui est importante parce que ça permet de bien préparer les aménagements. Après, il y a la phase opérationnelle, donc comment on la crée concrètement sur le terrain, comment on fait le trou, l'étanchéité, etc. Et puis le dernier point, la dernière phase, c'est quand même c'est aussi l'entretien, parce que c'est un espace qui est vivant, et si on ne fait rien, bah, vous voyez, ici on n'a rien fait pendant 2 ans, bah, au début on n'a pas planté les typhas, mais forcément elles étaient à côté, elles sont venues naturellement, et on a même eu l'apparition d'algues filandreuses, et qui est quand même un problème pour la mare. Et je dois vous avouer, comme j'étais pas encore venu depuis cette année, j'avais pas vu ce problème-là. Donc ce sera intéressant d'en reparler avec les services de la CEA pour leur proposer des solutions, améliorer la mare et éviter de se retrouver dans cette situation-là. Le point qui est important pour installer la mare, c'est déjà la proximité de l'alimentation en eau. Donc on verra après les différentes sources d'alimentation possibles. Alors ici, comme on est dans un jardin qui est assez grand, et Monsieur Spa avait un système, comme il y a le cours d'eau qui est juste à côté, quoi, les douves, il avait un puits, et même quand l'eau était très basse, il y avait un système de pompe pour pouvoir arroser le jardin. Donc la localisation, nous on ne s'était pas posé la question, mais c'est vrai qu'aujourd'hui on se pose la question où mettre la mare. Bah, la logique qu'on aurait peut-être plus, c'est on peut récupérer les eaux pluviales de la toiture, de la maison, des serres, et donc on installera une réserve d'eau qui permettra d'alimenter après par la mare, par écoulement naturel. Donc ça, c'est l'objectif, c'est vraiment ça, c'est de savoir où est-ce qu'il y a des possibilités d'approvisionnement en eau, et pour localiser, d'avoir également un espace qui est quand même assez ensoleillé. Donc là on est près d'un cèdre bleu qui n'est pas trop grand, donc ça va encore, mais parce que l'idée, c'est quand même de profiter du soleil, même si ça favorise les algues et différentes plantes qui sont très prolifiques et qui peuvent saturer l'espace. Malgré tout, c'est les mares, pour bien se développer, ont besoin d'un espace plutôt ensoleillé. Et en plus, bon, là, c'est un arbre persistant, ça va, parce que quand on a trop de feuilles qui tombent dans la mare, surtout quand c'est du peuplier, ça s'accumule, ça fait de la vase, etc. Donc c'est vraiment un gros problème. Alors après, il y a un problème de réglementation. Alors moi, au début, ça, je faisais pas trop attention, mais quand j'ai travaillé avec l'association des mares du Pas-de-Calais, ils ont mis l'accent sur le fait que la réglementation au niveau des mares est une réglementation, et il faut qu'on soit à 35 mètres des habitations normalement. Alors après, ça dépend ce qu'on appelle mare et ce qu'on appelle bassin d'agrément. Donc c'est voilà. Mais je pense que pour une mare assez conséquente, là c'est une contrainte qu'on est vraiment obligé de prendre en compte, parce que il y a une réglementation qui est assez assez importante.
1: Qu'est-ce que vous avez pensé de cette visite qui n'est pas terminée encore, hein, mais...
2: C'était intéressant. Nous, on veut vraiment mettre une mare chez nous, donc on a pas mal de terrain. Et du coup, on venait prendre des conseils un peu et avoir des réponses à quelques-unes de nos questions sur le coin, en fait, vu qu'on habite à Mercatel. Là, on est à Arras. Donc, avec la faune d'ici, avec l'équilibre écologique qu'il y a ici, quoi. Pas avoir des réponses sur Internet, ce qui ne correspond pas forcément au lieu où on est ici.
1: Voilà. Mercatel, on peut rappeler où c'est exactement ?
2: Mercatel, c'est au sud d'Arras, donc il y a Borin en dessous, là, c'est la première ville après Borin au sud d'Arras.
1: Bon, et vous, les enfants, alors, qu'est-ce que vous avez pensé de cette visite ?
3: Bah, elle est super cool, franchement. En plus, on va pouvoir mettre des libellules et des nénuphars dans notre mare, ça c'est trop cool.
4: Justement, il a dit qu'on
1: et des grenouilles ?
3: Ouais, pourquoi pas.
4: Ouais, mais ça, il va falloir attendre qu'elles viennent.
1: Alors, est-ce que vous avez repéré des petits animaux justement qui venaient dans cette mare ou pas ?
4: Moi j'ai repéré 2 ou 3 tritons.
1: Tu connais un peu les tritons, comment ça marche, comment ça fonctionne ?
4: Non.
1: Bon.
3: Moi j'ai vu une grenouille.
4: Non, c'était un triton.
3: Non, j'ai vu une grenouille, je t'ai dit.
1: Et vous, monsieur, alors du coup, le papa, qu'est-ce que vous avez pensé de cette visite ?
5: Eh ben, franchement, très intéressant. Effectivement, moi ça me donne bien envie d'en faire une. Après, comme dit monsieur, je pense que c'est travail de Romain, c'est l'expression, parce que on a déjà creusé quelques trous à la maison et ouais, c'est franchement une tannée, quoi. Mais bon, après, c'est vrai que le résultat, il est sympa. Niveau faune, flore, c'est... Puis là, on est à côté depuis tout à l'heure, franchement, on est bien, c'est agréable.
1: Ah oui, c'est zen, hein.
5: C'est zen, ouais, tout à fait.
6: C'est vraiment pas mal quoi, pour la biodiversité, justement. Puis le fait que c'est fermé au public, ça peut se développer naturellement, quoi.
1: Alors j'ai vu que vous aviez capté qu'il y avait des tritons dans la mare, vous les avez vus ?
6: Oui, je les ai vraiment vus quoi, deux tritons là, qui se baladaient quoi justement. Puis bah, madame là vient d'en revoir. Hein.
1: C'est important pour vous, est-ce que ça vous permet peut-être éventuellement si vous avez un jardin de créer une mare ?
6: Bah, c'est toujours intéressant, mais moi ce qui me fait toujours peur aussi c'est les moustiques quoi aussi, parce que moi sinon après... Ça peut être pas mal un petit truc, oui.
7: Bah, elle est belle la mare, malgré le manque d'entretien.
1: Alors, quand tu dis manque d'entretien, qu'est-ce que tu entends par là ? Parce que
7: y a beaucoup d'herbes sur les côtés, mais malgré tout ça, elle est quand même belle. Et c'est agréable de voir la nature et tout, avec les insectes qui se baladent et les animaux qui se développent aussi dans la mare.
8: Reportage réalisé par Boris Guyot pour Radio PFM lors d'une visite du jardin botanique Floralpina d'Arras, organisé par A. Jabot Flora, association des amis de ce jardin botanique.
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10: Un grand merci à PFM pour ce reportage. Vous avez une petite envie de vous détendre ? Laissez-vous porter par le morceau « The Landscape is Changing » de Depeche Mode.

C'était The Landscape is Changing du groupe Depeche Mode, un son aussi doux que sensibilisateur et dénonciateur. Après cette note musicale, nous continuons sur une balade. Suivez les pas d'un garde forestier à la lisière d'un bois dans un récit sonore de Gaëtan réalisé dans le cadre de l'école du micro ouvert.

0: 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On part maintenant à Air sur la Lys avec un reportage de Banquise FM sur la pêche durable promue par l'association Airoise aux valeurs écologiques et sociales. Préparez vos oreilles, c'est parti!
1: À Air sur la Lys, dans le Pas-de-Calais, l'association Découverte et Participation à la Préservation des Milieux lutte notamment contre la pollution plastique des milieux aquatiques à travers des actions de sensibilisation et des ateliers partout dans la région autour de la pêche responsable. Ses salariés et bénévoles agissent pour protéger ces écosystèmes fragiles. Pour en parler, Pascal Delay, fondateur et administrateur de l'association, et Florentin Hurtré, salarié, agent de développement. Et ils m'ont donné rendez-vous près d'Air sur la Lys, à l'étang Eden, Iceberg, qui fait partie des lieux où l'association propose notamment des initiations à la pêche. Pascal et Florent nous en disent plus d'abord sur les débuts de cette association et leur passion pour la pêche.
2: J'ai maintenant un certain âge, ça fait plus de 50 ans oui, que la compétition m'a abordé et que moi, j'ai rayonné un petit peu partout pour représenter la pêche dans différents lieux. Mais c'est une passion qui est partagée par plein de gens et donc aujourd'hui c'est un vrai plaisir de pouvoir transmettre aux gens et surtout aux jeunes cette passion de la pêche.
3: On commence souvent petit avec la famille, c'est souvent le cas. Florentin, c'est pareil ?
4: Alors, moi, je suis fils aussi de pêcheur à la mouche. Après, derrière, moi, ce qui m'a fait rejoindre l'asso, c'est aussi le côté social, puisque j'ai une formation issue du social à la base.
3: Ça, on va l'évoquer en détail. D'abord, qu'est-ce qui a fait que vous avez créé l'asso en 2003 ?
2: Alors, en 2003, ça a été suite à une formation BPGEPS, enfin BE Pêche, que j'ai faite dans
3: le... Donc BPGEPS, on peut rappeler ce que c'est ?
2: Alors, c'est un brevet d'État, hein, en réalité, parce qu'il faut aujourd'hui, pour pouvoir, disons, avoir une rémunération liée à l'activité, il faut être diplômé d'État. Donc, c'est une reconnaissance. Et à l'époque, en 1995, quand je suis parti dans le Gard pour faire cette formation, qui était un BE, disons que l'État s'est désengagé, d'ailleurs, sur tous les BE. Donc il a fallu rebondir parce que j'étais licencié économique et il a fallu essayer de créer un travail. Donc ça m'a pris un peu de temps, mais j'ai fini par créer une association, des gens qui ont cru en un projet. Et collectivement, on a pu monter ce projet parce que tout seul, on ne fait rien, hein, faut savoir. Et c'est tout cet entourage qui m'a permis aujourd'hui d'arriver à une association qui emploie quand même 3 personnes à temps plein et qui accueille plus de 3000 personnes à l'année, voilà, sur différents types d'actions.
3: Avec des bénévoles en plus, évidemment, comme dans de nombreuses associations. Le but en 2003, c'était déjà de faire de cette association surtout une association environnementale ?
2: Forcément, l'environnement est très lié aux activités de pleine nature. Hein. Aujourd'hui, l'environnement et tout ce qui se passe autour de cet environnement, hein, avec la disparition des poissons, la disparition d'un tas de choses, font qu'aujourd'hui, oui, forcément, il faut sensibiliser le public aux enjeux environnementaux. Et c'est une des grandes missions de l'association.
3: Et c'était déjà à l'époque le cas en 2003.
2: C'était déjà à l'époque une préoccupation de l'association, tout à fait.
3: Donc on peut dire que vous êtes une association environnementale, mais aussi un club sportif, parce que vous formez des personnes qui parfois participent à des championnats.
2: Tout à fait. Alors, si vous voulez, c'est une mission aussi qui nous importe beaucoup. Nous sommes donc sportifs parce que nous sommes agréés sport. Hein. Donc, nous faisons partie de la Fédération sportive de pêche, la FFPS, en eau douce, hein, d'accord ? Parce qu'il y a aussi la mer. Et donc, on organise d'ailleurs des journées. À Mamé,
3: près d'Air sur la Lys, dans le Pas-de-Calais.
2: Voilà, à Mamé, Air sur la Lys, enfin, Lambre-les-Aires, pareil, Air sur la Lys, pour accueillir ces jeunes en famille d'ailleurs, hein, et leur montrer, leur faire découvrir différentes techniques de pêche, et aussi organiser un petit concours convivial dans l'après-midi pour dire qu'ils puissent aussi se mettre un petit peu en rivalité. Et on répond aussi, si vous voulez, aux championnats qui sont organisés par les FPS. Voilà.
3: Donc, qu'est-ce que vous faites pour sensibiliser aussi à la protection des cours d'eau ?
4: Alors, par rapport à la sensibilisation, donc déjà, dans un premier temps, on a un projet de lutte contre la pollution plastique qui se termine. On a un autre qui devrait faire suite à celui-là. Ensuite, on fait énormément de temps de sensibilisation, aussi bien dans nos projets sociaux que également en extérieur, dans des événements grand public.
2: Et on fait pas mal, alors, avec les centres sociaux, en réalité, on crée des pochoirs. Ici, ne rien jeter, ici commence votre rivière.

0: votre marais. Parce qu'on personnalise aussi les choses et on leur demande d'agrémenter finalement ces pochoirs avec des choses qui les sensibilisent eux. Donc ils participent vraiment et on va mettre ces pochoirs en place dans les communes, des coups de pochoirs pour sensibiliser les gens au niveau des avaloirs d'égouts, etc. Ce qui permet aussi quelque part de dire, ah bah oui, ce que je jette finalement, ça arrive où ? Dans l'égout, mais ça arrive dans la rivière et la mer. En bout de course. Donc, et comme on pense toujours à nos poissons, on souhaite qu'il y en ait plus que de plastique dans la mer, même si c'est dans 30 ans qu'on imagine que ça pourrait arriver. On est toujours assez optimiste et pour pouvoir changer les choses. D'où aussi la mise en place de solutions, parce que dans ce projet, il y a aussi la partie solution. Et on a imaginé pouvoir sécuriser les couvercles jaunes des poubelles en y posant un petit kit élastique, ce qui permet que quand il y a du vent, bah, tous les déchets restent dans la poubelle, même si elle est renversée, ce qui est gagnant-gagnant pour les communes, parce qu'on ne passe pas de temps à devoir les ramasser, et en plus la nature, elle reste propre. Voilà.
1: Oui, vous me parlez dans 30 ans, parce que vous aviez aussi évoqué un chiffre, vous me parliez de 2050, qu'est-ce qui pourrait se passer ?
2: Alors, au niveau des faits scientifiques, on explique qu'en 2050, il y aurait plus de plastique dans les océans que de poissons.
1: Et vous d'ailleurs, par le biais de l'association, vous contribuez aussi à plusieurs études scientifiques, comme lesquelles, et qu'est-ce que vous avez remarqué encore, qu'est-ce que vous avez pu observer dans les cours d'eau, dans le secteur ou pas d'ailleurs ?
2: Alors, nous, par rapport aux projets qu'on a mis en place, les projets environnementaux, on a pu mettre en évidence que, bah, déjà, dans un premier temps, les zones d'accumulation sur 30% du linéaire de l'AA, de la rivière Lys, mais également une partie du marais Audomarois. On a également fait des prélèvements à certains endroits de ces cours d'eau, aussi bien en amont qu'en aval, voire au milieu. Et du coup, on a identifié la présence de microplastiques.
1: Et on connaît, alors évidemment on se doute, mais les causes principales de cette pollution, on se doute que d'abord c'est nous-mêmes, dans notre façon de gérer nos déchets, et parfois vous l'avez dit, hein, il suffit d'un peu de vent et la poubelle se renverse, et voilà, c'est pour ça que vous essayez de trouver des solutions, mais est-ce qu'on connaît les causes principales ?
0: Disons que le plastique au départ n'est pas forcément un microplastique, c'est un plastique qui va se dégrader. Donc il y a plein de choses qui vont faire que ça se dégrade, hein. Il y a le soleil, il y a le vent, il y a énormément de choses, et puis finalement ça se fragmente et ça fait plein de petits morceaux, et puis après c'est ingéré par tous les êtres vivants et nous à la fin, hein. Donc on sait qu'on en a même dans le cerveau aujourd'hui du plastique, c'est prouvé, donc c'est un petit peu inquiétant, bon, même si c'est homéopathique, hein, comme dispositif, je dirais, mais il faut donc réellement s'en préoccuper, et le fait de mener des analyses comme celle-là, ça permet aussi de démontrer l'intérêt d'aller plus loin dans les démarches de dépollution des eaux, par exemple, au niveau des stations d'épuration. Aujourd'hui, on sait qu'il y a énormément de fibres textiles, par exemple, hein, qui sont rejetées. Et d'ailleurs, ça pose des problèmes d'ailleurs aux stations d'épuration, parce que ça vient colmater leurs filtres avant que ça ne puisse être rejeté. Donc, il y a tous ces aspects-là qui font que demain, peut-être qu'au niveau européen, au niveau des machines à laver, il y aura des filtres plus performants qui feront que, au lieu d'envoyer tout ça dans les stations, on puisse les récupérer en amont dans nos machines et pouvoir faire en sorte de les trier un peu mieux et d'éviter ce type de pollution. Voilà.
1: Dans tout ce que vous proposez, il y a aussi l'initiation à la pêche. Où et la pêche à quoi ?
2: Alors, au niveau de la pêche, donc nous, c'est dans nos projets sociaux, surtout éducatifs. Donc, on fait des animations liées autour de la pêche. Donc, soit la pêche au cou, soit la pêche au carnassier, pendant les périodes d'ouverture. Et également de la pêche au bord de mer. Donc, ça, sur le site de la Pointe aux Oies ou Imbreux.
1: Donc, quand vous dites c'est un but social, c'est parce que vous le faites notamment avec des quartiers prioritaires, c'est ça ?
0: Voilà. Alors, c'est des familles. En réalité, souvent, alors quelquefois monoparentales, mais bon, des gens qui ont envie aussi de sortir de chez eux, hein, qui ont besoin de voir des choses. Il y a eu une expérience qui a été faite l'an dernier où on s'est rendu compte que des gens qui habitent le bord de mer n'avaient jamais mis les pieds sur la plage. Donc déjà, c'était un peu traumatisant parce qu'ils la voient de chez eux, mais ils ne sont plus chez eux sur la plage. Donc voilà. Donc ça leur permet aussi d'accéder à des choses qui nous paraissent tellement banales, mais qui sont compliquées quelquefois pour les gens. Et puis aussi, ben, le fait de les amener à la pêche, ça leur permet aussi de découvrir un petit peu toutes les petites bêtes qui vivent dans l'eau, tous les vers qu'on a besoin pour la pêche, etc. Donc on fait de la recherche ensemble, on identifie un petit peu tout ce que l'on voit. Pour ceux qui le souhaitent, ils peuvent aussi faire un ramassage de déchets au long de la laisse de mer, donc ils reviennent et c'est vachement valorisant. Et pour ceux qui veulent prendre que du soleil, ben ils sont libres, ils prennent le soleil, ils font une pétanque et ils passent un beau moment. Le prétexte, c'est la pêche, mais je dirais qu'aussi, c'est surtout leur permettre de sortir de chez eux, de passer un bon moment en famille, de créer du lien social avec les autres personnes, et aussi pour les structures, bah, de pouvoir avoir un discours avec eux qui sorte un petit peu des contextes habituels, là où finalement on arrive à avoir des confidences quelquefois intéressantes.
1: Et on le précise, vous pratiquez uniquement de la pêche responsable. Ça signifie quoi ?
2: Alors on fait de la pêche en no-kill ou en catch and release. Donc le but est de respecter au maximum le poisson.
1: Donc catch and release, ça veut dire quoi en français pour ceux qui ne sont pas bilingues comme moi ?
2: Prendre et relâcher.
1: Voilà, tout simplement, oui.
2: Et le but, voilà, ça va être de prendre le poisson et de le relâcher dans les meilleures conditions. Expliquer aussi bien aux enfants qu'aux familles de, voilà, quand on prend un poisson, le but c'est de le relâcher pour pouvoir aussi préserver ce plaisir de la pêche.
1: Voilà. Vous voulez rajouter un petit truc ?
0: Non, mais si vous voulez, aujourd'hui, je pense qu'il faut aussi que les gens comprennent bien que des poissons, il y en a de moins en moins. Donc, s'ils nous font le plaisir de venir mordre à notre hameçon, derrière, on peut aussi leur faire un petit bisou et les remettre à l'eau gentiment, parce que à la fois, ils nous ont apporté du plaisir, mais on espère pouvoir les rattraper, même si on les éduque en même temps, et c'est très bien, parce qu'on ne les rattrapera pas de la même façon. Et donc, voilà, c'est toute une histoire autour de l'activité pêche, et puis je dirais que c'est des vrais moments de partage, et surtout d'évasion, hein, parce que là quand on est à la pêche, il faut être à la fois attentif, il faut regarder son flotteur, c'est compliqué, il faut être précis, on jette de l'amorce, il faut le jeter au bon endroit, il y a plein de choses qui font que finalement le temps passe trop vite, et les gens sont souvent très heureux d'avoir passé ce moment-là et d'avoir partagé aussi avec leurs enfants, etc. Voilà.
1: Et pour terminer, on précise que vous cherchez toujours des bénévoles qui font quoi en quelques mots dans l'association la plupart du temps ?
0: S'ils viennent à l'association pour nous aider, c'est que d'abord eux doivent prendre aussi beaucoup de plaisir à accompagner les gens et puis de partager finalement ces moments agréables avec nous, avec des valeurs que l'on défend depuis longtemps. Et je pense qu'il y a beaucoup de gens qui aujourd'hui, s'ils ont un petit peu de temps, seront bien accueillis. Il suffit d'appeler un petit coup l'association et on leur donnera un petit peu les modalités pour pouvoir nous aider. Voilà.
3: Et si vous souhaitez donc en savoir plus sur les animations, ateliers proposés par l'association Découverte et participation à la préservation des milieux aires sur la Lys dans le Pas-de-Calais ou devenir bénévole, rendez-vous sur leur site www.dppm.org. Ce reportage a été réalisé par Banquise FM. 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

0: Une musique écologiste qui nous met directement de bonne humeur. 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Trêve de blabla, c'est le moment de l'agenda.
1: Alors, Emma, que nous conseilles-tu de faire dans le coin ces prochains jours ?
0: Alors Roxane, c'est simple, plusieurs choix s'offrent à nous. Tout d'abord, vendredi 24 avril à 19h, Climat d'écoute propose un atelier « Comment parler d'écologie à son cousin, sa voisine, ses collègues ». Un atelier de formation aux méthodes concrètes pour instaurer un dialogue constructif et mobiliser plus largement les personnes vers l'écologie. Créé en lien avec l'organisation Parlons Climat, spécialisée sur ces sujets, cet atelier mêle présentation d'études sur le sujet et réflexion de groupe, le tout dans une ambiance très conviviale. Il répond ainsi à trois objectifs en rapport avec la question écologique, se sentir mieux, se sentir outillé, se sentir motivé. Pour y participer, rien de plus simple, inscription obligatoire sur le site Climat d'écoute. Le lieu de cet atelier est au 5 rue Jules de Vic à Lille.
1: Dans les locaux de la MRS, la Maison Régionale Environnement et Solidarité. Samedi 25 avril, c'est la fête de la nature à Méricourt. Plusieurs animations vous seront proposées tout au cours de la journée à l'occasion de la semaine du développement durable. Découverte du maraîchage, réalisation d'une plantation aromatique aux petits fruitiers. Pour plus d'informations, rendez-vous sur le site et les réseaux sociaux de la ville de Méricourt.
0: Dimanche 26 avril, à partir de 11h, une journée est organisée en soutien à la lutte contre le méga-canal. Entre balades ornithologiques, chorales, ateliers créatifs et concerts, vous n'aurez pas le temps de vous ennuyer à la brasserie Bébé à Hérin. Le prix de l'entrée est un prix libre. Voilà.
1: Mardi 5 mai, c'est le broc à vélo. Comme le premier mardi de chaque mois de 17h à 19h, la Maison des Mobilités Durables organise une brocante de vélos de seconde main. Vous trouverez des vélos d'occasion révisés par des professionnels du réemploi. Leurs partenaires associatifs récupèrent des vélos via des dons et des points de collecte et les réparent ensuite pour leur donner une seconde vie. Ils proposent un vaste choix de vélos à prix abordable, c'est place François Mitterrand à Lille.
0: Et notre dernière date du calendrier est celle du mercredi 6 mai. Un atelier ménage naturel est proposé de 14h à 16h au centre culturel de Bruay-la-Buissière. Venez fabriquer votre crème à récurer et votre lessive maison. Une action simple, saine et qui permet la réduction des déchets. Cet agenda marque la fin de notre rendez-vous hebdomadaire Le Monde Fini. Merci d'avoir été à notre écoute tout du long. Vous pouvez retrouver les reportages diffusés à l'antenne sur le site de la Franf. On vous laisse avec l'émission Place aux Assauts si vous continuez votre journée avec nous sur la fréquence 99.6. Cet agenda marque la fin de notre rendez-vous hebdomadaire Le Monde Fini. Merci d'avoir été à notre écoute tout du long. Vous pouvez retrouver les reportages diffusés à l'antenne sur le site de la Franf. On vous laisse avec l'émission Place aux Assauts. Si vous continuez votre journée avec Micro Rebelle sur la fréquence 99.6 FM, et si ce n'est pas le cas, avec Roxane, on vous souhaite une très bonne soirée et on se dit à bientôt.
1: À bientôt, et puis on se rappelle que la fin de leur monde, c'est pas la fin du monde. Au revoir.

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1: Bonjour et vous êtes bien sur Micro Rebelle 99.6 FM à l'écoute de l'émission Place aux assauts. Place aux assauts est une émission qui donne la parole aux associations qui nous entourent. Pour ce début d'émission, nous vous proposons d'écouter un reportage sur la découverte du projet de l'association T'as un ami. De nos jours, les personnes âgées, en situation de handicap, en situation de précarité et qui se retrouvent seules, ont tout autant besoin de sociabilité que nous. Et c'est justement la mission de l'association T'as un ami. Ce reportage est un reportage fait par Pastel FM dans le cadre de la Franf.

0: Avec un réseau de plus de 500 bénévoles, l'association T'as un ami réalise des binômes d'amitié entre une personne isolée, quel que soit son âge, son handicap, son origine, et un ami bénévole. Née à Lille en 2014 et présente dans plus de 40 villes de la région des Hauts-de-France, T'as un ami continue son essaimage. Briser l'isolement par l'amitié, c'est remettre l'amitié au cœur des relations humaines. Rencontre avec Jean-Jacques, président de l'association T'as un ami.
1: C'est une association qui a 11 ans aujourd'hui et qui lutte contre l'isolement des personnes, des enfants, des adultes. Alors les adultes, ça peut être des étudiants, des handicapés, voire beaucoup de personnes âgées. Aujourd'hui, cette association accompagne à peu près 420 personnes adultes, 100 enfants en grande difficulté. Et en plus de l'accompagnement, nous réalisons des activités culturelles pour à peu près 3000 personnes par an sur 150 activités annuelles. De ce fait, nous contribuons à réduire l'isolement là où l'isolement est le plus présent sur les Hauts-de-France.
0: Pourquoi est-ce que vous avez créé cette association ?
1: Alors à l'époque, on a créé cette association pour une raison assez simple. Moi, je travaillais encore, là je suis à la retraite, ça tombe bien. Je travaillais et j'accompagnais une personne âgée. Et toutes les semaines, j'allais la rencontrer et elle disait partout, elle voyait personne, j'ai un ami. Et lorsque je suis parti à la retraite, je me suis dit, pourquoi ne pas contribuer à réduire l'isolement en France ? Nous avons créé, on était un groupe de 6-7 personnes, on a créé cette association pensant qu'on serait 20 bénévoles. Et aujourd'hui, on est plus de 500 bénévoles et on pourrait être 10 fois plus, tellement l'isolement est prépondérante ou présente un peu partout dans tous les quartiers des Hauts-de-France. On est présent essentiellement sur le nord, dans les corons miniers du Pas-de-Calais, et nous réfléchissons à partir aussi au-delà, par exemple Amiens ou autre ville, on continue notre développement un peu partout.
0: Peut-être nous parler un peu du fonctionnement de votre association.
1: Alors c'est une association qui volontairement a voulu gérer que des bénévoles. Nous sommes que des bénévoles, c'est-à-dire on a voulu développer le bénévolat par le biais d'un réseau qui est quand même assez conséquent et qui est plutôt disponible. C'est-à-dire disponible, nos bénévoles sont disponibles une heure par semaine pour aller accompagner les personnes les plus vulnérables et les plus isolées. Voilà le fonctionnement. Nous avons des locaux à Lille et nous avons beaucoup de chance parce qu'on a eu des locaux gratuits par un médecin qui nous a laissé ses locaux. Et nous avons aussi ce qu'on appelle des tiers-lieux. On a ouvert des tiers-lieux en relation avec des mairies, voire des centres ou des établissements pour personnes isolées. Et grâce à ces tiers-lieux, on peut faire des activités culturelles. Alors, en tiers-lieu, nous en avons un à Lille, nous avons un tiers-lieu à Falampin, et nous avons trois tiers-lieux qui sont en train d'être créés sur le Pas-de-Calais.
0: Comment est-ce que votre démarche est accueillie ?
1: Alors, on est plutôt bien accueilli. Alors, pourquoi on est bien accueilli ? D'abord parce que c'est gratuit pour la personne isolée et c'est gratuit pour le bénévole. On n'a pas de notion de coût. On a tout de suite imaginé que si on devait faire payer pour une activité tant en accompagnement que sur les activités de culture, si on devait faire payer la personne, on était fort dépendant de la personne. Donc on a fait tout gratuit, donc on est toujours bien accueilli. On a la gratuité, mais on demande souvent aux personnes isolées de venir aussi nous aider quand c'est possible. Parce qu'on sort aussi de l'isolement quand on a une possibilité de faire autre chose que de rester seul chez soi.
0: Quels sont les profils des personnes que vous avez comme bénévoles ?
1: Alors, on a des bénévoles de 16 ans jusqu'à 84 ans. Alors, le bénévolat, on a voulu l'avoir très largement. Alors, 16 ans, il faut l'accord parental, mais enfin, des jeunes. Les écoles, les étudiants des écoles sont très, très impliqués depuis le confinement dans le monde associatif. Je ne sais pas si on le ressent un peu partout dans toutes les associations, mais chez T'as un ami, on a beaucoup, beaucoup plus d'étudiants qu'avant. Et ça, c'est très important. L'avantage de l'étudiant, c'est qu'ils ont une disponibilité d'un an. L'inconvénient, c'est qu'au bout d'un an ou deux ans, ils peuvent quitter une région pour aller continuer à faire des études. Et on a aussi des bénévoles qui sont actifs, voire à la retraite. Ces bénévoles sont importants pour nous aussi parce que ce sont des gens qui viennent souvent passer une journée, une demi-journée par semaine pour nous aider dans le fonctionnement, mais nous aider aussi dans l'accompagnement des personnes. Donc on a cette chance d'avoir une variété de, entre guillemets, de bénévoles de tous les âges.
0: Est-ce que vous pouvez nous parler des partenaires avec lesquels vous travaillez ?
1: Bien sûr. Alors, nous avons des partenariats essentiellement avec les centres médicalisés. Donc, on travaille avec des centres type EHPAD, résidence France Autonomie, mais aussi des centres pour handicapés. Nous travaillons avec des centres pour les cérébro-lésés, des jeunes qui n'ont pas eu beaucoup de chance et qui sont isolés suite à un accident de voiture. Nous avons aussi des partenariats avec les centres sociaux dans les villes, parce que les centres sociaux aussi accueillent beaucoup de misère sociale, et ce qui fait qu'ils ne savent pas toujours aller accompagner les gens qui ont besoin d'un accompagnement. Sachant que nous accompagnons des gens de toute origine, nous n'avons pas de discrimination, ça tombe bien, par rapport aux vieux, on en parlera tout à l'heure, mais on accompagne tout type de personnes.
0: Est-ce que les municipalités vous font un bon accueil ?
1: Alors, les municipalités nous font un bon accueil parce que, pour plusieurs raisons. D'abord, la première raison, c'est qu'il y a l'augmentation de l'isolement en France, puisqu'on parle de 7 millions de personnes isolées, vous imaginez, c'est énorme. Donc 7 millions de personnes isolées, les municipalités, ne savent plus gérer. Donc souvent, ils nous appellent pour aller justement les aider à accompagner une personne isolée. Donc on est plutôt bien accueillis. Ça, c'est la première raison. La deuxième raison, c'est qu'ils n'ont pas les moyens humains. Surtout dans les villes de taille moyenne, voire les villages, n'ont pas les moyens de s'occuper de l'isolement. C'est souvent délaissé pour compte. De ce fait, l'association est bien accueillie. Et ils nous aident, pas obligatoirement financièrement, mais ils nous donnent des locaux. Ils nous aident à recenser les personnes isolées. Ils nous aident à trouver le bon moment pour les accompagner. Voilà, ça c'est vraiment le côté important.
0: Est-ce que vous faites aussi de la médiation ?
1: Alors, nous ne faisons pas de médiation, parce que je crois que c'est tout un métier. Moi, je suis toujours admiratif de ceux qui font de la médiation. Nos bénévoles ne savent pas faire de la médiation. Pourquoi ? Parce qu'il faut une formation déjà assez conséquente. Nos bénévoles, ils ont une formation de 2 heures, pour vous dire. Donc, ça veut dire 2 heures pour trouver les bons moyens, le bon comportement pour accompagner une personne isolée. Il est certain qu'on pourra pas accompagner les 7 millions de personnes isolées. On ira toujours vers les personnes isolées les plus faciles à accompagner. Quelqu'un qui est violent, nous ne savons pas faire. Quelqu'un qui habite dans une cité très très défavorisée ou dans un contexte familial très complexe, nous ne pourrons pas le faire. Nous ne pourrons pas le faire, malheureusement. Il y a d'autres qui savent le faire très bien.
0: Vous êtes venu nous parler d'un projet.
1: Oui. Alors, on a fait le constat chez un ami depuis notre création que les discriminations étaient omniprésentes. On pouvait les trouver aussi bien chez les enfants que chez les adultes, que chez les personnes âgées. Et on s'est dit, mais quand même, qu'est-ce qu'on peut faire pour expliquer aux gens que la discrimination est un vrai fléau de société, et je pourrais même utiliser un mot plus fort, c'est vraiment le cancer de notre société. Pourquoi être aussi discriminant sur les personnes ? De ce fait, on s'est dit, on va essayer de créer un jeu, et un jeu où on va s'amuser tout en parlant des discriminations. Parce que faire de la théorie sur les discriminations, il y en a partout, et on voit que ça ne marche pas obligatoirement tel qu'on le souhaiterait. Donc on a dit, on va essayer de créer un jeu pour justement faire parler les gens, discuter et les écouter. Même si ils ne sont pas du même avis, les personnes qui y jouent à ce jeu, c'est un jeu très très amusant, même s'ils ne sont pas du même avis, ce n'est pas grave. L'idée, c'est déjà de s'écouter, parce qu'on pense que par l'écoute, il y aura moins de discrimination dans notre société. De ce fait, on a voulu faire un jeu et on est tombé sur un jeune, Robin, qui avait des capacités créatives. C'est intéressant parce qu'on n'a pas tous des capacités de créer quelque chose.
0: Comment vous l'avez rencontré ?
1: Alors, le hasard. Vous savez, dans la vie, on a toujours plein de hasards. Il était venu nous rencontrer. Et puis, il dit, moi, j'ai envie de faire de ma carrière des jeux vidéo, du créatif. Et puis, mais avant de recommencer mon activité dans une école, je voudrais faire un service civique. On a dit tout de suite, pas de problème, on vous prend chez nous, on a un service civique, mais il faut travailler sur ce jeu et nous sortir quelque chose qui soit d'un bon niveau pour être utilisé partout.
0: Robin, en service civique dans l'association T'as un ami. Robin, est-ce que tu peux nous dire comment t'es arrivé à créer ce jeu ?
2: Alors, moi, l'année dernière, j'ai terminé un bachelor en game artist pour réaliser tout ce qui est visuel dans le jeu vidéo. Avec ce cursus, j'ai appris tout ce qui est création visuelle, J'avais déjà créé un jeu de cartes, mais voilà, c'était quelque chose de rudimentaire, c'était juste un petit projet étudiant. Et en finissant mon bachelor, je voulais reprendre sur un master, mais je m'y suis mal pris. J'avais une année de libre. J'ai entendu parler du service civique par mes parents, qui j'ai une tante qui est éducatrice et elle prend des services civiques. Du coup, elle m'a dit, mais va postuler, va chercher des annonces comme ça. Et j'ai découvert, t'as un ami via une annonce service civique. Dès qu'on s'est rencontré avec Jean-Jacques, il m'a directement parlé de ce projet qu'il avait de créer un jeu vidéo, pas un jeu vidéo, un jeu de plateau, pour essayer de faire de l'interactivité, de parler des discriminations, etc. C'est le premier projet sur lequel j'ai vraiment travaillé dans l'asso. Quand Jean-Jacques m'a présenté le projet, il m'a donné l'indication de travailler à partir du système d'un jeu de dada. Voilà, et je me suis basé là-dessus et ensuite j'ai essayé de trouver un moyen de le rendre interactif pour les plus jeunes, pour que ce soit fun à jouer et que voilà, ils soient intéressés par le jeu, et pour les personnes les plus âgées, voilà, qu'ils apprennent des choses, que ce soit, comment dire, éducatif pour eux aussi, et que ça permette de créer un maximum des interactions entre les bénévoles et les personnes qui jouent au jeu.
0: Mais c'est vrai que le fait que ce soit ludique, les messages passent plus facilement.
1: Alors ça, c'était le point central, et on y a travaillé aussi sur les cartes, parce qu'il y a des cartes de questions. On joue au dada, on avance des pions, il y a des questions quand on avance des pions et qu'on tombe sur la question point d'interrogation. On a quatre catégories de questions, mais il fallait que les questions soient ludiques et que les gens puissent comprendre et dialoguer. Donc ça, c'est un élément important. On a testé, donc on n'est pas arrivé au jeu aussi aisément parce qu'on l'a testé auprès de personnes âgées et d'enfants pour voir un peu comment ils se comportaient. Et nous-mêmes, on l'a testé. On a vu comment ça se passait. Et lorsqu'on a fait tout le tour des questions possibles et imaginables, on s'est dit, bon, on va maintenant le tester encore en plus en temps réel et on va l'offrir à tout notre public, c'est-à-dire tout le monde peut l'utiliser aujourd'hui et beaucoup d'écoles, de structures l'utilisent. C'était vraiment l'idée, c'était faire avancer la société sans vouloir mettre des droits sur le jeu, parce que nous, ça ne nous intéresse pas aujourd'hui. C'est vraiment faire que la société soit meilleure. C'est vraiment ça le point essentiel.
0: Vous disiez que le jeu est accessible à tous.
1: Oui, c'est une question. Alors, ça veut dire le jeu, on a créé le tableau, c'est-à-dire le plateau du jeu, on a créé les cartes avec les questions, on a créé les règles du jeu et les réponses aux questions. Alors, tout ça est disponible gratuitement sur le site internet de T'as un ami, www.t'asunami.fr, rubrique actualité. Vous y allez, vous avez tout gratuitement, vous l'imprimez. Il vous faut juste un dé, on a tous un dé chez soi, et des petits pions de couleur, de quatre couleurs, et avec ça, on est capable de jouer avec la famille, avec les amis, à l'école aussi, parce que c'est intéressant aussi de faire ça avec les enfants à l'école, et puis dans les EHPAD, dans les centres médicalisés. C'est vraiment avoir un jeu qui est abordable et qui s'appelle Les couleurs de l'amitié. On imagine que c'est important, les couleurs de l'amitié. On est tous amis les uns des autres, quelle que soit l'origine, et puis aussi quelles que soient les couleurs.
0: Nous étions avec les responsables de l'association T'as un ami. Reportage réalisé par Christian Lazaoui pour Radio Pastel.

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1: Et c'était du coup le reportage sur l'association Tu as un ami. Vous êtes toujours sur Micro Rebelle 99.6 FM et merci de nous écouter. Avant de continuer notre émission, on va vous passer une petite musique en rapport avec ce que l'on vient d'écouter. Une musique des Beatles qui est sortie en 1967 qui est With a Little Help from My Friend.

0: Et c'était With a Little Help from My Friend The Beatles. Maintenant, on va écouter une association qui a pour but d'accompagner les enfants hospitalisés. Et c'est là qu'intervient l'association Ludhôpital, qui va présenter ses missions et son engagement depuis 1987 dans ce reportage réalisé par Radio Banquise dans le cadre des programmes de la France, Fédération des radios associatives du Nord de la France. On vous le met tout de suite.
1: L'association Ludhôpital agit depuis 1987 dans de nombreux services pédiatriques de la région pour égayer du mieux possible le quotidien des enfants hospitalisés et rendre leur séjour plus agréable. Gilles Gameau, bénévole responsable des partenariats, nous en dit plus sur l'histoire de cette association et ses différentes actions.
2: Ah ben, c'est une longue et belle histoire. Puisqu'on est né en 1987, voilà qui nous fait approcher des 40 ans d'existence. Au départ, ce fut très artisanal, avec un individu, deux individus qui disaient qu'en fait, posséder des jouets quand on est salarié à l'hôpital, c'est avoir un moyen d'action sur les enfants. Et puis ça s'est développé au sein de l'hôpital de Roubaix d'abord, au sein d'un service, de plusieurs services, et ça a essaimé jusqu'à faire une belle et grande organisation maintenant, à savoir à peu près 55 hôpitaux, cliniques, services qui bénéficient de nos services, et depuis notre création, plus de 2 500 000 jouets livrés.
1: Et des hôpitaux qui se situent où par exemple?
2: Essentiellement dans un rayon de 50 km autour de Lille, mais on est en train d'accroître notre surface d'intervention puisqu'on arrive dans le Pas-de-Calais bien sûr, même jusque Boulogne avec certains services qui sont maintenant bénéficiaires de nos subventions.
1: Et donc, d'ailleurs, est-ce que vous avez encore d'autres chiffres aussi à nous partager sur... Vous le disiez, là où vous intervenez, le nombre de jouets distribués.
2: Oui, ce que ça représente quand on dit 2,5 millions, évidemment, c'est énorme. L'an dernier, par exemple, on a livré 75 000 jouets. J'allais bien livrer. Et ce, dans à peu près 150 services, parce qu'un hôpital peut avoir plusieurs services différents. Chaque service a ses désirs de jouer et donc à nous de nous adapter. Ça, c'est la première partie. La deuxième partie, c'est des financements. Tout ce qui est aménagement de ces services pédiatriques ou de centres médicaux pédagogiques. Et dans lequel, toujours en 2025, on a investi à peu près 85 000 euros. Voilà pour les chiffres. La nature, après, ça peut aller de décors simplement, muraux, ou aménagement d'espaces snowzen, qui sont des espaces de bien-être, ou tout ce qui figure dans les demandes de ces services pédiatriques, comme pouvant améliorer la vie de l'enfant quand il est dans un service.
1: Et ça concerne des enfants qui sont soit hospitalisés pour une longue durée ou des enfants qui viennent aux urgences aussi parfois.
2: Tout à fait. Les enfants en consultation, en urgence. Alors, à partir du moment où un service pédiatrique, je dis bien un pédiatrique, nous fait une demande, on va dire oui. Et on va lui livrer ce dont il a besoin. Il faut qu'il soit service pédiatrique et puis c'est en fonction du nombre d'enfants qu'ils reçoivent. Mais ça peut être pour une consultation, ça peut être... lors d'un séjour d'hospitalisation, ça peut être aux urgences, notre travail est de livrer, et après ce sont les personnels soignants qui vont gérer ça.
1: Et vous l'avez bien dit tout à l'heure, les mots sont importants, vous les livrez les jouets, c'est-à-dire que vous les amenez, mais vous ne les donnez pas directement aux enfants.
2: Absolument, ça c'est vraiment fondamental. Depuis la création, c'est toujours le personnel soignant qui va utiliser le jouet, soit pour accueillir, soit pour soigner, soit pour faire passer un peu la douleur à certains moments, ou l'angoisse, etc. On n'a aucun droit de regard là-dessus. On estime que c'est le personnel soignant qui est le mieux à même de savoir quand et à qui donner ces fameux jouets qui vont faire oublier tout son environnement à l'enfant. Donc, nous ne faisons que livrer. Et c'est mieux comme ça aussi. Il faut laisser l'acte aux professionnels. Dans tous ces moments de la vie de l'enfant, et Dieu sait qu'il y a des moments très différents, mais nous sommes présents par le jouet, mais pas en tant qu'individu.
1: Et qui les donne ces jouets et à quelles occasions?
2: Alors, ça peut être de l'aide-soignante au chirurgien. Ça veut dire que à partir du moment où il a été livré, c'est ce personne qui va savoir s'il en a besoin, si ça lui est utile ou pas. À quel moment il en a besoin. Si un enfant en a besoin à plusieurs reprises parce que son cas est plus grave, parce que ses parents sont pas forcément présents, parce qu'ils sont éloignés géographiquement, ça arrive aussi pour des séjours. Donc c'est très variable. Les urgences, ben, il y a des enfants qui peuvent très bien aller aux urgences, mais bien accompagnés, c'est pas très grave. Il y en a d'autres qui arrivent vraiment dans des états très difficiles psychologiquement, donc en pleurs, et il y a rien tel que la vue d'un jouet pour calmer l'enfant, ou par exemple pour passer une radio, un enfant qui a mal, s'il est là, généralement il a mal, si vous lui mettez un jouet dans les mains, il est beaucoup plus facile de le positionner et de faire la radio quand il est immobile, parce que s'il pleure, c'est impossible. Donc il y a des tas de circonstances qui font que le jouet est à la fois indispensable, et puis la dernière action en fait qui résulte de ça, c'est que l'enfant qui a eu un jouet, il associe le jouet, l'hôpital avec le jouet. Donc, retourner à l'hôpital, ça sera beaucoup plus facile la fois suivante parce qu'il aura la mémoire que la blouse blanche lui a donné un jouet, que l'hôpital, pour finir, c'est pas si mauvais que ça à l'endroit.
1: Et puis, vous l'avez dit, d'ailleurs, vous installez donc plusieurs choses, vous décorez aussi dans les services pédiatriques pour en faire un endroit qui reste
2: très, très
1: moins
2: variable.
1: Froid que ce qu'on pourrait croire dans les hôpitaux, parce que souvent on se dit voilà, c'est blanc, sans couleur, et vous êtes là pour égayer un petit peu tout ça.
2: Tout à fait, que ça soit du mobilier spécifique, on a même installé, alors ça devient un peu courant maintenant, des dalles lumineuses sur les plafonds, parce qu'en fait l'enfant quand il est dans une salle de soins ou parfois dans les couloirs, dans certaines salles d'attente, ben, il est couché. Et donc, c'est le plafond qu'il voit. Donc, on fait maintenant, grâce au LED, des dalles lumineuses. Et ça, ça fait un tabac dans les demandes, si je puis dire. Puisque dès qu'un service en a, l'autre dit « Ah ben tiens, on aimerait bien voir ça aussi pour tenir compagnie aux enfants. » Ça peut prendre vraiment des formes très diverses d'objets ou de jeux muraux, par exemple. Et des aquariums, parce qu'on dit pas assez qu'il n'y a pas d'animaux dans les hôpitaux, bien sûr, sauf les poissons. Donc on a une douzaine de gros aquariums dans les services, et le poisson, c'est coloré, ça bouge, ça attire, ça calme, y compris pour les parents, parce que les parents, ils sont stressés aussi quand ils sont dans ces services-là. Et donc on a des témoignages disant, ben, ça fait du bien de penser un peu à autre chose. Il y avait des poissons qui étaient là, les poissons exotiques. Et donc, les aquariums, ça fait aussi partie de nos actions.
1: Et alors, comment on peut vous aider donc donner des jouets? On peut en donner toute l'année ou à des occasions particulières? Et quel genre de jouets?
2: Alors, le jouet, pour nous, c'est le fondamental. Il faut d'abord qu'il soit en parfait état, comme neuf. Parce que notre travail, c'est de désinfecter, de mettre sous blister, de livrer, etc. Notre travail n'est pas de réparer un jouet. Quand on livre 75 000 jouets, vous imaginez qu'on n'a pas le temps de les réparer. C'est pas le but. Et donc, le jouet doit être état neuf. Il doit être de petite taille. La taille maximum, c'est une boîte à chaussures. Parce que les espaces de stockage dans les hôpitaux sont limités. On peut pas livrer comme quand on arrive avec 300 à 400 jouets. Il faut qu'il soit stockable. En plus, un gros jouet n'a pas forcément un impact plus important. C'est ça qui compte. Pour nous, dans nos locaux aussi, on a beau avoir 600 mètres carrés, accueillir tous ces jouets nous est impossible si ce sont des gros jouets. Donc ça, c'est la première chose. Et ensuite, soit par l'intermédiaire de collecte, alors on a un site qui est très bien fait, qui s'appelle ludhôpital.fr, sur lequel il y a toutes les consignes, si vous voulez faire une collecte en tant qu'école, collectivité, entreprise, comment procéder. Et si vous êtes particulier, là, il faut quand même être assez proche de nos locaux, puisqu'on a une quinzaine de points de collecte chez les bénévoles de ludhôpital dans la métropole lilloise. Donc, il faut les apporter directement dans un de ces points en prenant rendez-vous. Tout ça, c'est expliqué sur notre site. La nature des jouets, il y en a des jouets dont on n'a pas besoin, il y a des jouets trop gros, il y a des grosses peluches, par exemple, qu'on ne peut pas nettoyer, qu'on ne peut pas passer à la machine. Donc, les peluches doivent être de petite taille.
1: Oui, parce qu'il y a des règles d'hygiène aussi.
2: Ah ben, évidemment. Surtout pour les peluches, vous imaginez bien, l'enfant ne peut pas avoir, dans un milieu hospitalier, un objet qui pourrait être contaminé. Donc, les peluches passent obligatoirement à la machine. Et donc, on imagine mal, vous voyez, un gros ours à la machine, c'est pas possible.
1: Et puis, bien sûr, on peut devenir bénévole. Vous êtes devenu comment bénévole, d'ailleurs? Ça fait combien de temps?
2: Ça me rajeunit pas. Ça va faire 18 ans que je suis devenu bénévole. En arrivant à la retraite, je voulais trouver une association active dans la région dont je vois les résultats aussi. Je voulais pas que ça soit neutre. Et donc, avec Ludovita, j'ai trouvé tout à fait ce qu'il me fallait et pour lequel je peux avoir les témoignages des parents en disant, ah, qu'est-ce que vous êtes utile? Ceux du personnel soignant aussi qui disent, ah, sans vous maintenant. D'ailleurs, quand on a un petit problème de livraison parce qu'on peut avoir un problème de matériel, on nous appelle en disant, ben, on n'a pas été livré, comme si c'était devenu une obligation. Donc, on peut plus s'arrêter maintenant à ce niveau-là. Donc, évidemment, on a besoin de bénévoles. Alors, le bénévole, il y a des tas de tâches différentes dans l'hôpital, dans la chaîne du jouet, entre la collecte et la livraison. Il y a des tas de personnes qui vont intervenir. Et puis, on a des besoins de bénévoles aussi en communication, toujours. Et ça peut se faire à distance, en secrétariat, en événementiel, quand on fait de l'événementiel. On va en parler, là. On a besoin de pas mal de bénévoles sur site, par exemple.
1: Mais c'est ça, c'est ce que j'allais dire, parce que il y a deux événements importants dans l'année où vous récoltez des fonds aussi. D'abord les foulées Ludhôpital, donc ça, ce sera le 13 septembre 2026. C'est où et comment on y participe? Alors, qu'est-ce qu'on peut faire?
2: Alors c'est à Roubaix depuis très longtemps. Ça fait plus de 30 ans qu'on fait les foulées. Alors les foulées, ce sont des marches, des courses, pas de classement, pas de chrono. Toujours été un principe, c'est la famille qui vient pour un exercice physique, une activité physique. Et donc, dans ces conditions-là, on a grandi depuis toujours, on a toujours augmenté le nombre de participants, et l'an dernier, on est arrivé à 3600. Vous voyez, on est vraiment maintenant dans des courses importantes, bien qu'il n'y ait pas de classement, et on ne donne pas de t-shirt. Pourquoi? Ben parce qu'en fait, l'argent récolté à 100%, Il va dans nos actions à l'hôpital. Donc, l'intégralité des sommes versées, et ça, on est les seuls, c'est pas 1 ou 2 euros par inscription, c'est l'intégralité qui va pour nos actions à l'hôpital. Donc, c'est le 13 septembre, c'est dans le cadre du Parc Barbieux, un super endroit à Roubaix. Et on y va de l'âge de 2 ans pour les premiers enfants. Il n'y a pas de limite d'âge. Les plus âgés, j'ose pas dire leur âge, mais très avancés. Donc, un grand plaisir, beaucoup de musique, beaucoup de solidarité, beaucoup de plaisir aussi.
1: Et puis il y a aussi Ludhôpital fait son show, ça ce sera à la fin de l'année. Oui. En quelques mots, c'est donc un spectacle, un show avec des humoristes.
2: Principe, voilà, c'est ça. Le principe est le même, ça veut dire Ludhôpital n'investit pas. Tous ceux qui viennent pour nous, que ce soit une pièce de théâtre ou humoriste, c'est gratuit, la salle est gratuite. Et donc l'intégralité des entrées est versée toujours pour nos actions hospitalières. Le principe est le même. En plus, on y rit, parce qu'on va choisir quand même des thèmes assez drôles, que ce soit les humoristes ou les pièces de théâtre.
1: Donc ça se déroule où, souvent?
2: Alors, ça se passera, on n'est pas sûr encore, ça sera sûrement Ouascal, cette année. Dernier trimestre 2026.
1: Et pour en savoir plus donc sur l'association Ludhôpital et puis devenir bénévole ou organiser des collectes de jouets dans la région, rendez-vous sur leur site ludhôpital.fr. Ce sujet a été réalisé par Banquise FM. Interview Louise Petit, réalisation Jean-Baptiste Cotteret.
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0: 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Avant de passer au reportage suivant dans le cadre de l'émission Place aux Assauts, nous allons vous passer une petite musique Grand Corps Malade 6e Sens, une musique qui est sortie en 2006.

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0: la défense des droits des personnes exilées et des personnes vivant à la rue. Fondée sur la mobilisation bénévole et financée principalement par des dons privés, l'association agit sur plusieurs territoires en France afin de promouvoir un accueil digne et solidaire, d'apporter un soutien matériel aux personnes en situation de grande précarité et d'accompagner certaines d'entre elles dans l'accès à leurs droits. Dans cet entretien, Raph, coordinatrice de l'association à Grande-Synthe, nous présente le fonctionnement local de l'organisation.
1: Alors Utopia 56, c'est une association de mobilisation citoyenne, donc une association non étatique, aucun financement étatique dans l'association. On marche que par dons privés ou dons de fondation majoritairement. Et l'idée principale de l'association, c'est de se mobiliser pour militer pour un accueil digne et solidaire, premièrement, pour militer sur une liberté de circulation et de proposer un soutien matériel aux personnes en situation de rue, les personnes en exil, et avec une mission un peu spéciale d'accompagnement pour les mineurs isolés étrangers dans l'accès à leurs droits.
2: Du coup, quel type d'action est-ce que concrètement vous proposez, notamment sur le terrain ?
1: Alors, nos actions sur le terrain dans le Nord, c'est, alors on tient une ligne téléphonique 24 heures sur 24, 7 jours sur 7. Les personnes qui ont cette ligne téléphonique, principalement les personnes habitantes sur les lieux de vie du Dunkerquois et du Calaisis, peuvent nous contacter pour de la demande d'information sur les autres associations, sur leurs droits, etc. Donc on réoriente pas mal. Oui, puisque je le rappelle, la plupart des personnes présentes dans le Dunkerquois et dans le Calaisis sont des personnes qui veulent tenter la traversée vers la Grande-Bretagne. Donc quand elles sont en détresse, elles peuvent nous contacter et nous on fait relais de cette alerte. Alors on appelle les secours, pompiers, le SAMU pour les personnes sur terre quand il y a besoin, les secours en mer quand il y a besoin. Deuxièmement, nos missions, c'est aussi de faire des maraudes sur les lieux de vie, de prévention quant au risque de la traversée. Donc c'est-à-dire d'expliquer aux personnes que quoi qu'il arrive, ce sera dangereux, mais de parler un peu plus de la météo et de parler de comment alerter quand ils et elles sont en détresse en mer. Et enfin, on essaye de développer tout un réseau d'hébergement citoyen, puisqu'il y a quelque chose qui fait défaut dans la région, c'est l'accès à l'hébergement d'urgence. Il y a quasiment pas de place aux places d'hébergement d'urgence du 115. Donc les solutions pour les personnes, c'est très souvent la rue, qui est ultra compliqué. Donc nous, on essaye, dans l'ADN de l'association qui est la mobilisation citoyenne, de voir si des personnes ne peuvent pas, pendant une nuit ou plusieurs nuits, héberger des personnes en attendant qu'elle trouve une situation de logement plus stable, on va dire.
2: Alors, pour les hébergements citoyens, on va en revenir un petit peu plus tard, mais déjà, est-ce que tu peux réexpliquer les défis et difficultés principales que vous rencontrez ?
1: Bon, déjà, on est une association qui marche que par des fonds privés, donc il y a ce premier souci financier, on n'a pas des fonds illimités. Utopia 56 n'a pas pour vocation de prendre en charge les personnes quand elles sont en détresse ou via de l'hébergement. La finalité d'Utopia, c'est de faire en sorte que le gouvernement, enfin l'État, puisse assurer son rôle social et d'accueil. La deuxième limite auquel on se confronte, mais très très ancrée dans l'actualité, c'est l'extrême droite. Enfin, la venue des groupes d'extrême droite anglais qui sont ultra violents vis-à-vis des personnes qui sont bloquées à la frontière, mais aussi vis-à-vis d'associations.
2: Et donc, tu l'as déjà un peu dit tout à l'heure, mais pourquoi est-ce que l'association est surtout extrêmement importante, surtout dans les Hauts-de-France ?
1: Il y a 7 antennes en France, dont 2 à Calais, en tout cas sur la partie littorale, parce que bon, historiquement, c'est un des premiers endroits de l'association, mais c'est aussi là où il y a des besoins sur Calais et Grande-Synthe. En gros, depuis 2018, les premières traversées de la Manche et de la mer du Nord en petite embarcation ont par la suite explosé jusqu'à atteindre, par exemple, l'année dernière, plus de 40 000 personnes. Enfin, c'est une grosse part importante de l'association, puisque l'année dernière, on a été contacté par plus de 19 000 personnes. Alors, ça ne veut pas dire 19 000 appels, mais c'est en représentation des groupes de personnes qui nous ont appelés. Donc, plus de 19 000 personnes nous ont contactés l'année dernière, se disant être en détresse sur le littoral du nord de la France. Donc c'est une région qui va de la frontière belge jusqu'à en dessous Boulogne-sur-Mer.
2: Est-ce que l'association Utopia 56 travaille avec d'autres associations ou entreprises locales ?
1: Il y a tout ce tissu associatif qui est présent, avec lequel on échange soit sur comment améliorer les conditions de vie des personnes. C'était de là notamment qu'était née l'envie de faire un recours contre l'État pour nos respects des besoins fondamentaux des personnes, l'État qui a été condamné par le tribunal administratif de Lille. Mais oui, on essaye d'englober, de faire du lien avec les assos locales.
0: Parmi les actions mises en place par l'association pour venir en aide aux personnes exilées présentes sur le littoral nord, figure notamment une initiative de solidarité citoyenne, les hébergements solidaires. Raph nous en dit plus sur le fonctionnement et

0: les objectifs de ce dispositif.
1: Et donc nous, à Utopia 56, ce qu'on essaye de faire en sorte, c'est de développer un réseau d'hébergeuses citoyens-citoyennes, c'est-à-dire le temps d'une nuit ou de plusieurs nuits, de pouvoir héberger un couple avec enfants, une famille, un homme seul, une femme seule, en fonction des critères de chacun chacune, pour que les personnes puissent attendre d'aller dans des hébergements étatiques qui sont des solutions un peu plus pérennes. On parle notamment des centres d'accueil et d'études, des situations qui proposent 30 jours d'hébergement, le temps que les personnes puissent se poser et réfléchir à des démarches administratives à lancer en France, etc. Mais les CAES, les centres d'accueil et d'études des situations, les personnes ne peuvent pas y aller quand elles le souhaitent. Et donc nous, c'est quand les personnes elles nous contactent vers 18h et qu'il faut attendre jusqu'au lendemain matin, on essaye de mobiliser les citoyens et citoyennes pour héberger jusqu'au lendemain matin et pour le week-end héberger jusqu'au lundi, par exemple.
0: Est-ce qu'il y a des critères particuliers si on veut participer, c'est-à-dire est-ce qu'il faut par exemple avoir un casier judiciaire vierge, etc.
1: Pour l'hébergement citoyen, ouais, voilà, c'est juste, déjà à la base, c'est juste envie de filer là un coup de main, quoi. Quand les personnes elles ont envie de filer un coup de main, on se rend compte, on essaye, nous en tout cas avec Utopia 56, d'accompagner cette démarche, qui n'est pas une démarche anodine quand même. Donc l'idée c'est d'accompagner, donc on prend le temps d'abord de discuter ensemble de la situation, puisque pour nous c'est important que les personnes qui peuvent accueillir comprennent la situation, en tout cas local, de ce que les personnes peuvent vivre, que ce soit les tentatives de traversée, les survies sur le campement, un peu les dynamiques. On prend aussi le temps de s'assurer que les conditions d'accueil pour les personnes soient le mieux possible. Alors on parle pas d'une grande surface d'habitation, on parle juste d'un moment de répit dans une chambre qui peut être où les personnes peuvent avoir de l'intimité. En gros, elles sont sur un campement où il y a en ce moment, par exemple, plus de 800 personnes, où elles se vivent tout en tente et il y a un manque d'intimité, d'accès à l'hygiène, etc. Et donc, nous, l'idée, c'est que cet hébergement citoyen doit donner la possibilité aux personnes de se retrouver dans une certaine intimité. C'est beaucoup les personnes qui souhaitent se mobiliser en tant que citoyens, citoyennes, pour de l'hébergement, qui vont mettre leurs critères, que ce soit en termes d'accueil, combien de fois par semaine, par mois, par an. C'est les personnes qui décident des critères d'accueil. Très souvent, on est amené à appeler les personnes hébergeuses au dernier moment. Il est 18-19h, la famille, il y a un besoin. Il y a quelque chose que j'ai pas proposé, c'est que l'hébergement solidaire intervient dans une chaîne de recherche d'hébergement d'urgence après un refus d'accès au droit commun. Donc, c'est-à-dire qu'on va tout le temps appeler le 115 pour que, parce que c'est le droit des personnes, donc on va appeler le 115 et c'est en cas de refus du 115, parce que pas de place, parce que impossibilité d'accueil pour cette institution, qu'on va commencer à solliciter l'hébergement solidaire. Un dernier cadre que j'ai pas précisé, mais il est interdit et illégal d'héberger des personnes mineures.
0: Est-ce que vous avez beaucoup de participants? Est-ce qu'il y a beaucoup de familles finalement ou de foyers qui acceptent d'héberger?
1: Nous, dans le Dunkerquois, c'est compliqué. Enfin, c'est compliqué. On a peu de foyers. On a environ 5 foyers d'hébergement solidaire. Et on essaye en ce moment de le développer. Mais par exemple, sur Calais, le réseau d'hébergement solidaire, c'est plusieurs dizaines de foyers. Mais là, c'est une volonté, nous, à Dunkerque, de le faire. Parce qu'on se rend compte, ça marche, quoi. Quand l'État est défaillant, on se rend compte que la solidarité, la mobilisation citoyenne, ça marche. Et ça ne veut pas nécessairement dire qu'il faut faire beaucoup. Juste une nuit, c'est déjà énorme.
0: Est-ce que, par exemple, il y a d'autres manières d'aider l'association que d'héberger?
1: Du coup, l'association, nous, fonctionne quotidiennement avec une douzaine de bénévoles. Toutefois, nos missions, elles demandent pas mal de transmission d'informations et une disponibilité assez forte. Donc, nous, on demande des critères qui sont pas très inclusifs, mais de six semaines disponibles à consécutives pour venir bénévoler dans l'association. Ensuite, comment participer? C'est pas mal relayer aussi l'information. On essaye de mettre pas mal d'actualités ou de contenu sur les réseaux sociaux, que ce soit sur X, anciennement Twitter, ou sur Instagram, de partager la situation, tout ce qu'on observe. Donc c'est en repartageant ça aussi pour que les personnes comprennent et se rendent compte de la réalité de ce que vivent, ou en tout cas de nous, ce qu'on observe, de ce que vivent les personnes bloquées à la frontière. Donc ça, c'est une manière aussi de participer, d'être adhérente à l'association, de recevoir la newsletter. Ça, c'est aussi possible. Une autre manière, c'est de nous déposer des dons. On a besoin de pas mal d'habits, surtout hommes, pour les personnes qui sont trempées sur le littoral après une tentative de traversée. Et enfin, pour les personnes qui le peuvent et qui le souhaitent, il y a aussi le support financier qui est essentiel.
0: Et si vous pouviez changer une chose, notamment au niveau local, pour améliorer la condition donc de survie, c'est ce que tu avais dit, la situation dans la région globalement, si tu pouvais changer une chose ou proposer une chose en question qui pourrait améliorer la situation.
1: Alors si je dois proposer une chose pour améliorer la situation, c'est laisser aller les personnes là où elles veulent aller. Enfin, de ce qu'on se rend compte là, pour un peu étayer ce propos, de ce qu'on se rend compte, c'est que il y a une volonté des États de rester stoïques sur leur politique menée à la frontière, qui est une politique répressive. Encore ce matin, il y a eu une expulsion des lieux de vie du Dunkerquois, donc les personnes se sont vues confisquer leurs tentes, détruire leurs tentes, etc. Et en même temps, ce qu'on observe, c'est qu'en ce moment, il y a des personnes qui tentent la traversée. Les forces de l'ordre sont là pour les empêcher de traverser. Il y a cette chose de les personnes ne peuvent pas partir, puisque le seul endroit où elles veulent aller, où elles peuvent aller, c'est le Royaume-Uni, mais elles ne peuvent pas non plus rester, puisque l'État ne veut pas qu'il y ait des campements sur son territoire et donc elle les expulse. Et donc la réponse pour améliorer les conditions de vie des personnes, c'est juste si elles veulent aller en Angleterre, en Grande-Bretagne, laissez-les y aller. Si elles veulent rester en France, on essaye de réfléchir à un accueil, que ce soit rendre plus accessible l'asile, puisque les personnes sont ici pour demander une protection internationale. Et d'ailleurs, en Grande-Bretagne, plus de 70% des personnes qui traversent la Manche ou la mer du Nord auront une protection internationale. Et il ne faut pas oublier qu'en fait, les personnes sont obligés d'être en mouvement. C'est des déplacements forcés. Alors c'est des déplacements forcés causés par des guerres impérialistes ou par des conflits locaux. Je pense notamment aux personnes du Soudan, et là je vais être non exhaustive, mais aux personnes du Soudan, aux personnes du Kurdistan. Enfin, on se rend compte que c'est des personnes qui ont été obligées de bouger. Et du coup, qui, dans leur chemin d'exil, arrivent en Europe et sont confrontés à une politique de non-accueil en Europe, que ce soit à travers les différents accords européens, comme les accords de Dublin qui rendent inaccessibles les demandes d'asile sur beaucoup trop de conditions. Et donc, la dernière volonté des personnes, c'est de se rendre en Angleterre pour avoir accès à cette protection internationale et enfin trouver un moyen de vivre et non plus survivre, quoi.
2: C'était un reportage réalisé en compagnie de Raph, coordinatrice de l'association Utopia 56 à Grande-Synthe. Yael nous a présenté plus en profondeur l'association, ses missions et les différentes actions qu'elle mène sur le terrain pour venir en aide aux personnes exilées, notamment à travers des initiatives de solidarité citoyenne comme les hébergements solidaires. C'était Lucie Liévin pour MIT-FM. Cette émission est proposée dans le cadre des productions coopératives des radios associatives du nord de la France, une coopération qui a reçu le soutien de la région Hauts-de-France.
3: Et c'était donc un reportage de MIT FM. Merci à Lucie Liévin pour cet entretien avec Raph, qui est coordinatrice de l'association à Grande-Synthe. Nous vous remercions d'avoir écouté cette émission Place aux associations sur Micro Rebelle 99.6 FM, que vous pouvez également retrouver sur micro-rebelle.fr. Et pour finaliser cette émission, nous allons vous passer une petite musique de fin, Clandestino de Manu Chao, sorti en 1998.

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Allez, le moment autopromo s'arrête là-dessus. Dans les prochaines secondes, c'est la suite de vos programmes sur Micro Rebelle. Ne bougez pas.

0: Paris, comme toutes les grandes villes françaises, se construit de grands et beaux immeubles, de bureaux surtout, et parfois d'habitations. 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
1: 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Une heure pour déconstruire ensemble les enjeux urbains qui touchent les habitants et habitantes du bassin minier du Pas-de-Calais et au-delà. Bienvenue dans Prendre la ville, une émission qui souhaite prendre le temps de déconstruire les enjeux urbains, d'aborder les questions de logement, d'hébergement, de démolition, de reconstruction, d'expulsion, avec un objectif principal, remettre les habitants et habitantes au centre de ces enjeux. En effet, cette émission aspire à donner la parole aux personnes concernées, à celles et ceux qui subissent les transformations urbaines, qui galèrent à trouver un logement, mais aussi qui galèrent à défendre leurs droits. Donner la parole également à ceux et celles qui les accompagnent dans leur démarche, à l'instar d'associations ou encore de services sociaux. C'est aussi prendre le pouls des luttes urbaines en interrogeant les collectifs, les militants, les militantes qui tentent de politiser ces enjeux. Aller également vers les journalistes et universitaires qui prennent du recul pour analyser des phénomènes sur un temps long. Bref, vous l'aurez compris, le programme est vaste. L'émission d'aujourd'hui est consacrée aux mots, M-O-T-S, mais aussi des mots, M-A-U-X, associés au ghetto, pour mieux déconstruire ce terme utilisé encore et encore et encore par les pouvoirs publics, les acteurs politiques, les journalistes, mais aussi la société. Le déconstruire, ce terme de ghetto, parce qu'on met derrière ce terme des réalités vécues bien différentes et parce qu'il est utilisé pour mieux discriminer aussi les personnes qui y vivent. Déconstruire le mot ghetto parce qu'on l'utilise aujourd'hui pour désigner les quartiers populaires, un peu moins pour désigner d'autres espaces fermés, à l'instar de certains quartiers aisés, bourgeois, où l'entre-soi prime sur la mixité sociale. Alors qu'est-ce que ça veut dire ghetto ? Donc pour parler de ce terme, des réalités qu'il recoupe, pour le définir, pour le comprendre, Micro-Rebelle a eu l'occasion de réaliser l'interview de Pierre Gilbert. Donc il est sociologue et maître de conférence à l'Université Paris 8 Vincennes-Saint-Denis et auteur de l'ouvrage « Quartier populaire, défaire le mythe du ghetto » qui a été publié donc aux éditions Amsterdam en 2024. Mais avant d'écouter cette interview, oui, un petit peu de teasing. Je vous propose, comme pour les émissions de Prendre la ville, en général, de commencer en musique, pour se mettre en jambes, avant d'entrer dans le vif du sujet. Et je vous propose d'écouter Souffrance et Soprano, et leur rap d'Ether, Compte double.

0: 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Donc vous venez d'écouter Compte Double par les rappeurs Souffrance et Soprano. Maintenant, c'est la fin du teasing, parce qu'on va passer à l'interview du jour, celle de Pierre Gilbert, donc qui est sociologue et maître de conférences, et auteur de l'ouvrage « Quartier populaire, défaire le mythe du ghetto ». Donc Pierre Gilbert, vous êtes sociologue et maître de conférence à l'université Paris 8 de Vincennes-Saint-Denis. Et pour présenter rapidement votre parcours, en 2006, vous débutez une enquête de terrain dans le grand ensemble des Minguettes, donc un quartier populaire de Vénissieux, donc une ville située dans la métropole de Lyon. 8 ans plus tard, en 2014, vous soutenez votre thèse avec un travail qui vise à comprendre et analyser les effets de la rénovation urbaine dans les cités HLM. Donc ce travail permet d'observer la manière dont les pouvoirs publics sont préoccupés par la maîtrise du peuplement, par le fait de modeler les quartiers selon leurs besoins et préjugés aussi, non sans effet sur les habitants et habitantes de ces espaces de vie. 10 ans après votre soutenance, en 2024, vous publiez l'ouvrage que nous allons aborder avec vous aujourd'hui, donc « Quartier populaire, défaire le mythe du ghetto », publié aux éditions Amsterdam. Et pour résumer en quelques mots l'ambition de votre livre, je vais reprendre celui de votre éditeur. « Voir les cités autrement permet de s'émanciper d'une vision qui considère le peuplement comme le principal problème et qui fait du bulldozer et de la grue les principaux instruments du changement social ». Donc bonjour Pierre Gilbert et merci d'avoir accepté l'invitation de Micro Rebelle.
1: Bonjour et merci de l'invitation.
0: Là j'ai pu faire une petite introduction, donc un petit peu longue, donc j'ai pu en quelques mots vous présenter, mais j'ai aussi envie de vous demander, vous, comment est-ce que vous présenteriez ? Qu'est-ce que vous auriez envie de dire pour dire qui vous êtes en fait ?
1: Moi je suis sociologue et politiste et je travaille depuis de nombreuses années sur les liens entre espace et inégalité. Et en particulier, dans le cadre de ma thèse, j'ai étudié ces politiques de rénovation urbaine qui sont aujourd'hui l'essentiel des politiques dans les quartiers populaires. Donc je travaille là-dessus et par ailleurs j'enseigne aussi à l'université Paris 8, en licence et dans un master notamment de lutte contre les inégalités et les discriminations.
0: Avant d'aborder votre ouvrage, moi j'ai envie de savoir aussi, c'est qu'est-ce qui vous a amené au départ à enquêter donc sur le quartier des Minguettes de Vénissieux, et surtout avec quel regard et avec quelles intentions au départ. C'est quoi un peu la base en fait de ce travail avant d'avoir ce résultat en fait, ces résultats par la suite?
1: L'intention en fait au départ, même avant ma thèse, j'avais déjà fait un premier travail de fin d'études. J'étais étudiant à l'Institut d'études politiques de Lyon et j'avais déjà étudié au moment où démarrait en fait la politique de rénovation urbaine. En 2004, j'avais étudié la démolition d'une tour dans un des quartiers très stigmatisés des Minguettes, auquel j'avais eu accès par le biais d'une association qui était en charge du relogement. Et donc c'est comme ça que je suis un peu entré sur le terrain et je m'intéressais à ces démolitions qui, au début des années 2000, étaient vraiment très emblématiques, étaient aussi très largement mises en scène. Donc c'était, on grignotait pas les tours, mais on les faisait exploser avec la présence des médias, et on mettait en scène ainsi l'action publique qui venait transformer les quartiers. Et donc l'idée c'était d'aller voir un peu ce qui se passait avec les outils de la sociologie pour les habitants de ces, alors d'abord de cette tour dans le cadre de ce premier travail, et puis ensuite d'aller voir aussi l'ensemble des habitants du quartier, ceux qui résidaient dans les logements démolis, mais aussi ceux qui s'installent dans les logements neufs, puisqu'on construit des nouveaux logements pour attirer d'autres populations. Et voilà, donc l'idée c'était de comprendre, pour le dire très vite, comment cette politique urbaine transforme les classes populaires de ces quartiers populaires en prenant pour objet un quartier spécifique, ce qui permet de l'étudier de manière approfondie, plutôt que de démultiplier les terrains et de voir des choses qui peuvent être plus superficielles.
0: C'est marrant, là, vous venez de dire un mot qui me fait penser à une chose, c'est grignotis. C'est, je regardais il y a quelques mois des archives, justement, sur la rénovation urbaine. Et en fait, c'est un mot qui est utilisé par le média local, municipal de la ville de Calais, pour justement parler de la destruction d'une tour, donc avec des coups de grignotis, qui pourra laisser place à d'autres logements, à d'autres espaces pour les gens. Et donc, ça m'amène aussi à une deuxième question, c'est... Justement, c'est quoi exactement la rénovation urbaine? Parce qu'en fait, on le résume très rapidement hein, sur démolition, reconstruction. Mais plus largement, en fait, c'est quoi ce processus? D'où ça vient aussi? Et comment ça se met en place aussi un peu pour démolir et reconstruire, en fait?
1: Ouais, donc la politique de rénovation urbaine, c'est... une politique qui a été initiée en fait dès la fin des années 90, mais qui est surtout devenue massive depuis la loi 2003, qu'on appelle souvent la loi Borloo, qui met en place un grand programme de rénovation urbaine avec une agence, l'Agence nationale de la rénovation urbaine, l'ANRU, qui encadre en fait la mise en place de cette politique partout dans les quartiers définis comme prioritaires en France. Donc cette politique... elle hérite en fait de ce qu'on appelle les politiques de la ville, qui émergent à partir des années 1980 et qui sont censées répondre à ce qu'on a appelé le problème des banlieues. Et ce problème des banlieues, en fait, il est lu de façon progressivement assez consensuelle en fait dans le champ politique et dans l'administration, dans le champ médiatique, comme un problème qui serait un problème de peuplement. Donc des personnes avec des appartenant à des bords politiques très différents, à des professions très différentes vont progressivement se mettre, se réunir en fait autour d'un diagnostic qui est celui du ghetto. Donc l'idée selon laquelle ces quartiers seraient des ghettos, c'est-à-dire le problème pour la population de ces quartiers ne serait pas par exemple les discriminations racistes ou raciales, l'affaiblissement de la protection sociale et de l'état social ou les inégalités sur le marché du travail, mais au contraire le problème serait un problème de peuplement, c'est-à-dire un problème de ségrégation. Et donc le problème principal qu'on devrait affronter, ce serait la concentration de pauvres, mais aussi de minorités racisées dans ces quartiers. Et donc ce diagnostic auquel participent des sociologues, des experts, mais aussi différentes personnes dans l'administration, va se diffuser. Et l'idée selon laquelle ces quartiers seraient des ghettos, va conduire en fait à définir le remède qu'on va apporter à ces quartiers. Puisque le problème serait un problème de peuplement, la solution serait de faire de la mixité sociale, qui est le mot d'ordre principal et difficilement critiquable des politiques de la ville, en fait des politiques urbaines, depuis maintenant plus de 30 ans en France. Donc, cette politique de rénovation urbaine, elle vient finalement un peu radicaliser cette manière de faire des politiques de la ville, c'est-à-dire on va intervenir dans ces quartiers, on va considérer que ces quartiers ils sont radicalement différents du reste de l'espace français, et que pour résoudre les problèmes de la population, il faut modifier le peuplement, c'est-à-dire il faut faire venir sur place des ménages de classe moyenne et blancs. Et donc, pour réaliser cette transformation, on va s'appuyer sur la politique du logement. Et donc, on va démolir une partie des logements, notamment des logements sociaux. Alors, parfois, ça peut être des copropriétés privées en difficulté, mais la plupart du temps, c'est des logements sociaux. Et à la place, on va construire des logements neufs, un peu de HLM, mais surtout des logements privés, qui sont censés donc faire venir sur place ces classes moyennes blanches, dont on attend des effets un peu magiques, dont la présence est censée produire des effets un peu magiques sur la population locale. Voilà. Et donc cette politique de rénovation urbaine, à partir de 2003, elle mise beaucoup du coup sur les démolitions de logements. Donc on a démoli près de, alors dans le cadre vraiment financé par la rénovation urbaine, pas loin de 200 000 logements. On en a reconstruit à peu près autant sur place, et puis on a réhabilité, enfin il y a tout un ensemble d'aménagements, de réhabilitation, d'amélioration de l'habitat ancien, etc., ou d'aménagement des espaces publics, ou l'arrivée d'équipements qui viennent compléter en fait ce tout, qui viennent transformer un peu ces quartiers dans l'idée d'attirer sur place ces ménages plus favorisés. Et donc cette politique, voilà, elle se déploie depuis 20 ans, donc il y a eu d'abord ce qu'on appelle l'ANRU 1, pendant une dizaine d'années. Aujourd'hui, on est dans la phase 2, donc le nouveau programme de rénovation urbaine, qui va bientôt arriver à son terme, et on ne sait pas ce qui va... Voilà, pour l'instant, il y a des incertitudes sur ce que va devenir cette politique publique dans les années qui viennent.
0: Là, dans ce que vous avez dit, il y a deux questions qui me viennent. Je vais commencer avec la première, mais c'est... cette idée un peu de ghetto, enfin de tout cas de penser un peu des acteurs politiques, des acteurs publics, de penser justement ces espaces comme des ghettos, comme des espaces donc à démolir. En fait, elle vient d'où cette pensée ? Est-ce que c'est uniquement des préjugés, des a priori, ou est-ce qu'il y a aussi des experts, des universitaires qui participent aussi à construire cette idée que ces espaces seraient ainsi ? Et en même temps, est-ce qu'il y a aussi des formes de réalité dans ce qui est dit ?
1: Moi, je parle en tant que sociologue, et effectivement, cette question de comment parler de ces quartiers, elle a beaucoup agité la sociologie. Et en fait, elle a beaucoup agité la sociologie en interne, mais par ailleurs, en dehors du champ académique, les sociologues ont aussi contribué en fait à définir, enfin une partie d'entre eux, en tout cas, cette manière de penser ces territoires. Donc, le livre, en fait, il vient proposer une nouvelle étape, disons, dans une controverse interne à la sociologie. Puisqu'en fait, on peut dire qu'il y a eu deux moments, en fait, en sociologie. Un premier moment, à partir des années 80, où une série de sociologues prennent au sérieux, en fait, l'idée selon laquelle il y aurait des ghettos, qui est diffusée dans les médias, notamment dès le début des années 80, et vont déconstruire un peu cette représentation. Alors, ils le font parfois en minimisant, pour certains, l'ampleur de la ségrégation raciale. Mais ils le font par ailleurs avec des arguments qui sont pour partie très convaincants et avec une approche sociologique assez solide. Donc ça, c'est le premier temps de la controverse. On refuse, enfin on déconstruit cette idée qu'il y aurait des ghettos tout en minimisant un peu l'ampleur de la ségrégation raciale en France. La deuxième étape, c'est à partir des années 2000, des chercheurs qui... par ailleurs, on contribuait de façon plus ou moins directe en fait, à définir le diagnostic sur lequel reposent les politiques de la ville, vont affirmer qu'en France, il y aurait des ghettos, au contraire, et que notamment, si on tient compte de la ségrégation raciale, on est en droit de parler de ghettos. Et donc moi, je viens dans un troisième temps de cette controverse pour prendre au sérieux cette idée selon laquelle il y aurait des ghettos en France, en m'appuyant sur un grand nombre de travaux de sociologie pour essayer de voir ce qui se passe du côté à la fois de la ségrégation, mais aussi du côté des formes de vie sociale qui se développent dans ces quartiers. Parce qu'en fait, le terme de ghetto, chez ceux qui le défendent en sociologie, comme dans l'espace public, il repose sur deux grandes idées. La première, c'est que il y aurait une forme de relégation dans ces quartiers, c'est-à-dire de ségrégation radicale, c'est-à-dire que les gens seraient enfermés dans ces quartiers, il y aurait une concentration très forte des pauvres et des minorités raciales, et les gens auraient du mal à en sortir et vivraient forcément le fait d'être dans ces quartiers comme quelque chose d'involontaire, de subi, et comme un déclassement. Ça, c'est la première idée, une ségrégation radicale. La deuxième idée, c'est que cette ségrégation radicale, elle aurait des effets. Et elle aurait notamment des effets qui seraient essentiellement négatifs. Alors, pour les habitants, mais aussi pour la société française dans son ensemble. Ces effets négatifs, en fait, ils renvoient à l'idée que quand on grandit dans un quartier très ségrégé, on a moins de chances de réussir à l'école, de trouver un travail. Mais par ailleurs, on développe aussi des formes de vie sociale qui sont radicalement différentes du reste du monde social, qui seraient radicalement différentes, et qui serait même un danger en fait pour le reste du monde social. Donc il y a notamment donc chez un de ces sociologues qui défend cette théorie, il y a l'idée que cette ségrégation radicale, c'est Didier Lapéroni, cette ségrégation radicale, elle débouche sur ce qu'il appelle un contre-monde, c'est-à-dire la formation d'un univers avec une sous-culture, des normes sociales spécifiques, qui serait marquée notamment par la culture de rue, par l'économie informelle, par une forme de sexisme radical ou encore par la violence physique dans les échanges. Voilà, et bon, il y a encore d'autres éléments, mais je ne veux pas faire toute la liste ici. Mais donc il y a cette idée que la ségrégation, elle produit des effets négatifs pour les habitants eux-mêmes, mais aussi, en fait, elle produit des formes de vie sociale qui représentent finalement une forme de danger pour l'ensemble de la société, puisque le sexisme, l'économie informelle, la violence, etc., ça correspond finalement à ce qu'on peut considérer comme des choses qui sont contraires aux valeurs qui fondent le contrat social. Puisqu'en fait, le contrat social doit être fondé sur le respect de l'égalité entre les sexes, sur l'absence de violence physique dans les rapports interpersonnels, le fait qu'il faut être civilisé, etc. Voilà. Donc, ce terme de ghetto, autrement dit, il est très généreux. Il est très généreux parce que quand on parle de ghetto, à partir donc de la fin des années 70, à propos des quartiers populaires en France, il y a vraiment la volonté de dénoncer des injustices spatiales. Et donc c'est très généreux, parce que ce terme ghetto, en fait, il fait référence dans les années 70, enfin encore aujourd'hui, mais encore plus dans les années 70, il renvoie à deux choses, à deux autres exemples. Le premier, c'est celui des ghettos noirs aux États-Unis, où il y a une ségrégation radicale au milieu du XXe siècle, et donc on est en plein mouvement des droits civiques, et donc c'est une forme de ségrégation qui est liée à des formes de domination raciale qui sont jugées insupportables. Et puis, le terme ghetto, il renvoie aussi, dans l'imaginaire collectif, en fait, aux ghettos juifs des villes d'Europe de l'Est pendant la Seconde Guerre mondiale, où les juifs étaient enfermés, affamés, mouraient sur place, ou restaient avant d'être déportés vers les camps de la mort. Donc, en fait, le mot ghetto, il a une charge connotative extrêmement négative, très forte, et donc, quand on l'utilise, c'est d'abord pour dénoncer la ségrégation. Mais ce terme, il est aussi ambigu, et il sert aussi, en fait, à décrire non seulement la ségrégation subie par les habitants, mais aussi l'idée que cette ségrégation produirait, en fait, une forme d'espace autonome du reste du monde social, dans lequel les habitants développeraient finalement des formes de vie qui seraient radicalement différentes du reste du monde social et qui seraient un danger. Et donc ce terme ghetto, il a beaucoup d'accointance en fait avec tout un ensemble de représentations sur les quartiers populaires qui consistent à les décrire comme des zones dangereuses. Donc il y a l'expression zone de non-droit par exemple, ou les termes communautarisme, séparatisme, en fait tout un ensemble de représentations qui se sont accumulées au fil du temps, mais qui tendent à laisser penser que la population de ces quartiers serait radicalement différente du monde social et les formes de vie qui s'y déploient seraient dangereuses pour elles-mêmes, mais aussi pour l'ensemble de l'ordre social et national du pays.
0: Là, on a la vision donc plutôt des pouvoirs publics. Et avant d'en venir plus à votre observation, vous, même si je pense que vous avez sans doute dévié là-dessus, mais est-ce que les habitants et habitantes ont aussi cette impression de vivre dans un ghetto, ou en tout cas dans un espace de non-droit, dans un espace dangereux, où en fait il y a une vision totalement différente, ou est-ce que justement il y a aussi des formes de croyances, on le dit, on le répète, on commence à y croire aussi?
1: Alors c'est très, en fait les représentations des habitants sont très variées. Donc il y a des perceptions en fait et des rapports au quartier qui sont très variés chez les habitants. Et dans certains quartiers, parce qu'en fait la réalité des quartiers est aussi très très hétérogène, peuvent avoir ce sentiment parfois d'une vie qui pèse, qui est pesante en fait en termes de normes sociales, etc. sur leur trajectoire. Et on entend en fait parfois ce terme utilisé, repris. Par les habitants dans la vie quotidienne, quand ils s'adressent à des sociologues ou à des personnes extérieures au quartier. On la retrouve aussi dans les productions culturelles qui sont associées en fait à ces quartiers, le rap par exemple, hein, où le terme ghetto revient aussi très fréquemment à partir des années 90. Mais en fait, il revient souvent, surtout davantage pour dénoncer la ségrégation. Davantage pour dénoncer la ségrégation que pour décrire en fait un univers qui serait marqué par ces formes de vie ou de culture qui seraient dangereuses. Donc c'est un terme qui circule à différents endroits de l'espace social, et s'il circule et s'il a un tel succès, c'est précisément parce qu'il n'est pas toujours défini très clairement et qu'en fait il peut faire l'objet d'appropriation et de signification variées en fait selon les personnes qui s'en servent. Donc c'est aussi une des raisons en fait pour lesquelles j'ai écrit ce livre, c'est que le flou qui entoure ce terme, il permet des usages et des appropriations qui qui sont décalés par rapport à la réalité de ces quartiers, c'est ce que montrent les enquêtes sociologiques, et qui par ailleurs conduit à mettre en œuvre des politiques publiques qui, je pense, sont pas complètement efficaces parce qu'elles procèdent d'une mauvaise lecture de la réalité. Voilà, donc l'entreprise à laquelle j'ai procédé dans ce livre, c'est une entreprise qui essaye, voilà, qui tente de clarifier l'usage de ce terme et qui invite en fait à s'en débarrasser pour décrire de manière plus précise et plus réaliste en fait la réalité de ces quartiers.
0: Et justement sur ces espaces de vie, moi la question aussi que je me pose, c'est est-ce qu'on choisit d'y vivre ou est-ce qu'on est contraint d'y vivre aussi par justement cette politique de peuplement ? Ou en tout cas, il y a quelques décennies, mais aussi encore aujourd'hui, quelle évolution en plus là-dedans sur le choix ou pas de s'installer, en fait, comme là, c'est l'exemple des Minguettes, mais ça pourrait marcher aussi pour d'autres quartiers populaires dans le Nord, dans le Pas-de-Calais aussi. Qu'est-ce qui fait qu'on y est amené à y vivre et à y rester aussi, d'ailleurs, ou à en partir ?
1: Il y a des situations très variées, mais ça c'est une question qui est vraiment très importante, à laquelle il n'est pas simple de répondre, parce qu'en fait c'est la question du degré de contrainte ou de liberté, qui est une question ancienne et classique en philosophie et aussi en sociologie. Donc c'est la question du degré d'agentivité ou de libre arbitre et d'intériorisation des contraintes par les personnes en fonction de leurs ressources ou de leur position dans le monde social. Ce qu'on observe, une fois qu'on a dit ça, ce qu'on observe en fait quand on étudie la ségrégation, les trajectoires des habitants, donc moi je l'ai étudié dans ma thèse, mais en fait il y a plein de travaux qui le font par ailleurs et qui permettent de dresser un portrait assez relativement solide et précis en fait du niveau de ségrégation et des trajectoires en fait des habitants. Donc ce qu'on peut dire d'abord, c'est que quand on regarde la ségrégation à la fois de classe et la ségrégation raciale en France, elle existe, elle est importante. Donc dans les quartiers prioritaires des politiques de la ville, il y a une concentration de classes populaires et des fractions précaires des classes populaires. Il y a une plus grande concentration des minorités raciales, mais en même temps, il y a encore une diversité en fait de populations dans ces quartiers. Du point de vue des classes sociales, en fait, par exemple, la majorité de la population a un emploi. La majorité donc de la population a un emploi, même si le chômage y est plus fort. Et par ailleurs, on ne trouve pas que des classes populaires en fait dans ces quartiers. Donc, il y a encore une forme de diversité. Du point de vue de la ségrégation raciale, on peut dire des choses similaires. En fait, il y a une grande diversité en fait de groupes en fonction de leurs origines dans les quartiers populaires. Et on n'est pas du tout dans la situation des États-Unis. Du milieu du XXe siècle, où dans certaines grandes villes du nord des États-Unis, on avait quasiment toute la population de la ville qui était noire, qui était réunie dans les ghettos, et les ghettos étaient peuplés uniquement, quasiment uniquement de noirs. Donc là, on n'est pas du tout dans cette situation, même si il y a de très fortes discriminations raciales sur les marchés du logement, notamment pour les personnes catégorisées comme arabes, d'Afrique subsaharienne ou turques. Donc ça c'est un premier point, donc le constat il est relativement nuancé. Ensuite, ce qu'il faut faire quand on étudie la ségrégation, ça renvoie à la question que vous posiez, c'est qu'il faut l'étudier de manière dynamique, c'est-à-dire regarder en fait si les gens bougent ou pas. Et ce qu'on observe, c'est qu'en fait il y a beaucoup de mobilité dans les quartiers populaires. Il y a beaucoup de mobilité. Les habitants, une grande partie des habitants en fait déménagent, souvent pour s'installer dans des quartiers un peu plus valorisés, donc connaissent des formes d'ascension résidentielle. Ces mobilités, elles sont un peu réduites là depuis quelques années en raison de la crise du logement qui s'amplifie, qui devient vraiment de plus en plus dur. Mais il y a quand même, malgré tout, encore aujourd'hui, un grand nombre de mobilités dans ces quartiers. Et ce qui est intéressant, c'est que cette mobilité, c'est celle-ci qui explique en fait la ségrégation. Donc les habitants qui sont un peu plus dotés, qui ont un peu plus de ressources, ou une partie d'entre eux en tout cas, parviennent à quitter le quartier et sont remplacés par des habitants plus précaires. Et donc ces quartiers jouent un rôle en fait, en partie en tout cas, pour accueillir des ménages plus précaires qui viennent qui viennent d'arriver récemment en France et qui sont immigrés, soit qui ne sont pas du tout immigrés, mais qui sont passés par des, des, des phases de grande précarité résidentielle. Et pour ces ménages qui s'installent dans ces grands ensembles, pour une partie importante d'entre eux, l'arrivée en fait dans ces quartiers, c'est un moment de stabilisation dans leur trajectoire résidentielle, c'est un moment d'amélioration notable en fait de leur trajectoire résidentielle. C'est le cas en particulier pour ceux qui viennent, qui sont passés par la rue par exemple, ou qui sont passés par le parc privé insalubre, précaire, avec des statuts privés très précaires, et qui, en arrivant en logement social, ont un statut protecteur, ont des conditions de logement qui sont tout à fait correctes et convenables, vivent ça comme une forme d'amélioration en fait de leurs conditions sociales et de leurs conditions de logement. Et c'est aussi pour cette raison qu'il y a toute une partie des habitants en fait qui sont très attachés en fait au quartier, qui n'ont pas envie de le quitter. Et d'ailleurs, quand on démolit des tours dans le cadre de la rénovation urbaine, il y a toute une partie des habitants à qui on propose des logements en dehors du quartier, qui au contraire préfèrent rester sur place. Et qui d'ailleurs n'ont pas toujours la possibilité de le faire. C'est le cas notamment des ménages un peu plus âgés, mais aussi des ménages qui bénéficient d'une forme d'implantation familiale, de solidarité locale, qui sont très importantes en fait pour leur subsistance. Donc il y a toute une partie en fait des habitants qui sont très attachés au quartier, d'autres qui peuvent vivre leur arrivée dans ces quartiers comme des formes de déclassement subies. Donc il y a des formes variées aussi de rapport au quartier. Et puis souvent, il y a des formes de rapports qui sont pas univoques, mais comme dans n'importe quel quartier. On n'a jamais un rapport complètement univoque, ou très rarement en tout cas à son quartier. Il y a souvent des formes d'ambivalence, avec des formes d'attachement, par exemple aux solidarités, à la qualité des logements, et en même temps des difficultés qui peuvent être liées à l'absence de services publics ou à certaines nuisances liées à... lié à tel ou tel problème de l'environnement du quartier. Donc, autrement dit, les gens n'ont pas un rapport uniquement négatif subi en fait à leur environnement. Au contraire, il y a beaucoup il y a des rapports plus ambivalents et qui sont marqués par des formes d'attachement importants. Et puis surtout, contrairement à cette idée de relégation, d'enfermement dans ces quartiers, en fait, il y a beaucoup de mobilité résidentielle, je l'ai dit, donc des habitants qui bougent, qui changent de logement. Et il y a aussi beaucoup de mobilité quotidienne, ou de mobilité d'ailleurs.

0: commerciales, par exemple, pour les marchés ou pour d'autres activités. Voilà, donc tout ça, toutes les enquêtes en fait sur les mobilités et la ségrégation viennent un peu contredire cette idée en fait d'un enfermement subi total d'une population dans ces quartiers. Au contraire, en fait, ces populations, elles sont intégrées par des flux variés en fait au reste de la société française.
1: Là, je vais faire un grand écart. C'est en entendant parler de séparatisme, de quartiers, d'espaces de vie. Moi, je ne peux pas m'empêcher de penser à d'autres espaces qui sont des quartiers à Bondues, à Marcq-en-Barœul, le golfe de la Brigode du côté Villeneuve-d'Ascq. On prend l'autre extrême aussi du côté de Paris avec Montmorency. En fait, il y a des espaces aussi fermés, ségrégués, mais dans l'autre sens, avec des gens avec d'énormes moyens financiers qui vivent aussi reclus en dehors du reste de la ville. Et en même temps, en fait, la différence, c'est que les pouvoirs publics vont être amenés à parler uniquement des quartiers populaires et ils mettent aussi des politiques spécifiques en place dans les quartiers populaires et non dans les quartiers où, justement, il y a des concentrations de richesses. Donc, je sais pas comment formuler cette question, mais comment, en fait, cette concentration d'intérêts politiques sur des quartiers populaires a aussi des effets d'exceptionnalité, on va dire, en termes de mise en place de politiques qui seraient différentes du reste du pays.
0: C'est un point important que vous soulignez. En fait, quand on regarde la ségrégation du point de vue socio-économique des classes sociales, en fait, les quartiers les plus ségrégés sont pas les quartiers populaires, en fait. Ce sont les quartiers ou communes bourgeoises qui appartiennent au pôle économique des classes supérieures. Donc ça, il y a pas mal de travaux qui le montrent. Alors ça dépend aussi des agglomérations, c'est particulièrement vrai en Ile-de-France, mais ça l'est aussi dans la métropole lilloise. Cette ségrégation, elle est en partie invisibilisée parce qu'en fait, on n'a pas d'outils statistiques pour décrire ces territoires comme spécifiques. En fait, dans la statistique publique, les catégories qui sont disponibles, il y a alors les territoires plus ou moins ruraux ou urbains, et sinon il y a les quartiers prioritaires. Mais on n'a pas de catégories statistiques qui permettent d'écrire, par exemple, les quartiers gentrifiés de centre-ville ou les beaux quartiers bourgeois dans lesquels il y a une forte concentration des classes supérieures. Et donc ça rend ces espaces un peu moins visibles dans l'espace médiatique. Or, la ségrégation en fait résidentielle, elle est largement déterminée par le haut de la hiérarchie. Parce qu'en fait, le haut de la hiérarchie résidentielle a des effets en fait en chaîne sur l'ensemble de la ségrégation. Et donc, si on lutte pas, si on lutte pas contre la ségrégation par le haut, on peut pas produire de transformation de la ségrégation. Et d'ailleurs, la politique de rénovation urbaine a pas produit d'effet majeur en fait sur la ségrégation dans les cités HLM. Elle a produit des effets à la marge, mais elle n'a pas transformé de façon radicale le peuplement de ces quartiers. En fait, si on veut vraiment s'attaquer au problème de la ségrégation résidentielle, il faut le faire en allant là où en fait elle est la plus déterminante, c'est-à-dire en haut de l'espace social. Alors il y a quand même des politiques publiques qui cherchent à le faire, et c'est notamment le cas de la loi SRU, donc la loi Solidarité et Renouvellement Urbain, hein, qui date de 2000, et qui impose à toutes les communes d'avoir un minimum de logements sociaux. Donc cette loi, elle est d'ailleurs attaquée de façon récurrente, mais en fait, elle a quand même conduit ces communes à construire des logements sociaux, tout en faisant en sorte que ces logements sociaux soient attribués en fait à certaines franges de la population. Alors toutes les communes n'en ont pas construit, mais celles qui en ont construit, ça a été montré d'ailleurs par de très belles enquêtes, notamment celle de Fabien Desage sur la métropole lilloise, hein, les communes les plus riches font en sorte que les logements sociaux soient attribués aux habitants de la commune, et non pas aux habitants des communes voisines qui sont beaucoup plus précaires et qui appartiennent aux minorités racisées. Mais en tout cas, voilà, je suis tout à fait d'accord du point de vue des politiques publiques. Si on veut lutter contre la ségrégation, il faut le faire là où elle est la plus forte et la plus structurante, c'est-à-dire en haut de l'espace social.
1: Une autre question aussi, plus sur justement sur le ghetto, sur quels sont les autres arguments qu'on peut mobiliser pour déconstruire ce mythe. Je pense notamment à ce qui se passe en fait dans les quer-

0: quartier, ce qui se passe pour les habitants et ce qui s'y développe, en fait, et qui serait un peu faux, disons, par rapport au discours politique qu'on peut avoir.
1: Il y a l'idée que, en fait, la ségrégation produit forcément des effets négatifs, en fait, sur le devenir social, en fait, des habitants de ces quartiers. Et en fait, c'est pas si clair d'après les enquêtes en sociologie. Là où c'est très clair, c'est à l'école. À l'école, quand il n'y a pas de mixité sociale, ça produit des effets négatifs pour le niveau de l'ensemble des élèves, ça fait baisser le niveau moyen, et c'est particulièrement défavorable aux élèves les plus précaires, aux élèves qui viennent des minorités racisées ou des classes populaires. À l'école, il n'y a pas de doute, quand il y a de la ségrégation, ça produit des effets négatifs, notamment pour les plus démunis. En revanche, quand on regarde l'accès à l'emploi, par exemple, il y a toute une littérature internationale, mais aussi en France, là-dessus, les choses ne sont pas si claires, et en fait, il n'y a pas vraiment de démonstration que la ségrégation produit davantage de handicap, disons, pour les populations qui résident dans les quartiers ségrégés. Il y a tout un ensemble de théories qui soutiennent un peu cette idée, mais en fait, elles n'ont pas de démonstration empirique. La seule chose qu'on arrive à démontrer, c'est qu'il y a des formes de discrimination, en fait, à l'emploi pour les personnes qui résident dans les quartiers populaires et dans les territoires stigmatisés. Pour le reste, il n'y a pas, par exemple, de normes sociales qui se développeraient, qui seraient éloignées de l'emploi sur le modèle de l'assistanat. Toutes ces idées-là, elles sont plutôt démenties, en fait, par les enquêtes. Et c'est notamment le cas de la très belle enquête du collectif Rosa Bonheur, là, sur Roubaix, qui montre bien, enfin, qui permet bien de déconstruire l'idée selon laquelle les gens des quartiers populaires ne travailleraient pas, auraient développé des formes de dépendance à l'assistance publique, etc. Au contraire, voilà, cette enquête, elle montre que les gens travaillent de façon intense, en faisant du travail gratuit, de care, de soins aux autres, en faisant du travail informel, mais aussi du travail formel. Et il montre qu'il y a une grande continuité entre ces différentes formes de travail et de valorisation, en fait, de ce travail, du travail bien fait, etc. Donc, ces idées-là, elles sont fausses. De la même manière, l'idée selon laquelle, juste pour prendre un autre exemple, il y aurait un contre-monde avec, par exemple, un sexisme qui serait extraordinaire dans ces quartiers. Ça, c'est une idée très courante. Il y a l'idée que dans les quartiers populaires, les gens seraient particulièrement sexistes, notamment les minorités racisées, alors qu'en France, le reste de la population ne le serait pas. Or, ce que montrent les enquêtes, en fait, sur la division du travail domestique ou sur les violences de genre, c'est qu'en fait, il y a des inégalités dans tous les milieux sociaux. En particulier pour les violences de genre, il y a une grande enquête qui date de 2016, dont le principal résultat, c'est de montrer que l'enquête Virage, donc, c'est de montrer que la violence de genre, c'est-à-dire les violences physiques, mais aussi sexuelles, en fait, on les trouve dans tous les milieux sociaux. Et il n'y a aucun milieu social qui est épargné par ces violences. Ouais, donc cette idée qu'il y aurait un sexisme radical, en fait, dans ces quartiers, elle est fausse. Elle est fausse, et en fait, elle est particulièrement dangereuse, parce qu'en fait, elle conduit à alimenter le racisme, parce qu'elle conduit en fait à développer l'idée que dans ces quartiers, des minorités racisées, notamment musulmanes, développeraient des formes de vie qui seraient complètement différentes, alternatives et dangereuses pour la société française. Donc cette idée de cette représentation du ghetto, en fait, elle alimentée aussi du coup par ces politiques publiques qui disent vouloir casser les ghettos en faisant de la rénovation urbaine, elle va finalement participe à produire en fait à alimenter les représentations racistes et à faire finalement de toute personne résidant dans ces quartiers, mais surtout de toute personne noire ou musulmane ou catégorisée comme arabe, une menace associée en fait à ces traits qu'on associe à ces quartiers. Donc des populations qui seraient nécessairement toujours et spécifiquement sexistes, antisémites, vivant de l'assistanat, etc., etc. Voilà, donc c'est pour ça, je pense qu'il faut se défaire de cette représentation du ghetto, parce qu'elle est fausse d'un point de vue sociologique, et parce qu'elle a des conséquences politiques néfastes.
0: Donc dans votre propos, vous faites plusieurs propositions, justement, pour améliorer, ou en tout cas changer aussi un peu le système. Est-ce que vous pouvez revenir un peu là-dessus?
1: Ouais, alors il y a peut-être quelques conséquences qu'on peut tirer en fait sur les politiques publiques de ces connaissances sociologiques sur les quartiers populaires. Peut-être une des premières et les plus urgentes, c'est la question des politiques de drogue et de la police, puisqu'en fait cette représentation de ces espaces comme spécifiques et dangereux, elle légitime en fait une action policière qui est elle aussi exceptionnelle et qui traite de façon différente cette population. Donc c'est le cas de tout ce qu'on, enfin des humiliations quotidiennes en fait autour des contrôles au faciès et des contrôles de police dans ces quartiers, mais aussi de formes de violences policières qui sont elles aussi relativement bien documentées. Je prendrai juste un exemple ici. En 2017, à la fin du mandat de François Hollande, a été votée la loi dite Cazeneuve sur les refus d'obtempérer lors des contrôles de police. Cette loi qui répond en fait au lobby de la police, hein, au syndicat de police qui demandait en fait d'être davantage, d'avoir davantage de liberté, d'être exonéré de leur responsabilité lors de ces contrôles, elle donne plus de marge de manœuvre aux agents de police pour tirer en fait sur les personnes lors des contrôles de police. Ce qu'a produit cette loi, c'est, il y a des sociologues qui ont compté, en comparant 5 ans avant et 5 ans après, c'est une multiplication par 5 du nombre de morts tués lors de ces contrôles de police, pour refus d'obtempérer. Et dès lors qu'il y a des vidéos qui montrent comment se sont déroulées ces opérations, comme c'était le cas par exemple lors de la mort de Naël Merzouk à Nanterre en 2023, mais il y a aussi d'autres vidéos qui ont circulé, on s'aperçoit qu'en fait les policiers ne sont pas en danger au moment où la voiture part. Et donc on décide cette représentation de ces populations comme spécifiquement dangereuses, comme autres, finalement, radicalement autres par rapport au reste de la société française, ça légitime en fait des formes de déshumanisation qui conduisent à autoriser en fait à ôter la vie de personnes alors qu'elles, même si elles ne respectent pas la loi parce qu'elles ne s'arrêtent pas au contrôle, elles ne représentent pas de danger en fait pour les agents de police. Et donc, voilà, y a de ce point de vue, outre la question de ces contrôles routiers, c'était un exemple ici pour illustrer la déshumanisation en fait sur laquelle repose le traitement de ces populations par la police, avec aussi hein, des formes de police exceptionnelles que sont les brigades anticriminalité, les BAC, qui résultent aussi de ces représentations. Voilà, donc je pense qu'une des premières choses à faire, ce serait de modifier l'action de la police pour faire entrer en fait dans le droit commun le traitement de ces populations, en lien aussi, je pense, avec une politique des drogues qui est complètement inefficace, une politique de drogue qui en France est extrêmement répressive, mais qui en fait n'empêche pas la consommation. Qui empêche aussi la prévention en fait pour les consommateurs et qui se traduit aussi par des dépenses énormes en termes de dépenses publiques pour la police et la justice et qui se traduisent par des formes de criminalisation d'activité de la population d'une partie minoritaire de la population de ces quartiers. Donc ça c'est deux premiers dimensions disons de l'action politique qui sont vraiment urgentes et importantes. Il y en a d'autres, alors pour le citer rapidement, sur la question urbaine, on a beaucoup démoli de logements dans ces quartiers, donc près de 200, près de 200 000, je l'ai dit, dans le cadre de l'ANRU, mais en fait un peu plus de logements ont été démolis depuis 20 ans, dans un contexte où la crise du logement a complètement explosé en fait depuis les années 2000. On a, et on voit à chaque année avec la publication du rapport sur le mal-logement, la situation est de plus en plus tendue et on détruit des logements qui sont en bon état. Donc, il faut, je pense, vraiment arrêter de démolir des logements, parce que ce qui est prioritaire, c'est le droit au logement, en fait, c'est pouvoir offrir un toit à la population. Donc il faut, je pense vraiment, c'est urgent d'arrêter cette politique de démolition, tout en continuant à améliorer l'habitat existant avec la politique de réhabilitation telle qu'elle a été menée en fait depuis une vingtaine d'années, et ça c'est un aspect positif, je pense, de la politique de rénovation urbaine, et tout en continuant à construire de nouveaux logements, des logements sociaux notamment, dans ces quartiers-là, mais aussi dans d'autres quartiers. Donc ça, c'est voilà, une première dimension importante, c'est continuer à produire des logements sociaux, parce que les logements sociaux, c'est le patrimoine de ceux qui n'en ont pas, et on a besoin de logements sociaux dans le contexte actuel de cette crise du logement qui est de plus en plus gravissime. Par ailleurs, contrairement à une idée courante, ces quartiers ne sont pas des quartiers qui seraient privilégiés du point de vue de l'investissement public. Cette idée, elle circule souvent. Hein, y a l'idée que les communes rurales et les petits blancs du milieu rural seraient les vraies en fait, populations délaissées et qu'ils le seraient au profit au profit des grandes villes et en particulier des quartiers populaires des grandes villes et donc des minorités racisées. C'est des discours qui sont très fréquents à l'extrême droite, mais aussi à droite et au centre, voire même une partie de la gauche du champ politique. Or, c'est complètement faux, hein, d'un point de vue empirique. Il n'y a pas davantage d'argent public investi dans ces quartiers. On le voit par exemple pour l'éducation prioritaire, hein, malgré le caractère prioritaire des politiques éducatives, par élève, il n'y a pas plus d'argent en fait investi dans les quartiers populaires, parce qu'en fait il y a beaucoup plus de profs qui sont absents, non remplacés, que c'est plutôt des profs en début de carrière qui sont aussi moins bien payés dans ces quartiers-là. Et c'est la même chose pour la santé pour d'autres services publics. Pour la santé, on parle de déserts médicaux en milieu rural, mais il y a des déserts médicaux aussi dans les quartiers populaires. Et donc, de ce point de vue, en fait, le milieu rural et les quartiers populaires des grandes agglomérations sont dans des situations assez proches, en réalité. Et donc, la conclusion qu'on peut en tirer politiquement, c'est qu'en fait, il faut, à minima, en fait, rétablir le droit commun pour la population de ces quartiers et offrir à la population de ces quartiers les mêmes droits en termes d'accès aux services publics, à la santé, à l'école, etc., que dans d'autres quartiers davantage privilégiés. Voilà. Et puis pour finir, les politiques en fait des politiques de la ville sont marquées aussi par historiquement, hein, il y avait un volet social qui était très important de soutien en fait à l'animation de la vie sociale, de la vie du quartier, de soutien aussi à la vie associative. Et ce soutien, il a beaucoup diminué avec notamment la politique de rénovation urbaine, puisqu'on a décidé d'investir l'essentiel de l'argent des politiques de la ville dans l'habitat, dans le dur, et beaucoup moins dans l'humain. Donc ce volet social, il est largement fragilisé, hein, depuis l'arrivée en 2017 au pouvoir d'Emmanuel Macron, avec en fait des disparition de financement à des emplois aidés en fait qui permettent de faire vivre les associations locales, mais aussi avec un contrôle de plus en plus fort en fait des associations, depuis notamment la loi dite séparatisme, hein, qui donne aux préfets des moyens de contrôle très forts en fait des associations, qui peut remettre en cause en cours de route des subventions qui ont été attribuées, et qui remet en cause, enfin pour des motifs qui sont très largement discutables. Voilà, donc je pense qu'il faut, là aussi, s'il y a une réorientation de la politique qu'il faut conduire, c'est aussi de davantage donner de moyens en fait à la vie sociale locale, donc pour tout ce qui concerne le travail social, mais aussi la vie associative, et donner aussi plus de liberté à la vie associative. Et ça, je pense que c'est très important, parce que les associations en fait des quartiers populaires, c'est aussi un pilier de la démocratie. Et la démocratie, c'est pas seulement une élection tous les 5 ans, dans laquelle on donne du pouvoir absolu à des élus qui nous représentent. La démocratie, elle est vivante, et elle doit fonctionner avec des contre-pouvoirs. Et donc, pour que ces contre-pouvoirs fonctionnent, il faut aussi leur donner des moyens de s'exprimer, y compris de manière critique, même si c'est parfois désagréable, mais c'est une des conditions importantes pour l'amélioration de la vie de la population de ces quartiers.
0: Donc merci beaucoup Pierre Gilbert d'avoir été avec nous aujourd'hui. Et donc je le rappelle, vous êtes sociologue et maître de conférence à l'université Paris 8 Vincennes-Saint-Denis, et donc vous êtes l'auteur du livre Quartier populaire, défaire le mythe du ghetto, paru en 2024 aux éditions Amsterdam.
1: Et ben merci beaucoup pour l'invitation.

Donc vous venez d'entendre l'interview de Pierre Gilbert, sociologue et auteur de l'ouvrage « Quartier populaire, défaire le mythe du ghetto ». J'espère que vous avez apprécié, que vous avez appris certaines choses, ou que peut-être ce qui a été dit faisait écho à des réalités vécues. Peut-être aussi que vous n'avez pas tout compris, c'est le cas, on s'en excuse, et n'hésitez pas à réécouter ou à nous envoyer un mail si vous avez des questions là-dessus. Si vous avez pris aussi cette interview en cours de route, si vous souhaitez la partager, donc avec un proche, une proche, une connaissance, ou encore réécouter cette interview, donc elle est disponible sur notre site, micro-rebelle.fr, donc micro et rebelle au pluriel. Vous recherchez donc, je sais pas, Pierre Gilbert ou le mythe du ghetto, vous devriez trouver assez facilement. Là, je regarde l'heure et je vois que nous approchons de la fin. Cette émission prend de la ville, donc c'est une heure, et qui est diffusée chaque semaine donc sur Micro Rebelle. De fait, on va se retrouver la semaine prochaine, même heure, même endroit, sur la 99.6. Aussi, si vous avez des réactions à ce que vous avez entendu, si vous souhaitez partager un témoignage, si vous avez envie qu'on traite d'un sujet en particulier, vous pouvez nous contacter par mail via l'adresse rédaction. Sans accent à rédaction, donc sur le E, rédaction@micro-rebelle.fr. N'hésitez pas à nous envoyer vos questions, vos remarques. Donc on va se quitter là-dessus, enfin presque, parce qu'on va écouter un peu de musique. On va écouter 10 balles par H. Jeune Crack. À bientôt, à la semaine prochaine. Ciao.

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13: Bonjour à tous et bienvenue sur l'émulsion écologiste Un monde fini de votre radio préférée Micro Rebelle, la radio libre, solidaire et sans publicité du bassin minier sur la fréquence 99.6 FM. Peut-être nous écoutez-vous depuis le futur car cette émission sera rediffusée sur le site www.micro-rebelle.fr et également à l'antenne le samedi 25 avril à 17h et le mardi 28 avril à 18h. Que vous soyez sur le trajet, dans votre canapé ou le nez dans votre tasse à café, chers auditeurs et auditrices, on espère que vous êtes prêts à passer l'heure à nos côtés. Au programme aujourd'hui, un petit tour des actualités internationales et nationales côté écologie et environnement. Un reportage visite du jardin botanique d'Arras, mais également sur la présentation d'une association de pêche participant à la préservation des milieux aquatiques. Sans oublier évidemment l'instant musical avec le groupe Dépêche Mode, ALA.NI ainsi que Planète Boom Boom. Aujourd'hui, c'est Roxane et Emma à l'animation avec vous, ainsi que Ethan à la préparation. C'est parti, nous commençons dès maintenant. On aurait voulu un peu de gaieté pour démarrer. Malheureusement, c'est raté. Car pour commencer cette émission, nous allons faire un tour du côté du Mozambique, où l'actualité se porte plutôt mal du côté environnemental et humanitaire. La mine de charbon Moatize, appartenant au groupe Vulcan Minerals, est au cœur des discussions concernant la catastrophe écologique qu'elle engendre. En effet, une enquête menée par le média Disclose et Social Terre, sortie mardi 14 avril, dénonce les conséquences de l'exploitation de cette mine. Une pollution des eaux, de l'air et surtout des conditions de vie abominables pour la population sur place. Jadis, les petites maisons coiffées de toits en tôle étaient bordées de collines parsemées d'arbustes. Aujourd'hui, des tranchées noires profondes de plusieurs dizaines de mètres ont formé comme des douves dans l'ouest et le sud de la municipalité, déclare Disclose. Un enjeu donc écologique, car la mine détruit la biodiversité de la ville, mais cela soulève également d'un enjeu humanitaire. Les habitants voient leur santé se dégrader dû au niveau bien trop élevé de zinc et d'autres particules chimiques. C'est extrêmement préoccupant, réagit Rico Eripidou, épidémiologiste pour l'ONG sud-africaine Groundwork. Mais un problème de fond persiste, celui des partenariats de certaines entreprises françaises avec ce groupe, qui se rendent donc complices de cette catastrophe. Comme dénoncé dans l'enquête, c'est le cas de l'usine d'ArcelorMittal, basée à Dunkerque, qui, en plus de représenter 15% de la pollution industrielle française, pollue donc le continent africain avec ses actions. L'association Les Amis de la Terre, quant à eux, appelle les banques françaises à refuser de financer les autres projets gaziers prévus au Mozambique. Une deuxième information maintenant sur les conséquences écologiques des data centers aux États-Unis. Théo Quintard et Nastasia Petel du média écologiste Reporter se sont rendus ces derniers jours auprès des habitants de la région d'Ashburn aux États-Unis afin de comprendre les conséquences des implantations de data centers près des logements. Depuis la démocratisation de l'IA, celle-ci a connu une véritable expansion de son nombre d'utilisateurs. Or, il ne faut pas l'oublier, qu'une seule recherche sur ChatGPT, c'est un demi-litre d'eau consommée, nous rappelait la journaliste Marianne Hainaut. Cette consommation est également dénoncée par les associations environnementales et reste l'un des aspects les moins transparents du système, selon une étude du Center for Secure Water de l'Université de l'Illinois publiée en janvier 2026. Ces infrastructures relèvent donc d'un enjeu écologique. Certains habitants parlent eux-mêmes de pillage énergétique, une catastrophe pour le changement climatique qui ne va que s'accroître. Ouest France avait également soulevé ce problème en janvier dernier, expliquant que la population éprouvait des difficultés à s'alimenter en électricité tant les data centers prenaient tout. Un tout autre enjeu est aussi celui pour la santé des habitants voisins. Mes voisins et moi, nous ne devrions pas sacrifier notre santé et notre bien-être pour le confort numérique du monde, affirmait Grégory Piriot, un résident de la ville.
14: On va maintenant parler d'un sujet à la fois économique et environnemental, les emballages plastiques sur nos fruits et légumes. Depuis la guerre en Iran, nous n'arrêtons pas de voir une flambée des prix à la pompe suite à un blocage du détroit d'Ormuz. Sauf qu'il ne faut pas s'arrêter uniquement sur les prix du carburant, mais aussi regarder les rayons de vos supermarchés, là où le plastique est omniprésent. Tout en sachant que le plastique est fait à partir de pétrole, les fruits et légumes n'en ont pourtant pas besoin, ils sont déjà protégés naturellement. Leurs plures, une fois épluchées ou lavées, sont tout aussi comestibles qu'emballées par du plastique. De plus, la montée des prix du pétrole peut également avoir un impact sur le prix de ces derniers. Prenons un exemple. Selon le média Reporter, dans un hypermarché Carrefour en banlieue parisienne, des barquettes en PET, polyéthylène téréphtalate, s'étalent sur plus de 5 mètres de long à l'entrée du rayon fruits et légumes. Les fraises espagnoles sont vendues à 1,99€ les 500 grammes, des gariguettes et Mara des bois françaises au moins 3 fois plus chères et aucune n'est vendue sans plastique. Toujours selon Reporter, les fraises perdent 5% de leur poids en 6 jours et demi si elles sont en barquette plastique, mais en 4 jours et demi dans une version en carton éco-conçu. La dégradation est donc plus rapide dans l'emballage plus vert, et dommage car l'écart peut être réduit en utilisant une atmosphère modifiée, c'est-à-dire par le contrôle du niveau d'oxygène et de dioxyde de carbone dans les barquettes en carton, qui font perdre environ 5% en environ 6 jours. Je cite, le résultat est alors assez satisfaisant, mais à ce jour, cette technique d'atmosphère modifiée n'est pas utilisée pour la fraise en France, explique Evelyne Derens-Bartot. Ingénieur à la recherche de l'INRAE, l'Institut National de Recherche pour l'Agriculture, l'Alimentation et l'Environnement qui a participé au projet. Comme quoi, plusieurs solutions existent qui régleraient le problème économique pour vous, mais aussi un problème environnemental. Ce sujet a été remonté par Benjamin Drouillet, journaliste dans un article de Reporter. Et on va dès maintenant parler des PFAS. Les PFAS, per- et polyfluoroalkylés, sont des produits que peu de personnes connaissent. Ce sont des produits qui sont utilisés depuis les années 1940 et qui sont présents dans de nombreux objets du quotidien, tels que les vêtements imperméables, ustensiles de cuisine, des prothèses, mais aussi dans les sondes spatiales pour bien démontrer son omniprésence. Les PFAS sont des composés chimiques qui permettent l'imperméabilité, excusez-moi, l'anti-adhésivité, la résistance aux fortes chaleurs et bien d'autres. Le problème de ces composés chimiques est qu'ils sont toxiques pour l'environnement comme pour l'être humain. On estime que ces composés restent un peu plus de 40 ans dans la nature et sont donc considérés comme un polluant éternel. Selon l'ANSES, l'Agence nationale de la sécurité sanitaire, les travaux scientifiques sur certains PFAS connus montrent qu'ils peuvent avoir des effets délétères pour l'être humain. Augmentation du taux de cholestérol, cancer, effets sur la fertilité et développement du fœtus, le foie, les reins, etc. Ils sont également suspectés d'interférer avec le système endocrinien, donc la thyroïde, et le système immunitaire. Mais cela ne s'arrête pas qu'au simple poêle anti-adhésif que vous avez chez vous. De nombreux PFAS ont été retrouvés dans les boues d'épuration. Des boues d'épuration, ce sont des boues récupérées au cours du processus de nettoyage, des eaux usées. Sauf que celles-ci sont elles-mêmes saturées en polluants éternels. Et ces boues, utilisées comme engrais pour fertiliser les champs, ce qui ramène donc directement des composés dans vos assiettes. Une solution envisageable ? Dans plusieurs pays tels que l'Allemagne, le Canada, le Danemark et autres, des teneurs maximum ont été accordées dans les boues d'épuration à l'agriculture, tandis qu'en France, rien n'est encore fait.
13: Après ce tour d'actualité, voici le son Summer Meadows de Aella.ni.

0: Merci d'être à l'écoute des programmes de Micro Rebelle 99.6 FM du bassin minier. Nous espérons que ce que vous entendez jusqu'ici vous plaît et vous informe. Une envie de balade en nature? On vous invite à découvrir le jardin botanique Floralpina d'Arras avec ce reportage proposé par Radio PFM.
1: On ne voit plus trop derrière, mais il y a un sol blanc qui est à moitié mort, donc, mais qui était toujours le plus vieil arbre d'Arras. Mais il a été atteint d'un champignon, donc il est dépérissant. La petite anecdote, c'est que juste devant nous ici, on a une ancienne piscine. Et un jour, c'est rigolo, quand Thierry en parlait, ils sont rentrés et ils ont vu que leur père avait enlevé la piscine. Et dedans, il a créé un bassin, donc avec d'un côté des nénuphars et de l'autre côté une tourbière. Mais là, la tourbière est complètement envahi. Bon, on peut quand même jeter un petit coup d'œil à la tourbière. Oui, on peut passer par là, pour ça, c'est un peu compliqué.

0: Jabot Flora et l'association des amis du jardin botanique Floralpina d'Arras. Son but est de contribuer à faire connaître et perdurer ce jardin créé par Jean-Michel Spa à Arras en 1953. Et ce jardin est riche de 4200 espèces et variétés différentes, dont une importante collection de plantes alpines. Cette association a organisé une visite publique autour d'une thématique « Fabrique ta petite mare ». Reportage réalisé sur place, agrémenté de l'ambiance de la visite. Et on écoutera également quelques réactions de visiteurs. Et on commence par une interview avec l'animateur de cette visite.
1: Christophe Laborde, paysagiste et surtout membre de l'association Jabot Flora, donc c'est les amis du jardin Floralpina. Et notre objectif, ça a toujours été d'ouvrir le jardin et d'accueillir le public. Le jardin au départ était privé, il appartenait à Monsieur Spa qui était pharmacien et qui était passionné de plantes alpines en particulier, mais de plantes en général. Et Monsieur Spa est décédé, la maison et le jardin ont été arrachés par la communauté urbaine d'Arras, qui par ce biais-là l'ont sauvé quelque part, puisque le jardin est encore présent aujourd'hui. Et on essaye toujours nous aussi d'y participer et de lui redonner vie, de refaire des animations et des ouvertures au public, mais qui sont pour l'instant encore en ébauche, je dirais. Voilà.
0: Le but donc de cette visite aujourd'hui, c'était Fabrique ta mare toi-même. Donc du coup, on a constaté un petit peu comment ça se passait pour fabriquer une mare. Mais quand on voit l'étendue et la diversité de ces plantes, de ces arbres.
1: C'est tout ce qui fait le charme de ce jardin, parce que les botanistes, ils venaient beaucoup pour voir les plantes de collection, mais en fin de compte, tout le monde appréciait ce jardin, ne serait-ce que par les ambiances qui s'en dégagent, et le côté serein, calme, très, très original, avec des zones où l'eau est omniprésente, des zones plus sèches au niveau des rocailles, des ambiances très, parfois à l'ombre, parfois en plein soleil, donc c'est vraiment des milieux très variés. Et nous, on a essayé de faire des animations aussi en faisant participer d'autres associations, soit des musiciens, des peintres, des photographes. Il y a même Maé qui raconte des contes dans le jardin. D'ailleurs, dans le cadre, aujourd'hui, c'était une des animations de l'agenda écologique de la communauté urbaine d'Arras, où là, on intervient en tant que bénévole. Et Maé va intervenir à la fin du mois pour raconter des histoires sur le thème des arbres qu'elle a soit recompilé de différents auteurs, soit inventé. Et c'est vraiment un voyage aussi extraordinaire. Et il y a également Aurélien qui fait découvrir le jardin du côté plus botanique, avec un jardin sans entretien, en utilisant des plantes couvre-sol ou d'autres modes de gestion qui sont des économies de moyens, et puis de fait d'avoir un jardin vraiment très original et joli toute l'année.
0: Vous connaissez certainement l'association Musique en roue libre. Je trouve que ce lieu, il est hyper approprié pour des petits happenings musicaux très acoustiques, violoncelle, etc. Ça.
1: Oui, je pense que potentiellement on peut faire plein d'animations. Alors, nous, on n'est que l'association Jabot Flora. Ouais. Et c'est vrai qu'on a un partenariat privilégié avec la communauté urbaine d'Arras. Et c'est vrai que là, je voudrais pas insister lourdement, mais c'est vrai que le fait qu'il soit intervenu, pour nous, c'était vraiment la solution idéale. Et maintenant, on sent que le projet doit se... Il faut recréer un nouveau jardin. C'est plus un jardin privé d'un particulier botaniste. Donc, il y aura une autre évolution à trouver. Et nous, on s'attache à s'impliquer toujours fortement à ce niveau-là.
0: Peut-être un petit message à passer, si vous avez besoin de main pour entretenir ce jardin.
1: Alors c'est vrai qu'on est une petite association, là on n'est plus qu'une dizaine de personnes, 10-15 personnes, mais c'est vrai qu'on aimerait bien monter un peu en puissance et retrouver des gens qui pourraient nous épauler et participer à nos actions. Et alors je ne m'attendais pas à votre question, donc je n'ai pas préparé, mais on est donc Jabot Flora, A-J-A-B-O Flora, F-L-O-R-A, tout simplement. Il y a le site internet, vous avez toutes les informations, et n'hésitez pas à prendre contact avec nous pour découvrir ce que l'on fait et voir comment vous pouvez participer à toutes ces choses qu'on essaye de mettre en route.
0: Il faut gérer ce jardin. Il y a des plantes qui peuvent paraître peut-être invasives. Vous constatez quand même qu'il y a des plantes qui n'étaient pas là au départ et qui sont arrivées. On pense aux oiseaux qui déposent des graines, etc.
1: Le jardin, c'est vrai, est en cours d'évolution. Ça fait 2 ans qu'il n'est plus entretenu de la même manière qu'à l'époque de Monsieur Spa, où il y avait vraiment des jardiniers spécialisés. Malgré tout, le jardin dans l'ensemble, pour l'instant, il a bien évolué. Mais on voit que de ci, de là, les noisetiers, les cornouillers, les bouleaux commencent à s'installer et que les choses pourraient très vite évoluer. Et c'est pour ça que nous, on aimerait bien réfléchir avec le CUA quels sont les aménagements à faire dans le jardin pour rendre son entretien plus facile, plus à l'optimiser et en même temps garder toute la richesse des lieux.

0: Ce qu'on peut dire déjà par rapport à la création d'une mare, il faut globalement il y a trois étapes. La première étape, c'est déjà la réflexion. Bah, limite, c'est ce que vous faites aujourd'hui. C'est où l'installer, comment la dessiner, comment organiser. Donc ça, c'est une phase qui est importante parce que ça permet de bien préparer les aménagements. Après, il y a la phase opérationnelle, donc comment on la crée concrètement sur le terrain, comment on fait le trou, l'étanchéité, etc. Et puis le dernier point, la dernière phase, c'est quand même c'est aussi l'entretien. Parce que c'est un espace qui est vivant, et si on ne fait rien, vous voyez, ici on n'a rien fait pendant 2 ans, au début on n'a pas planté les tifas, mais forcément elles étaient à côté, elles sont venues naturellement, et on a même eu l'apparition d'algues filandreuses, et qui est quand même un problème pour la mare. Et je dois vous avouer, comme j'étais pas encore venu depuis cette année, j'avais pas vu ce problème là. Donc ça sera intéressant d'en reparler avec les services de la CEA pour leur proposer des solutions, améliorer la mare et éviter de se retrouver dans cette situation là. Le point qui est important pour installer la mare, c'est déjà la proximité de l'alimentation en eau. Donc on verra après les différentes sources d'alimentation possibles. Alors ici, comme on est dans un jardin qui est assez grand, et Monsieur Spa avait un système, comme il y a le cours d'eau qui est juste à côté, quoi, les douves, il avait un puits, et même quand l'eau était très basse, il y avait un système de pompe pour pouvoir arroser le jardin. Donc la localisation, nous on s'était pas posé la question, et c'est vrai qu'aujourd'hui on se pose la question où mettre la mare. La logique qu'on aurait peut-être plus, c'est on peut récupérer les eaux pluviales de la toiture, de la maison, des serres, et donc on installera une réserve d'eau qui permettra d'alimenter après par la mare, par écoulement naturel. Donc ça, c'est l'objectif, c'est vraiment ça, c'est de savoir où est-ce qu'il y a des possibilités d'approvisionnement en eau, et pour localiser, d'avoir également un espace qui est quand même assez ensoleillé. Donc là on est près d'un cèdre bleu qui n'est pas trop grand, donc ça va encore, mais parce que l'idée, c'est quand même de profiter du soleil, même si ça favorise les algues et différentes plantes qui sont très prolifiques et qui peuvent saturer l'espace. Malgré tout, c'est les mares, pour bien se développer, ont besoin d'un espace plutôt ensoleillé. Et en plus, là, c'est un arbre persistant, ça va, parce que quand on a trop de feuilles qui tombent dans la mare, surtout quand c'est du peuplier, ça s'accumule, ça fait de la vase, etc. Donc c'est vraiment un gros problème. Alors après, il y a un problème de réglementation. Alors moi, au début, ça, je faisais pas trop attention, mais quand j'ai travaillé avec l'association des mares du Pas-de-Calais, ils ont mis l'accent sur le fait que la réglementation au niveau des mares est une réglementation, et il faut qu'on soit à 35 mètres des habitations normalement. Alors après, ça dépend ce qu'on appelle mare et ce qu'on appelle bassin d'agrément. Donc c'est voilà. Mais je pense que pour une mare assez conséquente, là c'est une contrainte qu'on est vraiment obligé de prendre en compte, parce que il y a une réglementation qui est assez importante.
1: Qu'est-ce que vous avez pensé de cette visite qui n'est pas terminée encore mais...
2: C'était intéressant. Nous, on veut vraiment mettre une mare chez nous, donc on a pas mal de terrain. Et du coup, on venait prendre des conseils un peu et avoir des réponses à quelques-unes de nos questions sur le coin, en fait, vu qu'on habite à Mercatel. Là, on est à Arras. Donc, avec la faune d'ici, avec l'équilibre écologique qu'il y a ici, quoi. Pas avoir des réponses sur Internet, ce qui ne correspond pas forcément au lieu où on est ici.
1: Voilà. Mercatel, on peut rappeler où c'est exactement ?
2: Mercatel, c'est au sud d'Arras, donc il y a Borin en dessous, là, c'est la première ville après Borin au sud d'Arras.
1: Bon, et vous, les enfants, alors, qu'est-ce que vous avez pensé de cette visite ?
3: Elle est super cool, franchement. En plus, on va pouvoir mettre des libellules et des nénuphars dans notre mare, ça c'est trop cool.
4: Justement, il a dit qu'on
1: Et des grenouilles ?
3: Ouais, pourquoi pas.
4: Ouais, mais ça, il va falloir attendre qu'elles viennent.
1: Alors, est-ce que vous avez repéré des petits animaux justement qui venaient dans cette mare ou pas ?
4: Moi j'ai repéré 2 ou 3 tritons.
1: Tu connais un peu les tritons ? Comment ça marche ? Comment ça fonctionne ?
4: Non.
1: Bon.
3: Moi j'ai vu une grenouille.
4: Non, c'était un triton.
3: Non, j'ai vu une grenouille, je t'ai dit.
1: Et vous, monsieur, alors du coup ? Le papa, qu'est-ce que vous avez pensé de cette visite ?
5: Eh bien, franchement, très intéressant. Effectivement, moi ça me donne bien envie d'en faire une. Après, comme dit monsieur, je pense que c'est travail de Romain, c'est l'expression, parce que on a déjà creusé quelques trous à la maison et ouais, c'est franchement une tannée, quoi. Mais bon, après, c'est vrai que le résultat, il est sympa. Niveau faune, flore, c'est... Puis là, on est à côté depuis tout à l'heure, franchement, on est bien, c'est agréable.
1: Ah oui, c'est zen, hein.
5: C'est zen, ouais, tout à fait.
6: C'est vraiment pas mal quoi, pour la biodiversité, justement. Puis le fait que c'est fermé au public, ça peut se développer naturellement, quoi.
1: Alors j'ai vu que vous aviez capté qu'il y avait des tritons dans la mare, vous les avez vus ?
6: Oui, je les ai vraiment vus quoi, deux tritons là, qui se baladaient quoi justement. Puis bah, madame là vient d'en revoir. Hein.
1: C'est important pour vous, est-ce que ça vous permet peut-être éventuellement si vous avez un jardin de créer une mare ?
6: Bah, c'est toujours intéressant, mais moi ce qui me fait toujours peur aussi c'est les moustiques quoi aussi, parce que moi sinon après... Ça peut être pas mal un petit truc, oui.
7: Bah, elle est belle la mare, malgré le manque d'entretien.
1: Alors, quand tu dis manque d'entretien, qu'est-ce que tu entends par là ? Parce que
7: y a beaucoup d'herbes sur les côtés, mais malgré tout ça, elle est quand même belle. Et c'est agréable de voir la nature et tout, avec les insectes qui se baladent et les animaux qui se développent aussi dans la mare.
8: Reportage réalisé par Boris Guyot pour Radio PFM lors d'une visite du jardin botanique Floralpina d'Arras, organisé par A. Jabot Flora, association des amis de ce jardin botanique.
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10: Un grand merci à PFM pour ce reportage. Vous avez une petite envie de vous détendre ? Laissez-vous porter par le morceau « The Landscape is Changing » de Depeche Mode.

C'était The Landscape is Changing du groupe Depeche Mode, un son aussi doux que sensibilisateur et dénonciateur. Après cette note musicale, nous continuons sur une balade. Suivez les pas d'un garde forestier à la lisière d'un bois dans un récit sonore de Gaëtan réalisé dans le cadre de l'école du micro ouvert.

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1: 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On part maintenant à Aire-sur-la-Lys avec un reportage de Banquise FM sur la pêche durable promue par l'association Airoise aux valeurs écologiques et sociales. Préparez vos oreilles, c'est parti!
2: À Aire-sur-la-Lys, dans le Pas-de-Calais, l'association Découverte et Participation à la Préservation des Milieux lutte notamment contre la pollution plastique des milieux aquatiques à travers des actions de sensibilisation et des ateliers partout dans la région autour de la pêche responsable. Ses salariés et bénévoles agissent pour protéger ces écosystèmes fragiles. Pour en parler, Pascal Delay, fondateur et administrateur de l'association, et Florentin Urtré, salarié, agent de développement. Et ils m'ont donné rendez-vous près d'Aire-sur-la-Lys, à l'étang Eden, à Iceberg, qui fait partie des lieux où l'association propose notamment des initiations à la pêche. Pascal et Florent nous en disent plus d'abord sur les débuts de cette association et leur passion pour la pêche.
3: J'ai maintenant un certain âge, ça fait plus de 50 ans oui, que la compétition m'a abordé et que moi, j'ai rayonné un petit peu partout pour représenter la pêche dans différents lieux. Mais c'est une passion qui est partagée par plein de gens et donc aujourd'hui c'est un vrai plaisir de pouvoir transmettre aux gens et surtout aux jeunes cette passion de la pêche.
4: On commence souvent petit avec la famille, c'est souvent le cas. Florentin, c'est pareil ?
5: Alors, moi, je suis fils aussi de pêcheur à la mouche. Après, derrière, moi, ce qui m'a fait rejoindre l'asso, c'est aussi le côté social, puisque j'ai une formation issue du social à la base.
4: Ça, on va l'évoquer en détail. D'abord, qu'est-ce qui a fait que vous avez créé l'asso en 2003 ?
3: Alors, en 2003, ça a été suite à une formation BPGEPS, enfin BE Pêche, que j'ai faite dans
4: Donc BPGEPS, on peut rappeler ce que c'est ?
3: Alors, c'est un brevet d'État, hein, en réalité, parce qu'il faut aujourd'hui, pour pouvoir, disons, avoir une rémunération liée à l'activité, faut être diplômé d'État. Donc, c'est une reconnaissance. Et à l'époque, en 1995, quand je suis parti dans le Gard pour faire cette formation, qui est un BE, disons que l'État s'est désengagé, d'ailleurs, sur tous les BE. Donc il a fallu rebondir parce que j'étais licencié économique et il a fallu essayer de créer un travail. Donc ça m'a pris un peu de temps, mais j'ai fini par créer une association, des gens qui ont cru en un projet. Et collectivement, on a pu monter ce projet parce que tout seul, on ne fait rien, hein, faut savoir. Et c'est tout cet entourage qui m'a permis aujourd'hui d'arriver à une association qui emploie quand même 3 personnes à temps plein et qui accueille plus de 3000 personnes à l'année, voilà, sur différents types d'actions.
4: Avec des bénévoles en plus, évidemment, comme dans de nombreuses associations.

0: Et c'était déjà à l'époque le cas en 2003.
1: C'était déjà à l'époque une préoccupation de l'association, tout à fait.
0: Donc on peut dire que vous êtes une association environnementale, mais aussi un club sportif, parce que vous formez des personnes parfois participent à des championnats.
1: Tout à fait. Alors, si vous voulez, c'est une mission aussi qui nous importe beaucoup. Nous sommes donc sportifs parce que nous sommes agréés sport. Hein. Donc, nous faisons partie de la Fédération sportive de pêche, la FFPS, en eau douce, hein, d'accord ? Parce qu'il y a aussi la mer. Et donc, on organise d'ailleurs des journées à Mamé.
0: Près d'Air-sur-la-Lys, Pas-de-Calais.
1: Voilà, à Mamé, Air-sur-la-Lys, enfin, Lambre-les-Airs, pareil, Air-sur-la-Lys, pour accueillir ces jeunes en famille d'ailleurs. Hein, et leur montrer, leur faire découvrir différentes techniques de pêche et aussi organiser un petit concours convivial dans l'après-midi pour dire qu'ils puissent aussi se mettre un petit peu en rivalité. Et on répond aussi, si vous voulez, aux championnats qui sont organisés par les FPS. Voilà.
0: Donc qu'est-ce que vous faites pour sensibiliser aussi à la protection des cours d'eau ?
2: Alors par rapport à la sensibilisation, donc déjà dans un premier temps, on a un projet de lutte contre la pollution plastique qui se termine. On a un autre qui devrait faire suite à celui-là. Ensuite, on fait énormément de temps de sensibilisation, aussi bien dans nos projets sociaux que également en extérieur, dans des événements grand public.
1: Et on fait pas mal alors avec les centres sociaux en réalité. On crée des pochoirs ici. Ne rien jeter, ici commence votre rivière ou votre marais. Parce qu'on personnalise aussi les choses et on leur demande d'agrémenter finalement ces pochoirs avec des choses qui les sensibilisent eux. Donc ils participent vraiment et on va mettre ces pochoirs en place dans les communes, les coups de pochoir pour sensibiliser les gens au niveau des avaloirs d'égout, etc. Ce qui permet aussi quelque part de dire, ah bah oui, ce que je jette finalement, ça arrive où ? Dans l'égout, mais ça arrive dans la rivière et la mer. En bout de course, donc, et comme on pense toujours à nos poissons, on souhaite qu'il y en ait plus que de plastique dans la mer, même si c'est dans 30 ans qu'on imagine que ça pourrait arriver, on est toujours assez optimiste pour pouvoir changer les choses, d'où aussi la mise en place de solutions, parce que dans ce projet il y a aussi la partie solution, et on a imaginé pouvoir sécuriser les couvercles jaunes des poubelles en y posant un petit kit élastique, ce qui permet que quand il y a du vent, bah, tous les déchets restent dans la poubelle, même si elle est renversée, ce qui est gagnant-gagnant pour les communes, parce qu'on ne passe pas de temps à devoir les ramasser, et en plus la nature, elle reste propre. Voilà.
0: Oui, vous me parliez dans 30 ans, parce que vous aviez aussi évoqué un chiffre, vous me parliez de 2050, qu'est-ce qui pourrait se passer ?
2: Alors, au niveau des faits scientifiques, on explique qu'en 2050, il y aurait plus de plastique dans les océans que de poissons.
0: Et vous d'ailleurs, par le biais de l'association, vous contribuez aussi à plusieurs études scientifiques, comme lesquelles, et qu'est-ce que vous avez remarqué encore, qu'est-ce que vous avez pu observer dans les cours d'eau, dans le secteur ou pas d'ailleurs ?
2: Alors, nous, par rapport aux projets qu'on a mis en place, les projets environnementaux, on a pu mettre en évidence que, bah, déjà, dans un premier temps, les zones d'accumulation sur 30% du linéaire de l'AA, de la rivière Lys, mais également une partie du marais Audomarois. On a également fait des prélèvements à certains endroits de ces cours d'eau, aussi bien en amont qu'en aval, voire au milieu. Et du coup, on a identifié la présence de microplastiques.
0: Et on connaît, alors évidemment on se doute, mais les causes principales de cette pollution, on se doute que d'abord c'est nous-mêmes, dans notre façon de gérer nos déchets, et parfois vous l'avez dit, hein, il suffit d'un peu de vent et la poubelle se renverse, et voilà, c'est pour ça que vous essayez de trouver des solutions, mais est-ce qu'on connaît les causes principales ?
1: Disons que le plastique au départ n'est pas forcément un microplastique. C'est un plastique qui va se dégrader. Hein. Donc, y a plein de choses qui vont faire que ça se dégrade. Hein. Y a le soleil, il y a le vent, il y a énormément de choses. Et puis finalement, ça se fragmente et ça fait plein de petits morceaux. Et puis après, c'est ingéré par tous les êtres vivants. Et nous, à la fin. Hein. Donc, on sait qu'on en a même dans le cerveau aujourd'hui, du plastique, c'est prouvé. Donc, c'est un petit peu inquiétant. Bon, même si c'est homéopathique hein, comme dispositif. Mais il faut donc réellement s'en préoccuper. Et le fait de mener des analyses comme celle-là, ça permet aussi de démontrer l'intérêt d'aller plus loin dans les démarches de dépollution des eaux, par exemple, au niveau des stations d'épuration. Aujourd'hui, on sait qu'il y a énormément de fibres textiles, par exemple, qui sont rejetées. Et d'ailleurs, ça pose des problèmes.

0: d'ailleurs aux stations d'épuration parce que ça vient colmater leurs filtres avant que ça ne puisse être rejeté. Donc il y a tous ces aspects-là qui font que demain, peut-être qu'au niveau européen, au niveau des machines à laver, il y aura des filtres plus performants qui feront que, ben, au lieu d'envoyer tout ça dans les stations, on puisse les récupérer en amont dans nos machines et pouvoir faire en sorte de les trier un peu mieux et d'éviter ce type de pollution. Voilà.
1: Dans tout ce que vous proposez, il y a aussi l'initiation à la pêche. Où et la pêche à quoi ?
2: Alors, au niveau de la pêche, donc nous, c'est dans nos projets sociaux, surtout éducatifs. Donc, on fait des animations liées autour de la pêche. Donc, soit la pêche au cou, soit la pêche au carnassier, pendant les périodes d'ouverture. Et également de la pêche au bord de mer. Donc, ça, sur le site de la Pointe-aux-Oies ou Imbreux.
1: Donc quand vous dites c'est un but social, c'est parce que vous le faites notamment avec des quartiers prioritaires, c'est ça ?
0: Voilà, alors c'est des familles en réalité, souvent, alors quelquefois monoparentales, mais bon, des gens qui ont envie aussi de sortir de chez eux, hein, qui ont besoin de voir des choses. Il y a eu une expérience qui a été faite l'an dernier où on s'est rendu compte que des gens qui habitent le bord de mer n'avaient jamais mis les pieds sur la plage. Donc déjà, c'était un peu traumatisant parce qu'ils la voient de chez eux, mais ils ne sont plus chez eux sur la plage. Donc voilà. Donc ça leur permet aussi d'accéder à des choses qui nous paraissent tellement banales, mais qui sont compliquées quelquefois pour les gens. Et puis aussi, ben, le fait de les amener à la pêche, ça leur permet aussi de découvrir un petit peu toutes les petites bêtes qui vivent dans l'eau, tous les vers qu'on a besoin pour la pêche, etc. Donc on fait de la recherche ensemble, on identifie un petit peu tout ce que l'on voit. Pour ceux qui le souhaitent, ils peuvent aussi faire un ramassage de déchets au long de la laisse de mer, donc ils reviennent et c'est vachement valorisant. Et pour ceux qui veulent prendre que du soleil, ben ils sont libres, ils prennent le soleil, ils font une pétanque et ils passent un beau moment. Le prétexte, c'est la pêche, mais je dirais qu'aussi, c'est surtout leur permettre de sortir de chez eux, de passer un bon moment en famille, de créer du lien social avec les autres personnes et aussi pour les structures, bah, de pouvoir avoir un discours avec eux qui sorte un petit peu des contextes habituels, là où finalement on arrive à avoir des confidences quelquefois intéressantes.
1: Et on le précise, vous pratiquez uniquement de la pêche responsable. Ça signifie quoi ?
2: Alors on fait de la pêche en no-kill ou en catch and release. Donc le but est de respecter au maximum le poisson.
1: Donc catch and release, ça veut dire quoi en français pour ceux qui ne sont pas bilingues comme moi ?
2: Prendre et relâcher.
1: Voilà, tout simplement, oui.
2: Et le but, voilà, ça va être de prendre le poisson et de le relâcher dans les meilleures conditions. Expliquer aussi bien aux enfants qu'aux familles, voilà, quand on prend un poisson, le but c'est de le relâcher pour pouvoir aussi préserver ce plaisir de la pêche.
1: Voilà. Vous voulez rajouter un petit truc ?
0: Non, mais si vous voulez, aujourd'hui, je pense qu'il faut aussi que les gens comprennent bien que des poissons, il y en a de moins en moins. Donc, s'ils nous font le plaisir de venir mordre à notre hameçon, derrière, on peut aussi leur faire un petit bisou et les remettre à l'eau gentiment, parce que à la fois, ils nous ont apporté du plaisir, mais on espère pouvoir les rattraper, même si on les éduque en même temps, et c'est très bien, parce qu'on ne les rattrapera pas de la même façon. Et donc, voilà, c'est toute une histoire autour de l'activité pêche, et puis je dirais que c'est des vrais moments de partage et surtout d'évasion, hein, parce que là quand on est à la pêche, il faut être à la fois attentif, il faut regarder son flotteur, c'est compliqué, il faut être précis, on jette de l'amorce, il faut le jeter au bon endroit, enfin, il y a plein de choses qui font que finalement le temps passe trop vite, et les gens sont souvent très heureux d'avoir passé ce moment-là et d'avoir partagé aussi avec leurs enfants, etc. Voilà.
1: Et pour terminer, on précise que vous cherchez toujours des bénévoles qui font quoi, en quelques mots, dans l'association la plupart du temps ?
0: S'ils viennent à l'association pour nous aider, c'est que d'abord, eux doivent prendre aussi beaucoup de plaisir à accompagner les gens et puis de partager finalement ces moments agréables avec nous, avec des valeurs que l'on défend depuis longtemps. Et je pense qu'il y a beaucoup de gens qui aujourd'hui, s'ils ont un petit peu de temps, seront bien accueillis. Il suffit d'appeler un petit coup l'association et on leur donnera un petit peu les modalités pour pouvoir nous aider. Voilà.
1: Et si vous souhaitez donc en savoir plus sur les animations ateliers proposées par l'association Découverte et Participation à la Préservation des Milieux à Aire sur la Lys dans le Pas-de-Calais ou devenir bénévole, rendez-vous sur leur site www.dppm.org. 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

0: Une musique écologiste qui nous met directement de bonne humeur. 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Trêve de blabla, c'est le moment de l'agenda.
1: Alors, Emma, que nous conseilles-tu de faire dans le coin ces prochains jours ?
0: Alors Roxane, c'est simple, plusieurs choix s'offrent à nous. Tout d'abord, vendredi 24 avril à 19h, Climat d'écoute propose un atelier « Comment parler d'écologie à son cousin, sa voisine, ses collègues ». Un atelier de formation aux méthodes concrètes pour instaurer un dialogue constructif et mobiliser plus largement les personnes vers l'écologie. Créé en lien avec l'organisation Parlons Climat, spécialisée sur ces sujets, cet atelier mêle présentation d'études sur le sujet et réflexion de groupe, le tout dans une ambiance très conviviale. Il répond ainsi à trois objectifs en rapport avec la question écologique, se sentir mieux, se sentir outillé, se sentir motivé. Pour y participer, rien de plus simple, inscription obligatoire sur le site Climat d'écoute. Le lieu de cet atelier est au 5 rue Jules de Vic à Lille.
1: Dans les locaux de la MRS, la Maison Régionale Environnement et Solidarité. Samedi 25 avril, c'est la fête de la nature à Méricourt. Plusieurs animations vous seront proposées tout au cours de la journée à l'occasion de la semaine du développement durable. Découverte du maraîchage, réalisation d'une plantation aromatique aux petits fruitiers. Pour plus d'informations, rendez-vous sur le site et les réseaux sociaux de la ville de Méricourt.
0: Dimanche 26 avril, à partir de 11h, une journée est organisée en soutien à la lutte contre le méga-canal. Entre balades ornithologiques, chorales, ateliers créatifs et concerts, vous n'aurez pas le temps de vous ennuyer à la brasserie Bébé à Hérin. Le prix de l'entrée est un prix libre. Voilà.
1: Mardi 5 mai, c'est le broc à vélo. Comme le premier mardi de chaque mois de 17h à 19h, la Maison des Mobilités Durables organise une brocante de vélos de seconde main. Vous trouverez des vélos d'occasion révisés par des professionnels du réemploi. Leurs partenaires associatifs récupèrent des vélos via des dons et des points de collecte et les réparent ensuite pour leur donner une seconde vie. Ils proposent un vaste choix de vélos à prix abordable, c'est place François Mitterrand à Lille.
0: Et notre dernière date du calendrier est celle du mercredi 6 mai. Un atelier ménage naturel est proposé de 14h à 16h au centre culturel de Bruay-la-Buissière. Venez fabriquer votre crème à récurer et votre lessive maison. Une action simple, saine et qui permet la réduction des déchets. Cet agenda marque la fin de notre rendez-vous hebdomadaire Le Monde Fini. Merci d'avoir été à notre écoute tout du long. Vous pouvez retrouver les reportages diffusés à l'antenne sur le site de la Franf. On vous laisse avec l'émission Place aux Assauts si vous continuez votre journée avec nous sur la fréquence 99.6. Cet agenda marque la fin de notre rendez-vous hebdomadaire Le Monde Fini. Merci d'avoir été à notre écoute tout du long. Vous pouvez retrouver les reportages diffusés à l'antenne sur le site de la Franf. On vous laisse avec l'émission Place aux Assauts. Si vous continuez votre journée avec Micro Rebelle sur la fréquence 99.6 FM, et si ce n'est pas le cas, avec Roxane, on vous souhaite une très bonne soirée et on se dit à bientôt.
1: À bientôt, et puis on se rappelle que la fin de leur monde, c'est pas la fin du monde. Au revoir.

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Et tout de suite, c'est la suite de vos programmes sur Micro Rebelle. Ne bougez pas, on revient dans quelques secondes.

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1: Salut à vous, voyageurs et voyageuses des ondes, et bienvenue dans l'émission Place aux assauts. Une émission consacrée à mettre en lumière les projets associatifs qui existent sur notre territoire, les bonnes idées, les alternatives et leur lot d'inquiétudes et de luttes. Une émission qui débarque le mardi à 19h pour donner la parole à celles et ceux qui font vivre le monde associatif local. Dans l'émission du jour, je vous propose d'écouter deux interviews annonçant des événements collectifs qui vont avoir lieu le vendredi 1er mai. L'un se passe à Lens, il s'agit du festival Nos Futurs, un autre monde existe déjà. Et l'autre, à Vermel, car Vermel fête son printemps ce vendredi en confiant pour la première fois à l'association la permission, la coordination de l'événement. Il y aura bien sûr un interlude musical avec aujourd'hui une sélection de morceaux en lien avec la thématique du travail. Et on commence par écouter Marie-Charlotte, salariée du Toit commun, nous expliquer comment le festival Nos Futurs, un autre monde existe déjà, a été construit collectivement et ce qu'on pourra trouver au Toit commun ce vendredi 1er mai.
2: Bonjour à toutes et à tous, bonjour et bienvenue sur Micro Rebelle 99.6. C'est Lucien au micro et je suis en studio avec Marie-Charlotte. Marie-Charlotte est quelqu'un que nos auditrices et auditeurs connaissent bien, puisque chaque mois, c'est elle qui nous présente l'agenda des événements qui se déroulent au Toit commun. Par ailleurs, Marie-Charlotte est membre du directoire et salariée du Toit commun. Alors bonjour Marie-Charlotte, nous sommes à quelques jours du 1er mai 2026, c'est-à-dire à quelques jours de la tenue du premier festival Nos Futurs à l'initiative du Toit commun. C'est donc l'objet de cet entretien. Avec une première question, est-ce que tu peux préciser d'où vient cette décision de mettre en œuvre le festival ? Autrement dit, quelle en est la genèse ?
3: Alors bonjour à toutes et à tous. Pour revenir donc sur la création de ce festival, l'idée est partie d'un groupe qui existe au Toit commun depuis les législatives 2024, qui est un groupe qui se réunit régulièrement autour de la construction de l'économie de demain, de comment on repolitise la question de l'économie, comment on s'en empare. Et donc, à l'intérieur de ce groupe, qui est un groupe d'une quinzaine de personnes plus ou moins investies dans le Toit commun, ça fait un moment qu'il y a des discussions autour de comment on crée un événement pour valoriser les initiatives de notre territoire et reparler aussi d'économie. Et donc, lors d'une réunion tout début 2026, il y a eu une discussion et lors de cette discussion, c'est vrai qu'on a reparlé du vide laissé par la fin du festival Colère du Présent à Arras, qui était quand même une chouette initiative qui permettait à des associations de rencontrer du public. Et donc, ce festival n'existe plus depuis 2 ans maintenant. À regret hein, pour les assos qui avaient l'habitude de s'y retrouver, les assos, les syndicats. Et donc l'idée c'était de se dire reprenons un peu ce festival, je dis un peu puisque c'est vrai que le festival il y avait quand même surtout au niveau littéraire une sacrée envergure, hein. Mais l'idée c'était un peu de reprendre l'idée, de se la réapproprier façon Toit commun et de voir si on était en capacité d'organiser quelque chose le 1er mai dans la même idée, sur la même énergie.
2: Bien, je te remercie. Le Toit commun a l'ambition de pérenniser ce festival, le festival Nos Futurs, chaque année, chaque 1er mai. Et cette année 2026, l'intitulé du festival, c'est « Un autre monde existe déjà ». Est-ce que tu peux préciser le pourquoi de cet intitulé ?
3: Donc, comme je le disais juste avant, l'idée, c'était de valoriser les initiatives existantes sur notre territoire. C'est vrai qu'il y a un discours quand même ambiant, hein, au niveau national et même au niveau international, ce discours qui dit que tout va mal, un discours qui dit que l'avenir est gris, que on baigne quand même dans les mauvaises nouvelles et dans un climat assez morose sur la fin, la fin des beaux jours un peu depuis quand même pas mal d'années maintenant. Or on voit bien au niveau local que c'est pas vrai. On voit bien qu'il y a des gens qui se bougent chaque jour pour répondre aux besoins des habitants du territoire, pour essayer de pallier aux injustices, de pallier aux inégalités, des initiatives positives qui essayent de se projeter dans un futur positif. Il y en a plein. Et donc, l'idée, c'est de les mettre en avant pour se projeter, de se mettre dans un état d'esprit où on est en capacité, justement, de capter ces initiatives positives, de sortir de la morosité. Donc, c'était ça l'énergie, et c'est comme ça que ce sous-titre du festival est arrivé. Pour illustrer un peu cette idée, il y aura... une association habitante du toit commun qui s'appelle l'APES, Acteurs pour une économie solidaire, qui proposera une animation le matin du festival autour du futur désirable. Donc comment se projeter dans un futur désirable. C'est une petite animation d'écriture de cartes postales, sympa et accessible.
2: Alors, si tu le permets, on va parcourir le programme du festival. Hein. Et quand on parcourt ce programme... On peut le dire, on est bluffé par le nombre des organisations participantes, la qualité des animations, tu viens d'en évoquer une, animation prévue tout au long de la journée. Le programme indique une quarantaine d'organisations qui auront un stand, une vingtaine de rencontres, animations et échanges avec les festivaliers et festivalières. Il y aura un espace enfant, un pôle littérature avec une vingtaine d'écrivains, des éditeurs, des libraires, un libraire pour être précis, ainsi qu'un espace cinéma. Le tout dans une ambiance festive. Alors comment est-ce que le toit commun peut porter une initiative d'une telle ampleur ?
3: Le toit commun, à la base, c'est quand même déjà dans son ADN une réunion d'organisation, puisque dès le début, les personnes impliquées dans la création du toit commun étaient des personnes qui étaient à titre personnel, mais aussi au titre des différentes organisations dans lesquelles elles étaient parties prenantes. Et d'où le fait que on a créé une coopérative, une SIC, puisque parmi nos sociétaires, on a quand même 25 organisations, donc des assos, des coopératives, des entreprises d'insertion. Donc on est déjà le toit commun, on est déjà une entité multiple, on est déjà un agglomérat d'associations. Et du coup, on a déjà un réseau de sociétaires et un réseau d'habitants, puisque c'est parfois pas les mêmes. On a des habitants, c'est-à-dire les organisations qui ont des bureaux au toit commun. Et depuis sa création il y a 4 ans, le toit commun n'a cessé d'agréger autour de lui des nouvelles organisations, des nouveaux partenaires qui sont venus louer une salle ou faire une animation, participer à quelque chose. Et donc, on est là maintenant, aujourd'hui, 4 ans après notre ouverture, avec un réseau solide qui est parfaitement reflété dans notre programmation, sans compter le fait que de nouvelles organisations à l'occasion du festival vont venir rejoindre nos rangs, puisqu'on a fait quand même une large diffusion de la possibilité de prendre un stand ou de proposer une initiative. Et puis, on s'adresse aussi quand même à tous les orphelins du festival Colère du Présent à Arras. Donc, on voit qu'en termes d'orga, il y avait une demande quand même. Donc, d'où le fait qu'on est en capacité de faire un programme qui est aussi riche, qui pourrait l'être encore plus. Là, c'est vrai qu'on est complet sur les stands, mais c'est vraiment une question de place, c'est pas du tout une question d'ambition ou d'envie. Et pour mener cette journée folle, on s'appuie aussi sur le réseau des bénévoles, un réseau de bénévoles plus ou moins impliqués, plus ou moins réguliers, actifs, qui seront actifs peut-être uniquement sur cette question du 1er mai, et de nos organisations qui sont en capacité, elles aussi, d'aller mobiliser des bénévoles pour la bonne conduite de cet événement.
2: Alors, je le disais, on va parcourir les grandes thématiques qui sont mises en avant dans le programme du festival, au travers de stands, d'animations, d'initiatives diverses. Il y a une thématique qui saute aux yeux ce 1er mai 2026, c'est la dimension internationale, la solidarité entre les peuples, l'internationalisme. Est-ce que tu peux présenter cette thématique?
3: C'est pas très étonnant que ce soit une thématique qui soit forte lors de ce festival, puisque c'est une thématique qui est portée au quotidien par le Toit commun. Et donc, les organisations, certaines organisations présentes le jour du festival sont déjà des organisations qui sont présentes régulièrement au Toit commun. On a cette ambition quand même de porter cette question de l'internationalisme. Ça fait partie de nos valeurs fortes. Et donc, c'est pour ça que ça a été quand même assez facile de mobiliser ces structures autour de nous pour ce festival. Bon, c'est vrai qu'il y a ces organisations présentes quotidiennement, donc la CIMAD par exemple, hein, habitant du Toit commun, qui proposera donc un stand avec des petites animations et puis l'inauguration d'une fresque, hein, des migrations qui va rester, hein, au Toit commun, qui fera partie de notre décoration. Ensuite, on a également Artisans du Monde présent au magasin du Toit commun. Voilà, le commerce équitable, un pilier fort aussi, hein, du Toit commun, donc qui animera le magasin et qui nous proposera aussi une animation autour des inégalités, des discriminations, tout comme le CCFD Terre Solidaire, qui aura aussi un stand et qui proposera aussi une animation donc sur l'inégalité en termes d'accès à l'eau pour le coup. On a toutes ces orgas donc autour de la question palestinienne, de la question de la géopolitique, hein, comme la FPS, comme Urgence Palestine Bassin Minier 62, voilà, qui sont aussi présentes régulièrement chez nous. Des associations autour des migrants, voilà, comme je disais tout à l'heure, donc Terre d'Errance par exemple, Amnesty International aussi, sur la question, ces questions-là d'internationalisme. On aura aussi le plaisir d'accueillir l'association Diangar qui accompagne le projet Magic Charité, hein, qui est cette initiative de d'émancipation des femmes tchadiennes à travers la commercialisation du charité. Et puis notre association bien connue des Lensois, C3A2L, qui proposera des petits jeux, des animations et un stand.
2: Une association de solidarité avec l'Afrique. Hein.
3: Oui, c'est cela.
2: Très bien, je te remercie. On va embrasser une autre thématique maintenant, celle de l'alimentation, du soutien à l'agriculture paysanne et au-delà, hein, plus largement, les préoccupations environnementales, climatiques, écologiques.
3: Autre sujet présent aussi au Toit commun, voilà, puisque l'association VRAC, hein, qui propose ces groupements d'achat en quartier, est habitante du Toit commun. Donc VRAC ne proposera pas de stand, mais proposera un jeu qui est le jeu de la marmite, hein, une animation d'une heure environ. Donc sur cette question de l'alimentation, on aura également la Calienne. Vous en avez peut-être déjà entendu parler, c'est cette caisse de solidarité alimentaire portée par les Anges Gardiens, donc qui nous proposera un petit débat voilà, également dans la journée. On pourrait aussi parler donc, de l'association des Aquilés, hein, une autre association de Los Angeles qui nous parlera de sa grainothèque. On aura également donc, l'association Climactif en Goël, le collectif Climat, hein, qui fera aussi des petits jeux, des petits quiz. Et puis après, on peut parler d'Attaque aussi, qui sera présent sur la question de la consommation. Et puis après, on a des assos autour de la question du réemploi, voilà, de l'énergie qu'on ne reconsomme pas. Donc comme Atre, par exemple, comme le CLES, qui proposera un Repair Café, un Repair numérique, ou la coopérative CLIS 21, qui proposera un petit jeu autour de l'impact des smartphones sur notre environnement. S'ajoute à ça Au Secours 62, voilà, qui porte la question de l'eau sur notre territoire.
2: Autre thématique, hein, qui a bien occupé l'actualité ces dernières années, les luttes féministes.
3: Alors, un acteur incontournable pour nous et dont on est très proche, le planning familial, évidemment, sera présent à travers un stand. Et puis, nous proposera une chouette animation, puisque l'heure du midi sera rythmée par le karaoké féministe qu'ils animeront. On aura aussi la chance d'accueillir une exposition qui restera visible tout le mois de mai, portée par l'association Femmes en Avant, une exposition de portraits de femmes invisibilisées, hein, qui ont pourtant fait des découvertes ou qui ont marqué leur époque. Autre stand sur cette thématique, on peut parler de culture et liberté, hein, qui lutte au quotidien sur la question des inégalités hommes-femmes. Et puis, en dernière minute, on aura aussi voilà, un stand de la compagnie Zaoum, une compagnie de théâtre qui se produit régulièrement chez nous avec des spectacles autour de la question du genre, voilà, du féminisme et des inégalités hommes-femmes.
2: Enfin, pas une dernière thématique, hein, parce qu'il y en a de nombreuses autres, mais une thématique qui structure le festival, c'est la question des luttes sociales, avec des mouvements politiques, des syndicats, des revues. Est-ce que tu peux détailler un peu ?
3: Oui, alors incontournable, hein, en ce jour de 1er mai, bon, il y aura une manifestation qui aura lieu à Arras comme d'habitude, mais on aura des syndicats qui seront quand même présents dans la maison toute la journée, que ce soit la CGT, que ce soit Solidaire ou le syndicat Lutte des Classes, voilà, qui auront des stands chez nous. À côté de ça, sur la question des mouvements politiques un peu plus au sens voilà, large, au sens noble du terme, on aura le collectif Antifa du bassin minier qui fera des petits jeux. On aura également le LAG qui sera présent, donc le lieu autogéré de Liévin. Et puis, sur la question d'édition, l'édition engagée, on aura donc la revue du PRCF, les éditions du Travail, La Mouette enragée et Politis qui seront présents et certains animeront également des animations. Et donc, oui, une dernière animation dont on peut parler, ce sera une animation, la seule animation portée par le Toit commun lui-même, qui est un jeu voilà, qui est en construction depuis quasiment une année maintenant, un jeu autour de l'histoire du capitalisme, voilà, comprendre et réfléchir sur l'histoire du capitalisme, voilà, animé le matin, une seule fois, donc si vous avez envie de participer, faut venir à 10h30. On est très fiers de ce jeu, porté par des bénévoles, voilà, et qui sera un peu inauguré lors de ce festival.
2: Au-delà de ces nombreuses thématiques, hein, qui structurent ce festival Nos Futurs, le 1er mai 2026, il y a des espaces qui fonctionnent, d'une certaine manière, en transversalité. Il y aura un espace enfant, un pôle littérature, un pôle ciné, et puis une dimension festive très marquée durant ce festival. Est-ce que tu peux reprendre un peu tout ça ?
3: L'idée, quand on a pensé le festival, c'était de se dire que ce qu'on voulait, c'était quand même toucher le plus de gens possible. Et donc, si on voulait toucher le plus de gens possible, il fallait penser à la dimension familiale du festival. Et donc, très vite, la question des enfants et de comment on s'adresse aux enfants est arrivée sur le tapis. Donc, il y a tout un tas d'organisations présentes qui, sur leur stand, ont pensé à la question des enfants et donc ont prévu des animations voilà, qui leur conviendront, qui seront adaptées à leur âge. Et puis, on a dédié une partie, donc il y aura deux salles du Toit commun qui seront réservées aux enfants, dans lesquelles eh bien, il y aura à la fois un collectif d'artistes qui proposera voilà, des animations peintures et mosaïques, hein, notamment avec Alain Boudaïa, qui est un artiste voilà, qui a déjà exposé et qui exposera encore au Toit commun. Il y aura également des petits jeux, des petites animations voilà, tout au long de la journée dans une deuxième salle, entrecoupée de lectures, puisqu'on aura quelqu'un qui viendra conter aux enfants voilà, trois fois dans la journée. Sur la question du pôle littérature, alors ceux qui connaissent le festival d'Arras savent que la dimension littéraire était une dimension très très importante lors de ce festival. Alors bien sûr que en termes de nombre d'écrivains et de places disponibles, on n'arrivera pas au niveau du festival d'Arras, mais quand même on peut se féliciter, on a 15 auteurs autrices qui se sont inscrits, voilà, qui veulent participer, qui veulent être chez nous ce 1er mai, donc qui seront présentes en dédicace, voilà, Vous pourrez les rencontrer, discuter avec eux, acheter leurs ouvrages si vous le souhaitez. On aura également donc une maison d'édition qui est l'Anne qui butine, hein, une maison d'édition qui était présente à Colère du Présent, et puis une librairie, la librairie Sensation de Douai, voilà, qui permettra à chacun, chacune de retrouver les œuvres des auteurs et autrices présents et présentes lors du festival. À noter la présence de Antoine Blossier. Donc Antoine Blossier, un écrivain de polar, qui proposera une animation l'après-midi, une animation Polar Blues, donc qui est en fait une lecture d'extraits de ses œuvres accompagnée par des instruments à cuivre. Donc un moment immersif à ne pas manquer, assurément. Donc sur la question ciné. C'est vrai que qui dit festival dit quand même image, et il n'est pas rare dans ce genre de festival qu'il y ait un espace dédié à la projection de films. Le choix qu'on a fait, nous, c'est une projection en continu, donc il y aura vraiment un espace fermé cinéma dans lequel vous pourrez aller voir. Donc il y a environ 1h15, 1h30 de films qui sont mis, des courts-métrages les uns à la suite des autres, sur des thématiques qui recroisent avec celles du festival, hein, autour de la question des migrants, autour de la question de l'économie sociale et solidaire, voilà, et bien d'autres, hein. On remercie Paul qui a fait la programmation et qui a pris en charge cet espace cinéma. Donc ça peut être une petite pause, une petite bouffée d'air pendant ce festival. Et enfin, donc, sur la dimension festive, c'est vrai qu'on compte quand même sur le beau temps en ce 1er mai. Et donc, s'il fait beau, ça va déjà rajouter à l'ambiance festive de la journée, avec une restauration, hein, qui sera proposée à l'intérieur et à l'extérieur. Voilà, vous pourrez retrouver votre sandwich merguez du 1er mai d'Arras au toit commun. Et puis avec des temps forts tout au long de la journée, donc à 11h, si vous ne pouvez pas malheureusement pas être présente, vous pourrez allumer votre radio sur Micro Rebelle 99.6 pour écouter le lancement du festival, où différentes organisations prendront la parole. À cette occasion, on aura Thomas Suel qui fait de la poésie parlée, qui fera également une petite intervention à ce moment-là. Il en fera une deuxième dans l'après-midi. Et puis ensuite, donc, je vous en ai parlé tout à l'heure, à midi, le karaoké féministe. À 14h et à 15h30, il y aura la Batucada de Cirque en Cavale, donc, qui jouera dans la rue. Et puis à 16h, l'apothéose du festival, avec un concert de Quai de la Deule, un groupe qui est déjà passé au toit commun, qui fait de la musique irlandaise. Donc ce sera une super ambiance musicale pour clôturer le festival. Donc à ne pas manquer, 16h le concert.
2: Très bien, merci Marie-Charlotte. On s'achemine, hein, tout doucement vers la fin de notre entretien. Donc nous sommes toujours avec Marie-Charlotte, hein, membre du directoire et salariée du Toit commun, et nous échangeons autour du festival Nos Futurs, ce 1er mai 2026 au Toit commun. Alors peut-être, en guise de conclusion, à conclusion provisoire, je te laisse maintenant préciser l'ensemble des aspects pratico-pratiques. Ce festival, c'est où? Donc on a bien compris que c'était au Toit commun. Est-ce que c'est dans le Toit commun? C'est dans la rue? Tu as aussi parlé d'extérieur. C'est à quelle heure? Combien ça coûte? Etc, etc.
3: Donc le Toit commun, pour rappel, 15 rue René Lannoy à Lens. Bon, vous tapez le Toit commun sur Internet, vous trouvez facilement les informations. On aura accès donc à la rue François Gauthier, qui est une petite rue perpendiculaire le long du Toit commun, perpendiculaire à la rue Lannoy, dans laquelle on installera les stands, la restauration extérieure et le concert. Et puis donc le festival commence à 10h30, hein, on sera ouvert sûrement un petit peu avant, donc à partir de 10h30 vous pouvez venir jusqu'à 18h. C'est gratuit, l'entrée gratuite, Et si vous voulez plus d'informations, là, j'ai donné pas mal d'éléments d'animation et de noms d'orga présentes sur les stands. Mais voilà, vous pouvez retrouver sur notre site internet, dans la rubrique événements, vous aurez accès à toute la programmation du festival. Sur nos réseaux sociaux également, sur notre page Facebook, je communique de façon très régulière voilà, sur les événements qui auront lieu toute la journée au Toit commun le 1er mai.
2: Très bien, merci Marie-Charlotte, merci de nous avoir accordé cet entretien. Je rappelle d'ailleurs à nos auditrices et auditeurs que Micro Rebelle, Marie-Charlotte l'a évoqué, sera présente toute la journée au festival, puisque Micro Rebelle aura un studio mobile. N'hésitez donc pas à nous faire un petit coucou. Et d'ici là, bonne continuation sur le 99.6. Bye bye.
1: Merci à Marie-Charlotte et à Lucien pour cette interview. Je vous propose maintenant un temps de respiration musicale qui me semble tout à fait adapté à ce qui vient d'être dit, avec Dubamix et le morceau « Communard, communard ». Dans une version spéciale en featuring avec Marina P, Nada, DDM, L'Inconsolable, Daman, Mantis et Le Mal Élevé.

0: C'était Communard des Communards de Dubamix sur Micro Rebelle 99.6 FM. Nous sommes toujours au cœur de l'émission Place aux Assauts de Micro Rebelle, une émission qui tend le micro aux membres des diverses associations du Pas-de-Calais et du Nord. Elle est diffusée le mardi à 19h sur Micro Rebelle et rediffusée aussi le samedi à 18h. Nous allons maintenant écouter Adrien Desfossés et Céline Charlet, respectivement président et coprésidente de l'association La Perm Mission, avec qui Pierre a eu l'occasion d'aborder l'événement qu'organise leur association ce vendredi 1er mai à Vermelle. Pour le résumer, il s'agit d'un événement populaire dont le programme fait tout de même une vingtaine de pages, mêlant stands d'exposition, ateliers pédagogiques autour de l'environnement, spectacles de rue et concerts.
1: Et donc on reprend cette tranche d'actu avec nos invités du jour, donc avec Adrien Desfossés et Céline Charlet, donc respectivement président et coprésident de l'association La Perm Mission, avec qui nous allons aborder aujourd'hui un événement organisé par l'association, donc le 1er mai prochain donc à Vermelle, donc c'est ce vendredi. Donc un événement populaire mêlant des stands d'exposition, des ateliers pédagogiques autour de l'environnement, des spectacles de rue, mais aussi des concerts. Et déjà pour débuter, bonjour à tous les deux.
2: Bonjour.
1: Peut-être pour commencer justement cette interview, moi je vous propose déjà c'est de dire quelques mots un peu sur La Perm Mission et quel est un peu les objectifs de cette association. Je sais pas qui veut commencer là-dessus.
3: Bah, La Perm Mission, qu'est-ce que c'est? En fait, c'est le but de créer un tiers-lieu écologique et culturel sur Vermelle, dans le bassin minier. Donc, qu'est-ce qu'un tiers-lieu écologique et culturel? C'est un endroit où les gens vont pouvoir se réunir, pouvoir parler ensemble, se découvrir, découvrir des nouvelles façons de faire, plus écologiques, plus saines pour l'environnement, mais aussi pour soi. Donc, le tout à base d'ateliers pédagogiques, d'ateliers culturels, pour leur montrer comment faire au quotidien pour mieux vivre, plus sainement, plus facilement, et le tout en créant un lieu en fait dédié à ça. Donc nous, ça serait dans l'ancienne grainterie Grain et Graines de Vermelle, où on compte justement faire pas mal d'activités à l'intérieur, notamment un café-bar associatif, une cuisine partagée, un jardin en permaculture pour la biodiversité, mais aussi pour la pédagogie au niveau des enfants. Il y aura aussi pas mal d'autres activités, comme des spectacles, des concerts, des soirées-jeux, des ateliers autour de la cuisine. Si tu veux continuer.
2: Oui, alors juste pour rajouter que pour l'instant, le lieu est encore en pleine rénovation et on le rénove de manière collective, accompagné par des professionnels, donc des architectes spécialisés dans la rénovation de bâtiments anciens de manière écologique, les services ESS du département, de la Cabalère, le cabinet de conseil pour consolider le modèle économique du lieu. Voilà, on apprend tous ensemble, collectivement. En attendant que le lieu soit ouvert, on propose donc des activités ludiques et pédagogiques autour de la nature, de l'écologie et de l'engagement citoyen. On le fait principalement dans des événements locaux et on propose aussi ces activités en établissements scolaires et dans les centres socioculturels de la région. Voilà, l'idée c'est de mener des activités similaires à celles qu'on proposera dans notre futur tiers-lieu. Également, on organise des chantiers participatifs où on apprend collectivement à rénover cette vieille bâtisse de manière écologique et en même temps contribuer à la construction du tiers-lieu futur. Voilà.
1: Et justement pour vous écouter là sur la présentation, il y a ce truc, ça devrait, c'est-à-dire que c'est en cours de route, c'est en construction, mais vous avez un peu une idée de quand est-ce que ce sera finalisé en fait ce lieu?
3: Pour le moment, on est sur à peu près septembre, peut-être décembre 2028.
2: 2027.
3: Pour être vraiment très large, on compte maintenant 2028. On espère potentiellement pour septembre 2027, mais en cas d'aléa, on prévoit quand même un petit peu plus large au cas où et avoir peut-être une bonne surprise derrière.
1: Ok. Et pour faire tourner cette association, ça repose sur des bénévoles, des salariés? Comment vous êtes organisé?
3: Alors pour le moment, il n'y a aucun salarié, on fonctionne qu'avec des bénévoles. Effectivement, une fois que l'association le pourra, ça serait bien qu'on essaie d'avoir notre premier salarié dans tout ce qui est chargé de communication, chargé d'affaires, etc. pour pouvoir monter les projets au niveau de l'association et au fur et à mesure pouvoir avoir peut-être quelques autres salariés, mais pour l'instant, on travaille notamment et exclusivement avec des bénévoles.
1: Et comment vous organisez justement, parce que c'est quand même pas mal de chantiers, j'imagine, en parallèle à mener. Comment, en tant que bénévole, vous arrivez

0: sur le terrain, sur les chantiers, sur l'organisation d'événements, sur tout ce qui va être logistique, etc. Et en fait, on a, ce qui est bien, c'est qu'on est quand même un relativement grand groupe. On est à peu près une quinzaine aujourd'hui,
1: oui,
0: je crois,
1: ça,
0: à peu près. Et en fait, on a chacun nos spécificités. Et en fait, on retrouvera toujours une personne qui aura la même spécificité que nous, même si elle aura d'autres attributs qui lui permettront de travailler en plus sur autre chose que nous ne savons pas faire. Et il y a toujours au minimum deux personnes qui savent travailler sur un même pôle, au minimum. Et après, on arrive à déléguer, à se dire bah, qui veut faire quoi, etc., pour pouvoir travailler ensemble.
2: Et j'imagine que vous accueillez toujours des nouveaux, nouvelles... tout au long de la neige.
1: Tout à fait.
0: Totalement. Oui, tous les bénévoles qui veulent sont les bienvenus.
2: Il y a des missions spécifiques ou pas, où vous recherchez vraiment tout type de compétences
0: On cherche vraiment tout type de compétences, que ce soit des compétences dans tout ce qui va être chantier participatif, donc dans le bâtiment, tout ce qui va être la communication sur les réseaux, tout ce qui va être pouvoir accueillir le public, tout ce qui va être faire du jardinage, savoir animer des ateliers, savoir faire des spectacles, savoir, je sais pas, jouer d'un instrument, même peut-être pour plus tard, ça peut être sympa, ou même pendant certains événements extérieurs, comme ce qu'on va faire là cette semaine à Vermelles Fête son printemps, même si on n'a pas de bénévoles qui vont justement faire de la musique, mais ça peut être sympa pour plus tard. Ouais.
2: Ok. Bah justement, tu as commencé à en parler. Vendredi, c'est Vermelles Fête son printemps, donc c'est 1er mai. Donc c'est la 5e édition de cet événement. Et justement, avant de parler de ce qui va se produire là ce vendredi, peut-être un petit historique, hein, en fait, quand ça a été constitué, je ne sais pas si c'était à 5 ans, je ne sais pas si c'est quelque chose qui est annuel pour l'instant, mais c'était quoi un peu l'ambition, justement, de faire un événement autour du printemps, autour, justement, des questions environnementales, des questions de nature aussi, ce que j'ai pu lire.
0: Alors, effectivement, ça a commencé il y a à peu près 5 ans. Pour l'instant, c'est de l'événement annuel, donc tous les ans, ça revient. Et jusqu'à présent, c'était organisé par la mairie de Vermelles. Et à partir de cette année, en fait, on a commencé à leur proposer d'organiser avec eux l'événement. Donc cette année, on est en co-organisation sur cet événement. Et on a vu avec eux pour ajouter pas mal de nouveautés cette année, notamment des stands, des concerts, etc. Mais on reviendra un peu plus en détail. Et en fait, le but des années précédentes, c'était d'avoir quand même un petit événement au cœur du village, pour pouvoir à la fois rassembler les habitants du village, mais aussi les acteurs locaux, les habitants des villages alentours, et avoir un endroit pour se retrouver, pour fêter un petit peu l'arrivée des beaux jours, avec pas mal de stands où on peut acheter des plantes, tout ce qui est autour de la nature, découvrir les animaux de la ferme, voir des engins agricoles d'antan, etc., pouvoir s'amuser, manger un bout ensemble en fait.
2: Ok. Et là, pour cette année, alors, enfin, pour cette année, pour dans quelques jours, qu'est-ce qui est prévu?
1: Donc, on reste sur le même format avec tous ces stands-là. Donc, en plus des stands de création originale, de plantes fleurs, de biscuits bio, de savonnerie, d'autrices et marionnettistes en tout genre, il y a une vingtaine d'activités gratuites avec plusieurs axes. Hein, donc, des ateliers, des spectacles, des interventions bien-être, des stands d'animation. Pour parler plus en détail des ateliers, on a deux ateliers de sensibilisation à l'environnement. Donc, un premier à 10h30. Sur un jeu dans lequel on imagine l'avenir du bassin minier en 2050. Un second tout au long de la journée sur le stand des abeilles du Préolan dédié aux pollinisateurs, leur rôle dans la nature et les problématiques liées à leur déclin. On a un atelier de cuisine à 12h30 avec Anna Guéret, qui est une naturopathe, qui nous montre comment faire des bocaux de légumes fermentés. On a deux ateliers créatifs, l'un uniquement le matin et l'autre toute la journée. Un atelier d'initiation à la danse médiévale l'après-midi à 15h30 au parc Henri Lucas avec la compagnie Les Émerveilleurs. Et enfin, les ateliers de la permission, donc de 10h à 16h toute la journée. Un dédié à la fabrication de nichoirs à oiseaux, un sur la peinture à la caséine, qui est une peinture naturelle faite avec des ingrédients du quotidien comme le fromage blanc. Et enfin, un atelier Archimboldo pour les enfants qui mêle l'initiation à l'histoire de l'art et sensibilisation aux fruits et légumes de saison. Voilà, en plus des interventions, il y a Catherine Devitte qui nous fait une conférence débat sur comment concilier santé et vie moderne, et Catherine Debrul qui nous propose une initiation à la sophrologie, voilà, avec un tarif solidaire. Et voilà, je laisse la parole à Adrien peut-être pour parler des différents spectacles et concerts sur la journée.

0: Et du coup, effectivement, en plus de tous ces stands, de tous ces ateliers, on propose aussi pas mal de petits spectacles, de petits moments un peu sympathiques et conviviaux, avec notamment, par exemple, une déambulation avec les jongleurs recycleurs. Donc, c'est avec le cirque du bout du monde. Donc, ils vont déambuler à travers tous les stands, à travers la place du village, pour montrer un peu comment faire. Enfin, pour faire un peu de cirque avec que des objets, des trucs trouvés, recyclés, etc., réutilisés. Comme l'a dit Céline, il y aura aussi un atelier danse médiévale, donc une initiation avec les émerveilleurs. Et en plus de ça, on aura deux moments avec des contes pour les enfants et aussi pour les familles. Donc un premier le matin, environ à 10h, avec Bohemian Caravan qui nous fait le conte Dame Nature. Et l'après-midi, un deuxième conte avec Shabazz qui nous fait le conte Autour des contes et Demain sous la pluie. Donc c'est un conte pareil pour les enfants et pour les familles avec un petit côté musical, notamment avec des instruments typiques africains. Et en plus de ces différents contes, on aura aussi le soir à partir de 18h des concerts, notamment avec le groupe Honeywine qui va interpréter pas mal de musique irlandaise, suivi ensuite jusque 20h donc d'un deuxième concert avec le groupe Orovers pour faire pas mal de jazz, un peu de blues et soul, groove, etc.
1: Je vois Céline dire non de la tête, c'est vraiment de la musique irlandaise.
2: C'est l'inverse, à 17h Honeywine pour du jazz et à 18h30 un concert de musique traditionnelle irlandaise.
0: C'est presque pareil.
1: Et justement là-dessus, là, par rapport à toute la programmation, ça s'adresse justement à qui ? Il y a des activités pour enfants, pour des adultes, pour les personnes plus âgés, comment vous avez fait un petit peu justement la sélection et à qui ça s'adresse en fait?
0: Bah en fait c'est simple, on a essayé de se dire il nous faut une programmation qui permette de parler à tout le monde en fait, que ce soit à la fois aux enfants, aux adultes, aux familles, donc même des simples adolescents, même des personnes plus âgées peuvent venir s'ils ont envie de découvrir de nouvelles choses. Juste pour manger un bout, pour boire un coup, etc. Ils peuvent totalement venir. C'est ouvert à tout le monde. Il n'y a pas de tranche d'âge limite. Il n'y a pas à se dire, ouais, mais j'ai un enfant en bas âge. Non, c'est tout le monde peut venir. Tout le monde peut venir découvrir de nouvelles choses. Que ce soit sur les stands organisés par la permission, que ce soit sur les stands organisés par la mairie, en fait, tout le monde peut venir et découvrir et aussi s'amuser ce jour-là.
1: Et justement, est-ce qu'il y a des espaces un peu pour enfants où, en gros, les parents peuvent venir faire leurs activités tout en laissant les gamins un peu à côté pour, j'ai envie de dire, avoir un peu la paix aussi, mais les laisser un peu en autonomie?
0: Alors oui, effectivement, on a aussi deux espaces vraiment dédiés, on va dire, aux plus jeunes, notamment une piscine de paille qui est en cours de fabrication et un lieu pour s'initier un peu aux jeux d'antan avec des jeux en bois qui nous sont... qu'on a récupéré de... par le musée de la vie rurale, je crois.
2: C'est ça.
0: Donc, des lieux qui seront en plus de ça surveillés par des bénévoles de notre association et expliqués aussi par les bénévoles de notre association.
1: Ok. Et justement, là tu disais, l'idée c'est vraiment de penser à un événement qui s'adresse au plus de monde possible. Et comment vous avez fait un peu plus la programmation, enfin en tout cas le choix des associations, des individus en fait qui allaient intervenir? Est-ce que vous avez préféré prendre plutôt des personnes qui viennent un peu du territoire? Est-ce que vous avez été chercher des gens qui viennent un peu plus loin? Comment vous avez fait un peu la sélection en lien avec les thématiques? Ou est-ce que d'abord les thématiques, puis chercher les gens? Comment ça s'est passé?
0: Alors en fait, c'est assez simple, en même temps assez compliqué pour tout dire. En fait, on a fait un appel à participation sur les réseaux. Donc en proposant aux gens, enfin en leur expliquant qu'on co-organisait cet événement et qu'ils nous expliquent un peu ce qu'ils eux proposeraient, ce qu'ils voudraient faire, etc. À la suite de ça, on a du coup eu pas mal de candidatures de personnes qui étaient intéressées pour venir sur cet événement. Malheureusement, encore désolé à tous ceux qu'on n'a pas pu sélectionner parce que on a eu énormément de personnes qui étaient intéressées. Et un nombre de places quand même limité parce que on n'est pas sur un espace très grand pour l'instant. En fait, par la suite de ça, on s'est concerté, on a essayé de voir un peu ce qui était le mieux pour pouvoir attirer les familles, pour quelque chose d'assez simple, mais en même temps qui pourrait les faire venir, qui pourrait leur donner envie de voir de nouvelles choses. Et ensuite, après cette présélection, on en a discuté avec la mairie. Et après ça, on a recontacté les personnes qui allaient venir avec nous sur l'événement.
2: C'est un choix collectif, en fait. On a vraiment sélectionné de manière collective toutes les personnes qui seront présentes le 1er mai.
1: Ok. Et peut-être plus pour en revenir à un peu une modalité un peu pratique. Comment ça s'organise, les gens, ils viennent, il y a des choses payantes, il y a des choses, tout est gratuit. Et quels sont les différents lieux aussi? Parce que j'ai vu que c'était Place de la République à Vermelles, mais il y avait d'autres espaces aussi.
0: Alors, ouais, il y a d'autres espaces. Donc, il y a la Place de la République, il y a juste derrière l'église, où il y aura normalement les animaux de la ferme qui seront là pour que les enfants puissent les découvrir. Il y a une deuxième salle juste derrière l'église pour accueillir certains ateliers, notamment l'atelier Artois Bas Carbone 2050, l'atelier sophrologie, la vie nature, etc. Et encore juste derrière, il y a un petit parc, le parc Henri Lucas, où va se tenir tous les comptes de la journée. Et les modalités, bah, les gens peuvent venir. L'entrée en soi est totalement gratuite. L'accès au concert, l'accès au compte, etc., c'est gratuit. Ils n'ont rien à débourser. Après, s'ils veulent se faire plaisir, bah, effectivement, on a plusieurs stands de restauration sur place, notamment celui de l'OMS et le nôtre. Donc, il y a aussi plusieurs buvettes. Sur certains stands, il y a certaines choses qui sont à potentiellement acheter, notamment potentiellement des biscuits, des pots de miel, des savons et autres. Et parmi nos stands à nous, je sais qu'il y a le stand de Nicolas qui prépare l'atelier avec les nichoirs, où il mettra en vente certains nichoirs à un prix assez solidaire de 10 euros. Il y a aussi la roue de la fortune, donc ça c'est un de nos petits ateliers du jour. Donc c'est une grande roue que les gens vont pouvoir venir tirer et gagner des lots. Donc normalement toute la roue est gagnante, quelle que soit la case sur laquelle on tombe. Donc c'est une participation solidaire de 2 euros et après ils peuvent aller récupérer sur un de nos stands partenaires ou dans un de nos stands à nous directement un lot à gagner.
1: Et justement, là, par rapport à ces aspects financiers, en fait, tous les bénéfices éventuels, c'est fait pour organiser l'événement, pour renouveler aussi l'expérience l'année prochaine.
0: C'est ça, c'est à la fois pour pouvoir financer les différents artistes qui viennent sur place, les concerts, les comptes, le jongleur et certains ateliers, mais aussi pour pouvoir permettre de refaire cette édition l'année prochaine, pour prouver aux différents financeurs qu'effectivement, on est capable de faire cet événement, mais aussi pour pouvoir financer un petit peu le projet, la permission et les rénovations du lieu, même si on sait très bien que ça va être pas une très grosse part des finances, mais ça peut toujours nous aider.
1: Et par rapport aux années précédentes, vous attendez à quel nombre de publics à peu près, en général, combien de personnes viennent
2: Le plus possible.
0: Okay. Ouais, on s'attend à avoir le plus de monde possible, donc si les gens peuvent en parler à leurs grands-parents, à leurs enfants, à leur famille, leurs cousins, leurs amis, pour venir passer un bon moment, ça sera avec joie. On ne peut pas exactement dire combien il y aura de gens, on n'a pas fait le calcul l'année dernière, je vous avoue. Déjà l'année dernière, il y a eu pas mal de monde. On espère que cette année, il y en aura encore plus et que les années suivantes aussi.
1: Ça marche. Quelque chose à ajouter?
2: En plus, il fera super beau vendredi.
1: Voilà. C'est bien, la méthode Coué.
0: C'est ça. Et en plus de ça, donc, comme je le disais tout à l'heure, il y a plusieurs stands de restauration, notamment le nôtre, que je vais essayer de vendre un petit peu quand même, où du coup, sur notre stand de buvette, on essaie d'impliquer les acteurs locaux, donc ramener le plus possible de produits locaux, notamment les bières, les jus, etc. Et sur notre stand de restauration, on essaye de faire découvrir un peu la cuisine végétarienne. Donc attention, on n'est pas forcément pro à dire manger que des légumes, etc. ou manger que des graines. Mais on essaye de montrer qu'on peut se nourrir un peu différemment tout en mangeant toujours aussi bien. Donc cette année, on a décidé de faire un stand crêpes garnies végétales où les gens auront plein de choix pour pouvoir déguster de nouvelles choses.
1: Ça marche. Ben merci beaucoup à tous les deux. Et pour Adrien Desfossé et donc Céline Charlet, vous êtes donc à la fois président et coprésidente donc de l'association La Permission, donc une association située à Vermelles. Et donc ce festival qu'on a pu aborder aujourd'hui, donc c'est ce vendredi 1er mai de 10h à 20h. On va dire Place de la République à Vermelles, et il y aura d'autres indications le jour J, j'imagine.
2: C'est ça.
1: Ça marche. Ben merci beaucoup.
2: Merci.

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Je vous remercie énormément d'avoir écouté cet épisode de Place aux Assauts. Un nouveau viendra bientôt. En attendant, portez-vous bien, prenez soin de vos proches et on se dit à très vite sur la 99.6 FM.